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2: Coucou, c'est moi. Je me suis dit qu'on pourrait avoir de mes nouvelles.

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3: Bonjour à tous. La chasse à l'homme se poursuit à Monaco après cette attaque au colis piégé lundi soir. Une enquête pour tentative d'assassinat a été ouverte, a annoncé ce mardi le procureur général de Monaco. L'explosion a fait 3 victimes, dont une femme qui se trouve toujours entre la vie et la mort. Parmi les blessés également figure l'oligarque ukrainien Vadim Ermolaïev. Le principal suspect, lui, est toujours recherché. Nouveau coup de chaud en perspective. Météo France prévoit une troisième vague de chaleur à compter de ce vendredi, avec des températures au-dessus des 35 degrés annoncés. L'intensité, la durée et la localisation de ce nouvel épisode restent toutefois incertaines. Ce mercredi, seuls 4 départements sont en vigilance orange. Le Var, les Alpes-Maritimes, la Haute-Corse et la Corse du Sud. Dans le même temps, les Pyrénées-Orientales, l'Aude, l'Hérault, le Gard, les Bouches-du-Rhône et le Vaucluse sont en alerte rouge, feu de forêt. Notre-Dame de Bétharram va bien fermer ses portes à la rentrée prochaine. L'établissement était au cœur d'un vaste scandale de violences sexuelles. Plus de 200 plaintes avaient été déposées par d'anciens élèves. Les collégiens vont déménager en septembre dans un nouveau site à quelques kilomètres. Près de 90 000 plaintes réexaminées après l'affaire Liana. Annonce de Gérald Darmanin qui a ordonné aux magistrats de se replonger dans les affaires de violences sexuelles sur mineurs. Le bilan doit être rendu le 14 juillet. Dans le reste de l'actualité, 1943 morts et plus de 10 500 blessés. C'est le dernier bilan provisoire de ce double séisme meurtrier au Venezuela. Selon le président de l'Assemblée nationale, Jorge Rodriguez, 50 000 personnes sont toujours portées disparues, tandis que les recherches se poursuivent dans les décombres. Ce mardi, le Programme alimentaire mondial a lancé un appel de 50 millions de dollars pour venir en aide à plus de 500 000 personnes. Et puis en basket, séisme sur les parquets de NBA. À 41 ans, LeBron James va quitter les Los Angeles Lakers. Selon ESPN, l'Américain aurait prévenu la franchise qu'il ne disputerait pas une 9e saison en jaune et violet. Selon plusieurs rumeurs, il pourrait faire son retour à Miami ou dans sa franchise de cœur à Cleveland. Bonne journée à tous.
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5: Alors, les béliers, votre énergie vous pousse à franchir un cap important aujourd'hui. Les taureaux zen, soyez zen. Gémeaux, vous êtes exactement là où vous devez être, cette certitude vous apaise profondément. Les cancers, un projet stimulant vous incite à passer à l'action avec confiance. Lion, votre entourage vous écoute, ce mercredi est le bon jour pour exprimer vos idées. Les vierges, prenez soin de votre alimentation, elle peut améliorer votre énergie. Balance, vous trouvez des solutions réalistes à un problème qui vous préoccupait et vous vous sentez plus léger. Scorpion, vous vous concentrez sur l'essentiel et vous laissez de côté ce qui ne contribue pas à vos objectifs. Sagittaire, une vérité sort sans faire de dégâts. Concernant les Capricornes, un geste ou une parole renforce une relation importante et crée une vraie proximité. Ami Verseau, l'ambiance soutient vos projets. Et Poisson, vos décisions vous apportent un vrai sentiment de maîtrise.
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4: Bienvenue dans Destination Été sur Kaolin, votre rendez-vous pour explorer les trésors de notre région. Chaque jour, partez à la découverte d'un site, d'un village ou d'un savoir-faire qui fait la richesse de notre patrimoine. Installez-vous confortablement. L'été commence ici. Direction la route Richard-Cœur de Lion avec Agnès René, présidente. Bonjour Agnès René.
5: Oui, bonjour.
4: La route Richard-Cœur de Lion au Pays de Nexon-Montchalut, dites-nous en plus.
5: Alors, c'est une route qui a été créée en 1984 par des passionnés d'histoire médiévale et par des chasseurs. L'objectif, en fait, était de faire découvrir le territoire et les châteaux, les cités, donc un certain nombre de lieux, des églises abbatiales, qui étaient vraiment des lieux d'histoire de la Haute-Vienne. Donc, vous pouvez traverser la Haute-Vienne sur 200 km, alors à pied, en voiture, il y a des tas de parcours différents, en vélo, et vous découvrirez 23 sites. Donc c'est très varié. Il y a des animations dans tous les lieux pour vérifier quand il y a des marchés de producteurs, il y a des visites à thème, des tas d'événements que vous pouvez retrouver sur notre site internet.
4: Avec sept merveilleux châteaux, la destination de la route de Richard Cœur de Lion, Pays de Nexon-Montchalut, à découvrir cet été, et vous avez toutes les informations sur le site Visite Limousin. Ou la route richardcoeurdelion.com. C'était Destination Été sur Kaolin. On se retrouve très vite pour une nouvelle escapade sur les routes de notre beau patrimoine local. Et d'ici là, bel été à toutes et à tous.
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1: Et nous sommes le 1er juillet, aujourd'hui nous fêtons les Thierry. Et en ce 1er juillet, je pourrais vous parler du lancement du premier Tour de France en 1903 ou de la création de la Cour pénale internationale en 2002. J'aurais aussi pu vous parler de Louis Blériot, l'aviateur né en 1872. Mais le 1er juillet 1901, Pierre Valdec Rousseau, président du Conseil, fait adopter la loi relative aux contrats d'association, la fameuse loi d'association dite de 1901. Et chacun en connaît au moins une, qu'il s'agisse d'un club de sport, d'une amicale d'anciens élèves, d'un comice agricole, ou encore d'une radio. Cette loi est d'une portée considérable. Elle garantit une des grandes libertés républicaines, le droit de s'associer sans autorisation préalable. Dans son article 1er, la loi définit que l'association est la convention par laquelle deux ou plusieurs personnes mettent en commun, d'une façon permanente, leurs connaissances ou leur activité dans un but autre que de partager des bénéfices. Elle repose donc sur un élément particulier, le but désintéressé. Si elle peut générer des bénéfices, il ne peut peuvent être partagés entre les membres et doivent donc être réinjectés. C'est son grand principe. La France compte aujourd'hui 1,5 million d'associations en activité, soit une pour 44 habitants. Et 35% des Français se déclarent engagés d'une façon ou d'une autre dans une association. La citation du jour est signée de Louis-Ferdinand Céline, décédé le 1er juillet 1961 dans Voyage au bout de la nuit. Avec les mots, on ne se méfie jamais suffisamment.
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1: Janine est une jeune veuve de guerre qui dirige une filière d'évasion à travers les Pyrénées. Robert, tout juste 20 ans, a fui ces montagnes de Kabylie pour rejoindre la résistance. Mike est pilote américain et engagé dans la RAF, il a miraculeusement survécu aux tirs allemands. Une femme, deux hommes, un trio héroïque dans le dangereux tourbillon de la Seconde Guerre mondiale. De l'Algérie à Londres, en passant par les réseaux clandestins de Toulouse et du Pays Basque, dans le feu des passions et du combat, ils font face à l'ennemi. Et si leur destin s'écrit en lettres de sang, la puissance de l'amour et de l'amitié, à la vie, à la mort, leur donne le courage de le braver. Les Amants de la France Libre est un roman poignant qui prend la forme d'un hommage. Jean-Yves Pitoun, scénariste franco-américain, s'est inspiré de l'histoire de son père et de ses camarades pour redonner vie à ces héros de l'ombre qui se sont battus pour la France Libre. Les Amants de la France Libre de Jean-Yves Pitoun est paru au Livre de Poche.
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2: À Tulle, en Corrèze, l'heure est à la mobilisation. Mobilisation afin de maintenir ouvert le guichet de la gare SNCF. Ouvert certes, mais surtout avec une présence physique humaine. Laurent Melin est le maire de Tulle. Il nous explique la situation.
3: Il était censé fermer avec une mesure qui m'a été annoncée le 18 juin dernier, avec une fermeture normalement définitive à compter du 1er juillet. Vous pouvez comprendre aisément que j'ai refusé cette décision et j'ai obtenu donc le prolongement d'une expérimentation, c'est-à-dire que le guichet va rester ouvert encore quelques temps, le plus longtemps possible, le temps pour nous de démontrer que ce guichet doit rester ouvert de manière à servir l'ensemble des publics.
2: Pour le nouveau maire de la ville, ce maintien du guichet de la gare est plus que symbolique.
3: Je tiens à ce qu'on garde à Tulle, ville-préfecture, un lien de proximité, un lien humain qui puisse rendre service à toutes les personnes à mobilité réduite, avec celles et ceux qui sont moins guéris avec les outils digitaux.
2: Pourtant, s'il existe bien un automate en gare qui permet d'obtenir des titres de transport, le maire de Tulle estime que le nombre de voyageurs passant par la gare est assez suffisant pour, en plus, maintenir cette présence physique derrière le guichet.
3: Dans l'expérimentation donc, qui a été menée donc, depuis le 1er janvier jusqu'au 30 juin, les chiffres relèvent en tout cas que le samedi, notamment le samedi matin, il y a au moins autant de trafic que les autres jours de la semaine.
2: Si un véritable bras de fer est en train de s'engager entre Tulle et la SNCF, d'autres maires de l'agglo sont aussi mobilisés, à l'instar de Francis Devex, maire de Saint-Martial-les-Gimel.
4: Le samedi, on a vocation à venir au marché. Le marché de la gare, il est important à Tulle en plus. C'est un lieu où on se retrouve. Et quand on vient à Tulle, on essaie d'optimiser. Donc on peut calculer, surtout en ces périodes estivales, son parcours, à quel endroit on prend le train, de quelle réduction on peut bénéficier et autres. Et aujourd'hui, quand on va venir à la gare, on n'aura plus rien à disposition. Moi, je pense à nos aînés, pour qui c'est pas facile. Il y a des France Services partout autour de Tulle, à Sainte-Fortunade, à Espagnac, à Corrèze. Et ces France Services, si elles sont présentes, c'est que derrière, il y a vraiment un besoin d'accompagner nos aînés. Et nos aînés, quand ils vont venir ici, ils n'auront plus à disposition tous ces services-là et le conseil, l'humain. On a en face de soi quelqu'un avec qui on peut échanger. Aujourd'hui, ça ne sera plus le cas.
2: Or, selon Francis Devex, l'accès au train et la possibilité de dialoguer avec un conseiller est essentiel.
4: Prendre le train, aujourd'hui, c'est pas facile. C'est même, je dirais, devenu un acte citoyen parce qu'on réduit les émissions de carbone, on utilise moins son véhicule perso. Donc, il y a des changements d'attitude. Et nos aînés, je pense pas qu'à nos aînés, je pense aux étudiants aussi. Des étudiants qui veulent revenir chez nous, c'est compliqué de faire l'axe Paris-Brive. Je parle même pas de Tulle-Brive, Tulle-Ussel et au-delà. Donc, si on perd ces services-là, je sais plus qu'est-ce qui nous restera.
2: Autre soutien dans cette mobilisation, c'est celle du président du département de la Corrèze, Pascal Coste, qui est aussi conseiller régional de Nouvelle-Aquitaine. Pour lui aussi, cette fermeture pose la question des conséquences à l'avenir de choix pris aujourd'hui.
5: Il faut savoir, y compris les administrations, jusqu'où on va dématérialiser. Aujourd'hui, vous allez à la CAF, à l'URSSAF, beaucoup de services, vous n'avez plus personne, plus aucun interlocuteur physique. Et donc, il faut recréer des maisons France Service, il faut recréer des maisons du département, un certain nombre de services pour pouvoir retrouver de la proximité. Donc, on a besoin de reposer un schéma et j'espère que dans le cas de la prochaine présidentielle, eh bien, il y aura une vision aussi de ceux qui nous représenteront sur le type de service public. La dématérialisation, oui, elle est nécessaire, hein, on ne va pas aller contre. L'intelligence artificielle, il y en a besoin, mais je pense qu'on a besoin de savoir quel est le niveau de papier que l'on veut encore garder, quel est le niveau de service que l'on veut garder.

0: Bien sûr, on a modalisé, on met des systèmes numériques, mais il faut quand même qu'on garde une présence humaine.
1: En attendant, ces élus ont écrit au service de la SNCF, ceux de l'État aussi, afin de maintenir l'ouverture de ce guichet de la gare de Tulle ouvert tous les samedis. En cas de non-réponse, ils ne s'interdisent pas d'accentuer dans les prochains jours leur mode d'action. Olivier Serac, RGB pour le Graal.
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3: Yasmine Kichou.
4: La carte scolaire est désormais définitivement arrêtée pour la rentrée 2026 en Haute-Vienne. Une carte contestée par les syndicats, parents d'élèves et plusieurs élus. Au total, 23 classes fermeront dans les écoles primaires du département. Lors du dernier comité social, deux ouvertures ont toutefois été accordées à l'école maternelle de Fétia et à l'école élémentaire Édouard Herriot à Limoges. En contrepartie, une classe fermera à l'école élémentaire Gérard Philippe de Limoges et une autre à la maternelle de Nexon. Toujours dans le dossier éducation nationale, sachez que l'école de la République à Saint-Junien a dû fermer temporairement après la découverte d'une infestation de puces de parquet, favorisée par les fortes chaleurs. Les élèves ont été transférés dans le groupe scolaire voisin Joliot-Curie afin d'assurer la continuité des cours. La municipalité a engagé une entreprise spécialisée pour traiter les locaux et identifier les foyers de prolifération. Selon la mairie, ces parasites ne présentent pas de risque sanitaire mais nécessitent une intervention avant le retour des enfants. Si le traitement est concluant, les élèves pourraient réintégrer leur école demain. 5 experts des pompiers de l'Urgence Internationale, association humanitaire basée à Limoges, sont partis il y a quelques jours au Venezuela, frappés la semaine dernière par un double séisme. Leur mission consiste à appuyer les secours locaux dans la recherche de victimes grâce à des équipements spécialisés comme des capteurs, des drones et des caméras. Sur place, ils évalueront également les besoins des populations sinistrées afin de préparer si nécessaire le déploiement d'unités de potabilisation de l'eau et d'autres moyens d'assistance humanitaire. Le Comité citoyen pour une information indépendante dévoile aujourd'hui les résultats d'analyse d'eau réalisés en juin dans le secteur de Saint-Thierry-la-Perche. Les prélèvements confiés au laboratoire départemental de la Dordogne s'inscrivent dans les actions menées par le collectif pour documenter les conséquences environnementales des anciennes mines d'or et contester le projet minier en cours dans le district. Du côté de Saint-Thierry-la-Perche, toujours, la commune poursuit l'aménagement du site du lac d'Arfeuil pour renforcer son attractivité touristique. 4 nouveaux chalets viennent d'être installés au camping municipal afin d'améliorer les conditions d'accueil des vacanciers. Cette extension porte désormais la capacité d'hébergement à 100 de touristes par semaine et s'inscrit dans la volonté de développer ce site de loisirs. Enfin, apprenez que le palais des sports de Saint-Junien va être équipé d'un revêtement de protection pour préserver le parquet de sa grande salle. Cet aménagement permettra d'accueillir les rencontres de l'équipe féminine de handball promue en division 2. L'investissement s'élève à 27 250 euros hors taxes avec une subvention régionale sollicitée. Bon mercredi à toutes et tous.
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7: Alors, les béliers, votre énergie vous pousse à franchir un cap important aujourd'hui. Les taureaux zen, soyez zen. Gémeaux, vous êtes exactement là où vous devez être, cette certitude vous apaise profondément. Les cancers, un projet stimulant vous incite à passer à l'action avec confiance. Lion, votre entourage vous écoute, ce mercredi est le bon jour pour exprimer vos idées. Les vierges, prenez soin de votre alimentation, elle peut améliorer votre énergie. Balance, vous trouvez des solutions réalistes à un problème qui vous préoccupait et vous vous sentez plus léger. Scorpion, vous vous concentrez sur l'essentiel et vous laissez de côté ce qui ne contribue pas à vos objectifs. Sagittaire, une vérité sort sans faire de dégâts. Concernant les Capricornes, un geste ou une parole renforce une relation importante et crée une vraie proximité. Ami Verseau, l'ambiance soutient vos projets. Et Poisson, vos décisions vous apportent un vrai sentiment de maîtrise.
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3: Reportage aujourd'hui autour d'un événement musical incontournable du côté de Saint-Thierry-la-Perche. On parle du festival musical. J'ai le plaisir de recevoir le président de l'association, Jean-Pierre Ferlet, qui est avec nous. Bonjour Jean-Pierre.
4: Bonjour Julien.
3: Bienvenue sur notre antenne pour parler, une fois n'est pas coutume, du festival musical de Saint-Thierry. Nous allons en parler pour évoquer notamment quelques petits changements cette année, notamment sur les dates des concerts qui vont commencer plus tôt et qui vont se terminer également plus tôt. Mais on va parler aussi du nombre de concerts, car il y aura pas moins de 9 concerts cette année, et pas des moindres, avec vraiment de belles propositions. Mais avant cela, petit retour en arrière sur l'année passée. Jean-Pierre, je pense que le bilan de l'année dernière était très bon.
4: Ah, il était très bon, c'était 6 concerts donc en août et septembre. Excellent bilan, bon, quelques petits soucis avec la climatisation au niveau du centre culturel, mais
3: ce sont des choses qui arrivent.
4: Oui, mais autrement, non, excellent bilan, excellent retour du public.
3: Ma première question va se situe au niveau des changements de date. En fait, on a l'impression que c'est une nouveauté, mais finalement c'est presque un retour au passé.
4: Absolument, ça faisait 3 ans seulement qu'on avait décalé sur août et septembre, et là on revient sur juillet et août. Alors on recible l'été et on abandonne, on verra l'expérience, mais on abandonne le mois de septembre.
3: Alors on va commencer par parler un petit peu maintenant de l'esprit musical, parce que c'est pareil, depuis 2-3 saisons, vous aviez voulu un peu sortir du tout musique classique et proposer un peu d'autres univers. Je pense que ça va être un petit peu le même esprit qui va vous animer cette année.
4: Absolument, on reste fidèle à cette ligne. Ça reste un festival d'essence essentiellement classique, mais on fait des ouvertures vers le jazz, ça devient traditionnel. Il y a au moins un concert de jazz cette année encore, comme les années précédentes. Vers les compositeurs contemporains aussi, ça sera Philippe Glass par exemple cette année.
3: Alors vous étiez un petit peu dans l'interrogation justement sur l'accueil du public, sur cet élargissement de la proposition, quand vous avez avec Jean-Pascal lancé un peu cette direction, on va dire, il y a quelques années. Est-ce que le public a bien répondu à cette ouverture?
4: Oui, cette ouverture, oui, absolument. Ça répondait vraiment à un besoin. Il y a un public pour le classique, il y a un public pour le jazz, mais il y a un public aussi qui est très éclectique et qui aime les deux. Et ce que l'on veut, c'est proposer une programmation qui soit accessible, donc qui puisse satisfaire aussi bien les mélomanes les plus pointus que le grand public qui aime la musique.
3: Alors je vous donne 30 secondes, allez 45 maximum, pour me présenter l'esprit musical qui va vous animer sur cette nouvelle édition. Pourquoi je dis 30 ou 45 secondes? C'est que vous aurez l'occasion de retrouver des chroniques réalisées avec Jean-Pierre pour chacun des concerts qui va arriver, donc pour les 9 dates. Là c'est vraiment pour nous donner envie de pourquoi pas de venir justement à l'un de ces concerts, voire à tous les concerts.
4: Donc 9 dates effectivement, hein, c'est un concert par semaine, alors que traditionnellement c'était 6. L'esprit musical, c'est celui qu'on vient de décrire, c'est-à-dire de l'ouverture, parce que même quand c'est de la musique classique, eh bien c'est de l'ouverture aussi. Il y aura du classique très classique, de la musique sacrée, même c'est un retour à la musique sacrée, puisqu'on revient, il faut qu'on le précise quand même, on revient à la collégiale. Donc forcément à la collégiale, eh bien c'est pas n'importe quelle programmation. Donc
3: là, avec une acoustique vraiment particulière et top, hein, on peut le dire.
4: Voilà, quand on dit à la collégiale, c'est dans le cœur de la collégiale, soyons précis, puisque la nef continue à être en travaux. Alors dans le cœur de la collégiale, c'est une jauge plus restreinte, c'est assez inédit, alors ça commence cette année seulement, hein. On va se rapprocher des vitraux. D'habitude quand on est dans la nef, on les voit pas, ces magnifiques vitraux de fond de collégiale. Là on sera tout près, donc 2 concerts de musique sacrée avec Stabat Mater de Pergolèse par exemple, le Requiem de Mozart, voilà, pour ne citer que ça, et puis de la musique classique mais plus contemporaine. Je pense en particulier, j'en ai parlé mais j'insiste, à Philippe Glass, hein, ce compositeur contemporain qui vraiment à beaucoup d'aficionados, et j'en fais partie.
3: Ça se sent pas du tout.
4: Et puis un très beau concert de jazz, plusieurs duos aussi.
3: Pour conclure, les infos pratiques pour les tarifs ou réserver, comment ça se passe?
4: Alors 3 tarifs déjà. Si je parle que du plein tarif, c'est 22 € pour les plus chers, 18 € ou 13 €. Ce sont des tarifs qui sont sensiblement inférieurs à ce que proposent les collègues dans les autres festivals, y compris les autres festivals autour du nôtre, hein. Et ça, c'est possible grâce au soutien de la ville, du conseil départemental, de la Caisse des dépôts, et grâce au soutien des mécènes locaux, hein, tout ce tissu économique qui nous soutient. Donc 3 tarifs, réservation possible soit en ligne, on a un nouveau site qui a été créé, vous verrez, il est assez attractif, en tout cas on est bien content, et soit à l'accueil de l'office de tourisme de Saint-Thierry. On inaugure aussi notre formule, c'est des passes, des sortes d'abonnements, quoi. Donc on a 2 passes, le pass découverte pour une seule personne, ils sont individuels, 3 ou 4 concerts, c'est moins 15%, et le pass fidélité à partir de 5 concerts, c'est moins 20%.
3: Voilà, donc ça reste quelque chose de très intéressant en termes de tarifs, effectivement. Il y a quand même, on le rappelle, 9 dates partagées entre la collégiale et le centre culturel de Saint-Thierry. On va vous souhaiter évidemment de faire jauge pleine, ce serait formidable. Jean-Pierre Ferlet, président de l'association, était notre invité. On vous salue et on salue bien sûr tous ceux qui œuvrent à vos côtés pour la bonne réussite de cette nouvelle édition du festival.
4: Merci pour l'invitation.
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2: Était-il le justicier aussi héroïque qu'on le pense? Qui était vraiment Robin des Bois? Hugh Jackman interprète un Robin Hood vieillissant dans ce film de Michael Sarnowski, une nouvelle lecture très différente de ce grand classique du cinéma, vision très sombre du justicier populaire, une version bien éloignée du mythe que l'on connaît.
3: Ce n'était pas un héros, il était un brigand sanguinaire. Nous étions des monstres. Je suis le hors-la-loi. Robin des Bois.
2: Et dans cette nouvelle version de l'homme qui volait aux riches pour donner aux pauvres, on suit un Robin des Bois fatigué après une vie de violence. Il est laissé pour mort après un combat recueilli par une femme mystérieuse. Et c'est alors que va s'offrir à lui sa dernière chance de rédemption.
4: J'aide ceux qui viennent sur cette île. Les jeunes changent le cours des choses.
3: J'ai tué tellement de gens que je ne peux pas les compter. C'est une malédiction. Il y a des gens maléfiques là-bas. J'ai peur que nos anciens crimes la poursuivent. Je te protégerai, je te le promets.
2: Et ce Robin des Bois, en fin de vie, va tenter de racheter ses fautes. Un film extrêmement sombre dans son récit comme dans sa réalisation et son ambiance. Et mais on va suivre un personnage en quête de pardon et de paix plombé par une vie de violence extrême. Hugh Jackman est entouré par Jodie Corner et Bill Skarsgård. Il livre une prestation brute et sauvage dans On l'appelait Robin des Bois. À découvrir en salle.
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2: Yasmine Kichou.
3: La carte scolaire est désormais définitivement arrêtée pour la rentrée 2026 en Haute-Vienne. Une carte contestée par les syndicats, parents d'élèves et plusieurs élus. Au total, 23 classes fermeront dans les écoles primaires du département. Lors du dernier comité social, deux ouvertures ont toutefois été accordées à l'école maternelle de Fétia et à l'école élémentaire Édouard Herriot à Limoges. En contrepartie, une classe fermera à l'école élémentaire Gérard Philippe de Limoges et une autre à la maternelle de Nexon. Toujours dans le dossier éducation nationale, sachez que l'école de la République à Saint-Junien a dû fermer temporairement après la découverte d'une infestation de puces de parquet favorisée par les fortes chaleurs. Les élèves ont été transférés dans le groupe scolaire voisin Joliot-Curie afin d'assurer la continuité des cours. La municipalité a engagé une entreprise spécialisée pour traiter les locaux et identifier les foyers de prolifération. Selon la mairie, ces parasites ne présentent pas de risque sanitaire mais nécessitent une intervention avant le retour des enfants. Si le traitement est concluant, les élèves pourraient réintégrer leur école demain. 5 experts des pompiers de l'Urgence Internationale, association humanitaire basée à Limoges, sont partis il y a quelques jours au Venezuela, frappés la semaine dernière par un double séisme. Leur mission consiste à appuyer les secours locaux dans la recherche de victimes grâce à des équipements spécialisés comme des capteurs, des drones et des caméras. Sur place, ils évalueront également les besoins des populations sinistrées afin de préparer si nécessaire le déploiement d'unités de potabilisation de l'eau et d'autres moyens d'assistance humanitaire. Le Comité citoyen pour une information indépendante dévoile aujourd'hui les résultats d'analyse d'eau réalisés en juin dans le secteur de Saint-Thierry-la-Perche. Les prélèvements confiés au laboratoire départemental de la Dordogne s'inscrivent dans les actions menées par le collectif pour documenter les conséquences environnementales des anciennes mines d'or et contester le projet minier en cours dans le district. Du côté de Saint-Thierry-la-Perche, toujours, la commune poursuit l'aménagement du site du lac d'Arfeuil pour renforcer son attractivité touristique. 4 nouveaux chalets viennent d'être installés au camping municipal afin d'améliorer les conditions d'accueil des vacanciers. Cette extension porte désormais la capacité d'hébergement à 100 de touristes par semaine et s'inscrit dans la volonté de développer ce site de loisirs. Enfin, apprenez que le palais des sports de Saint-Junien va être équipé d'un revêtement de protection pour préserver le parquet de sa grande salle. Cet aménagement permettra d'accueillir les rencontres de l'équipe féminine de handball promue en division 2. L'investissement s'élève à 27 250 euros hors taxes avec une subvention régionale sollicitée. Bon mercredi à toutes et tous.
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3: Le collège Simone Veil de Rochechouart propose de plus en plus de repas bio aux élèves. L'association Interbio Nouvelle-Aquitaine lui a décerné le label établissement bio engagé première fourchette. 30% des produits servis aux élèves sont issus des productions biologiques. Le collège de Rochechouart est engagé dans cette démarche depuis 4 ans pour une raison simple, selon Laurence Decharrière, la principale.
4: Le bien manger, c'est vraiment très important au niveau des établissements scolaires. Effectivement, il y a des enfants qui mangent bien qu'une fois par jour. Et sinon, ils ont plus tendance à grignoter. Et là, ils ont des vrais repas.
3: Le collège a lui-même produit issus des productions biologiques et des exploitations locales.
4: Bio local, parce que quand on va chercher du bio à l'autre bout de la planète, la partie développement durable est quand même légèrement minimisée quand même. Hein, voilà. Donc on préfère le bio local, le bio français. Et après, bon, y a quand même certains produits qu'on ne trouve pas en France. Donc si on veut aller vers l'extérieur, on y va aussi. Mais on préfère vraiment le local.
3: Le collège s'engage aussi dans les réductions des déchets plastiques, Laurence Decharrière.
4: On se rend compte que nos poubelles sont pleines de plastique, hein, mais à la maison c'est pareil. Nous, au collège, c'était pareil, des quantités de plastique. Donc on a mis en place la récupération, d'abord la livraison des yaourts en seau avec la ferme de Popiquet, et ils récupèrent les seaux et les re-remplis et on recommande à nouveau et on a à nouveau des yaourts. Alors, notre empreinte plastique, pour le coup, elle est inférieure. Elle n'est pas nulle, hein, parce que les pots de plastique n'ont pas non plus une durée de vie très très longue, mais n'empêche que ça réduit. Et au niveau quantité poubelle, c'est très inférieur aussi.
3: Une initiative mise en place à la demande de Michel Fernandez, le chef de cuisine du collège.
5: Une grosse fierté pour les élèves, en sachant qu'ils n'ont pas tous l'occasion de manger un repas équilibré chez eux et des produits locaux. Donc c'est une grande fierté avant tout personnelle et pour l'ensemble de l'établissement. C'était ma priorité.
3: Un changement qui a eu un impact sur ses habitudes de travail.
5: Ma manière de travailler a changé totalement. On a dû s'adapter à plein de choses, au manque de personnel, au manque de finances et de sauver un peu les produits qui sont proches de chez nous.
3: Mais qui ne l'empêche pas d'imaginer de bons repas pour les élèves.
5: Aujourd'hui, vous avez des concombres qui viennent d'une association qui s'appelle Pot de Sol, qui est implantée à Saint-Mathieu et qui a des terrains sur la commune de Rochechouart. Après, vous avez des crèmes dessert aromatisées qui viennent de la ferme de Popiquet. Derrière, vu la chaleur, donc manque d'élèves, donc on a adapté les menus par rapport à ça pour essayer de leur trouver des produits frais. Donc on leur a fait des pommes de terre sautées aux herbes locales, en bio. Et derrière, vous avez un émincé de bœuf aux herbes grillées qui vient de la ferme du Prévert.
3: Une récompense qui vient donc souligner l'engagement des équipes du collège, selon Luc Valk, administrateur du réseau Interbio et agriculteur à Flavignac.
6: C'est tout le travail qui a été effectué par le collège et avec l'appui du département et d'Interbio de donner justement une alimentation de qualité, de fournir une alimentation de qualité à ses collégiens. C'est tout à leur honneur. Ça a fait travailler les producteurs locaux, ça fait travailler les producteurs locaux et bio. Et c'est tout ça qu'on veut mettre en avant pour les établissements qui jouent le jeu.
3: Une initiative soutenue par le département de la Haute-Vienne dans un dispositif global. Anne-Marie Almoster-Rodriguez, vice-présidente du conseil départemental en charge des collèges et de la jeunesse.
7: 1er janvier 2022, le département de la Haute-Vienne a mis en place l'encouragement au bien manger dans tous ses collèges du département. Donc, ils apportent une subvention supplémentaire à tous les collèges qui s'engagent dans cette démarche-là de bio, de produits bio et de produits de proximité. Et ensuite, si on arrive à atteindre la première, deuxième, voire troisième fourchette, ils ont en plus une prime. On a déjà quelques collèges, mais c'est pas suffisant. C'est pour ça que je disais tout à l'heure, il faut que Rochechouart et Saint-Julien, parce que Saint-Julien, eux, ils sont très très engagés sur les produits bio et de proximité. Il faut qu'ils donnent cet élan à tous les collèges du département.
3: Surtout que les exploitations biologiques sont minoritaires en Haute-Vienne, selon Luc Valk.
6: Le bio en Haute-Vienne, donc, c'est à peu près 19% des agriculteurs. C'est un peu moins de 10% de la surface agricole. C'est beaucoup de maraîchers et d'éleveurs. C'est des gens qui en veulent surtout, parce qu'aujourd'hui les prix sortis ferme, on est quasiment au même prix qu'un agriculteur conventionnel. Donc c'est beaucoup de travailler par conviction et avec courage quoi, par rapport au respect de l'environnement et pour fournir une alimentation saine à tout le monde.
3: En tout, ce sont 280 élèves qui bénéficient de ces repas bio et locaux au collège de Rochechouart. Pour Kaolin, Lucie Alix.
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2: Bonjour à tous. Il va encore faire très chaud en France. Alors que les températures commencent à redescendre vers les normales de saison, une nouvelle hausse du mercure est attendue dès la fin de semaine. C'est ce qu'indique Météo France, avec des températures qui pourraient dépasser les 35 degrés dès vendredi. Une gestion de la canicule qui fait réagir à l'Assemblée nationale. Passe d'armes entre Cyrielle Chatelain, présidente du groupe écologiste, et le Premier ministre Sébastien Lecornu ce mardi. Les écologistes ont annoncé déposer une motion de censure pour dénoncer l'inaction du gouvernement.

0: Face au changement climatique. Un homme activement recherché, soupçonné d'être lié à cette attaque au colis piégé à Monaco. 3 blessés dans cette explosion, un homme d'affaires ukrainien et sa femme, dont le pronostic vital est toujours engagé, ainsi que leur fils de 13 ans. Le procureur général de Monaco évoque un suspect qui a pris la fuite à pied vers la France. Nouvelle étape pour le projet de loi sur l'aide à mourir. Les députés ont une nouvelle fois approuvé le texte lors d'un troisième vote favorable à l'Assemblée nationale. Le projet doit désormais retourné au Sénat, qui l'a déjà rejeté à 2 reprises. Il s'agit donc de la dernière étape de la navette parlementaire avant un vote définitif attendu le 15 juillet prochain dans l'hémicycle. Une enveloppe de 107 millions d'euros pour venir en aide aux agriculteurs français. C'est ce qu'a annoncé ce mardi le commissaire européen à l'agriculture Christophe Hansen. Face à la hausse des prix liée à la guerre au Moyen-Orient, l'Union européenne avait, on le rappelle, promis de débloquer 540 millions d'euros pour soutenir la filière. Un mot de foot, la Norvège s'envole pour les 8e de finale de la Coupe du Monde. Victoire face à la Côte d'Ivoire, 2-1. Les Norvégiens qui défieront le Brésil au prochain tour. Et puis un coup dur pour les Girondins de Bordeaux. La DNCG, gendarme financier du foot, a décidé d'exclure le club de toute compétition nationale la saison prochaine. Le verdict est tombé ce mardi en raison de la situation financière du club qui devait verser pas moins de 9 millions d'euros. Décision lourde de conséquences pour Bordeaux qui a déjà annoncé faire appel. Très bonne journée à tous.
1: C'est parti pour la météo de ce mercredi 1er juillet. Tout de suite, voici vos prévisions pour la journée avec un temps qui va rester entre soleil et nuages. Des températures ce matin qui sont beaucoup plus respirables, de l'ordre de 12 à 13 degrés. Cet après-midi, c'est un beau temps avec quelques nuages qui va nous accompagner. Les températures maximales resteront très raisonnables, comprises entre 26 et 27 degrés. Le vent soufflera quant à lui de secteur nord-est. Il soufflera entre 20 et 40 km/h. Le beau temps qui va continuer sur cette fin de semaine. Les températures qui vont rester agréables jusqu'à samedi et qui devraient regrimper à partir de dimanche. Nous vous apporterons bien sûr les précisions nécessaires une fois ces prévisions affinées.
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3: Alors, les béliers, votre énergie vous pousse à franchir un cap important aujourd'hui. Les taureaux zen, soyez zen. Gémeaux, vous êtes exactement là où vous devez être, cette certitude vous apaise profondément. Les cancers, un projet stimulant vous incite à passer à l'action avec confiance. Lion, votre entourage vous écoute, ce mercredi est le bon jour pour exprimer vos idées. Les vierges, prenez soin de votre alimentation, elle peut améliorer votre énergie. Balance, vous trouvez des solutions réalistes à un problème qui vous préoccupait et vous vous sentez plus léger. Scorpion, vous vous concentrez sur l'essentiel et vous laissez de côté ce qui ne contribue pas à vos objectifs. Sagittaire, une vérité sort sans faire de dégâts. Concernant les Capricornes, un geste ou une parole renforce une relation importante et crée une vraie proximité. Amis Verseau, l'ambiance soutient vos projets. Et Poissons, vos décisions vous apportent un vrai sentiment de maîtrise.
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4: Mr. Le and Nia Bingers est un collectif de musiciens passionnés de musique jamaïcaine, ska, jazz, reggae, rocksteady et calypso. Ils sont basés dans les Pyrénées-Orientales depuis 2018. À l'origine du groupe, il y a son chanteur et guitariste, David Le Rich, alias Mr. Le, et un hommage à la princesse Nia Bingi, d'où le nom Nia Bingers, morte au combat en défendant son village contre les esclavagistes. Mr. Le and the Nia Bingers ont sorti leur premier album Born to Reggae en 2019, réédité en 2021, suivi en 2024 par Born to Shank, d'où est extrait le titre sélectionné par votre radio « Nous sommes les Nia Bingers ». Ce titre en particulier est un hommage à Lloyd Knibb, batteur légendaire des Scatalites, cultissime groupe jamaïcain des années 60, un incontournable de la culture musicale ska. 12 artistes ont été réunis sur cet album, qui surfe sur bien d'autres influences que celles des Scatalites, avec des références par exemple au New York Jazz, au Jazz Jamaica et à Toots and the Maytals, et ainsi qu'à Laurel Aitken, artiste avec lequel Mr. Le a pas mal tourné auparavant. Avec ou sans ganja, on appréciera donc de se laisser bercer langoureusement par les Mr. Le and Nia Bingers, sélection de votre radio parmi les productions labellisées Nouvelle-Aquitaine.

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2: À Tulle, en Corrèze, l'heure est à la mobilisation. Mobilisation afin de maintenir ouvert le guichet de la gare SNCF. Ouvert certes, mais surtout avec une présence physique humaine. Laurent Melin est le maire de Tulle. Il nous explique la situation.
3: Il était censé fermer avec une mesure qui m'a été annoncée le 18 juin dernier avec une fermeture normalement définitive à compter du 1er juillet. Vous pouvez comprendre aisément que j'ai refusé cette décision et j'ai obtenu donc le prolongement d'une expérimentation, c'est-à-dire que le guichet va rester ouvert encore quelques temps, le plus longtemps possible, le temps pour nous de démontrer que ce guichet doit rester ouvert de manière à servir l'ensemble des publics.
2: Pour le nouveau maire de la ville, ce maintien du guichet de la gare est plus que symbolique.
3: Je tiens à ce qu'on garde à Tulle, ville-préfecture, un lien de proximité, un lien humain qui puisse rendre service à toutes les personnes à mobilité réduite, avec celles et ceux qui sont moins guéris avec les outils digitaux.
2: Pourtant, s'il existe bien un automate en gare qui permet d'obtenir des titres de transport, le maire de Tulle estime que le nombre de voyageurs passant par la gare est assez suffisant pour, en plus, maintenir cette présence physique derrière le guichet.
3: Dans l'expérimentation qui a été menée depuis le 1er janvier jusqu'au 30 juin, les chiffres relèvent en tout cas que le samedi, notamment le samedi matin, il y a au moins autant de trafic que les autres jours de la semaine.
2: Si un véritable bras de fer est en train de s'engager entre Tulle et la SNCF, d'autres maires de l'agglo sont aussi mobilisés, à l'instar de Francis Devex, maire de Saint-Martial-les-Gimelles.
4: Le samedi, on a vocation à venir au marché. Le marché de la gare, il est important à Tulle en plus. C'est un lieu où on se retrouve. Et quand on vient à Tulle, on essaie d'optimiser. Donc on peut calculer, surtout en ces périodes estivales, son parcours, à quel endroit on prend le train, de quelle réduction on peut bénéficier et autres. Et aujourd'hui, quand on va venir à la gare, on n'aura plus rien à disposition. Moi, je pense à nos aînés, pour qui c'est pas facile. Il y a des France Services partout autour de Tulle, à Sainte-Fortunade, à Espagnac, à Corrèze. Et ces France Services, si elles sont présentes, c'est que derrière, il y a vraiment un besoin d'accompagner nos aînés. Et nos aînés, quand ils vont venir ici, ils n'auront plus à disposition tous ces services-là et le conseil, l'humain. On a en face de soi quelqu'un avec qui on peut échanger. Aujourd'hui, ça ne sera plus le cas.
2: Or, selon Francis Devex, l'accès au train et la possibilité de dialoguer avec un conseiller est essentiel.
4: Prendre le train, aujourd'hui, c'est pas facile. C'est même, je dirais, devenu un acte citoyen parce qu'on réduit les émissions de carbone, on utilise moins son véhicule perso. Donc il y a des changements d'attitude. Et nos aînés, je pense pas qu'à nos aînés, je pense aux étudiants aussi. Des étudiants qui veulent revenir chez nous, c'est compliqué de faire l'axe Paris-Brive. Je parle même pas de Tulle-Brive, Tulle-Ussel et au-delà. Donc si on perd ces services-là, je sais plus qu'est-ce qui nous restera.
2: Autre soutien dans cette mobilisation, c'est celle du président du département de la Corrèze, Pascal Coste, qui est aussi conseiller régional de Nouvelle-Aquitaine. Pour lui aussi, cette fermeture pose la question des conséquences à l'avenir de choix pris aujourd'hui.
5: Il faut savoir, y compris les administrations, jusqu'où on va dématérialiser. Aujourd'hui, vous allez à la CAF, à l'URSSAF, beaucoup de services, vous n'avez plus personne, aucun interlocuteur physique. Et donc, il faut recréer des maisons France Service, il faut recréer des maisons du département, un certain nombre de services pour pouvoir retrouver de la proximité. Donc, on a besoin de reposer un schéma et j'espère que dans le cas de la prochaine présidentielle, eh bien, il y aura une vision aussi de ceux qui nous représenteront sur le type de service public. La dématérialisation, oui, elle est nécessaire, on ne va pas aller contre. L'intelligence artificielle, il y en a besoin, mais je pense qu'on a besoin de savoir quel est le niveau de papier que l'on veut encore garder, quel est le niveau de service que l'on veut garder, que l'on est capable de rémunérer.
2: D'autant plus important selon lui que les inégalités d'accessibilité dans nos territoires sont béantes.
5: J'ai vécu il n'y a pas si longtemps que ça. Aller à Paris en 4h30 plus 1h30 de retard, 89 € et reprendre un TGV pour aller à Aix, 29 €, il est arrivé à 3h03, pile poil quoi. À minima, gardons le service et finissons pas de le démolir. Aujourd'hui, les trains express régionaux sont en augmentation de fréquentation permanente. C'est pas le moment de fermer les guichets. Bien sûr, on a modalisé, on met des systèmes numériques, mais il faut quand même qu'on garde une présence humaine.
2: En attendant, ces élus ont écrit au service de la SNCF, ceux de l'État aussi, afin de maintenir l'ouverture de ce guichet de la gare de Tulle ouvert tous les samedis. En cas de non-réponse, ils ne s'interdisent pas d'accentuer dans les prochains jours leur mode d'action. Olivier Serac, RGB pour le Graal.
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10: À Saint-Julien, la ludothèque La Roulotte recrute un coordinateur, une coordinatrice du projet associatif pour un CDD de 6 mois à temps partiel à partir de septembre. Vos missions, organisation, suivi administratif, financement, appui aux ressources humaines, le poste n'inclut ni management ni rôle décisionnel. Vous êtes attendu comme appui et force de proposition. Candidature souhaitée avant le 25 juin. Plus d'infos, ludobus-la-roulotte.fr. La communauté de communes Pays Nexon, Mont de Chalut recherche un agent technique en renfort afin de réaliser les contrôles des installations d'assainissement non collectif. Le lieu du travail sera 6 places de l'église à Nexon. Le poste est à pourvoir le 1er juillet, date limite de candidature le 22 juin, emploi temporaire de 6 mois. Vos missions, réaliser les contrôles des installations d'assainissement non collectif existantes, réaliser ponctuellement les contrôles des installations, assurer le suivi administratif des dossiers. Toutes les informations auprès de la communauté de communes Pays Nexon, Mont de Chalut. Aux offres d'emploi sur kaolin-laradio.com. 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À bientôt.
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3: Yasmine Kichou.
4: La carte scolaire est désormais définitivement arrêtée pour la rentrée 2026 en Haute-Vienne. Une carte contestée par les syndicats, parents d'élèves et plusieurs élus. Au total, 23 classes fermeront dans les écoles primaires du département. Lors du dernier comité social, deux ouvertures ont toutefois été accordées à l'école maternelle de Fétia et à l'école élémentaire Édouard Herriot à Limoges. En contrepartie, une classe fermera à l'école élémentaire Gérard Philippe de Limoges et une autre à la maternelle de Nexon. Toujours dans le dossier éducation nationale, sachez que l'école de la République à Saint-Junien a dû fermer temporairement après la découverte d'une infestation de puces de parquet favorisée par les fortes chaleurs. Les élèves ont été transférés dans le groupe scolaire voisin Joliot-Curie afin d'assurer la continuité des cours. La municipalité a engagé une entreprise spécialisée pour traiter les locaux et identifier les foyers de prolifération. Selon la mairie, ces parasites ne présentent pas de risque sanitaire mais nécessitent une intervention avant le retour des enfants. Si le traitement est concluant, les élèves pourraient réintégrer leur école demain. 5 experts des pompiers de l'urgence internationale, association humanitaire basée à Limoges, sont partis il y a quelques jours au Venezuela, frappés la semaine dernière par un double séisme. Leur mission consiste à appuyer les secours locaux dans la recherche de victimes grâce à des équipements spécialisés comme des capteurs, des drones et des caméras. Sur place, ils évalueront également les besoins des populations sinistrées afin de préparer si nécessaire le déploiement d'unités de potabilisation de l'eau et d'autres moyens d'assistance humanitaire. Le Comité citoyen pour une information indépendante dévoile aujourd'hui les résultats d'analyse d'eau réalisés en juin dans le secteur de Saint-Thierry-et-la-Perche. Les prélèvements confiés au laboratoire départemental de la Dordogne s'inscrivent dans les actions menées par le collectif pour documenter les conséquences environnementales des anciennes mines d'or et contester le projet minier en cours dans le district. Du côté de Saint-Thierry-la-Perche, toujours, la commune poursuit l'aménagement du site du lac d'Arfeuille pour renforcer son attractivité touristique. 4 nouveaux chalets viennent d'être installés au camping municipal afin d'améliorer les conditions d'accueil des vacanciers. Cette extension porte désormais la capacité d'hébergement à 100 de touristes par semaine et s'inscrit dans la volonté de développer ce site de loisirs. Enfin, apprenez que le palais des sports de Saint-Junien va être équipé d'un revêtement de protection pour préserver le parquet de sa grande salle. Cet aménagement permettra d'accueillir les rencontres de l'équipe féminine de handball promue en division 2. L'investissement s'élève à 27 250 euros hors taxes avec une subvention régionale sollicitée. Bon mercredi à toutes et tous.
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5: C'est parti pour la météo de ce mercredi 1er juillet. Tout de suite, voici vos prévisions pour la journée avec un temps qui va rester entre soleil et nuages. Des températures ce matin qui sont beaucoup plus respirables, de l'ordre de 12 à 13 degrés. Cet après-midi, c'est un beau temps avec quelques nuages qui va nous accompagner. Les températures maximales resteront très raisonnables, comprises entre 26 et 27 degrés. Le vent soufflera quant à lui de secteur nord-est. Il soufflera entre 20 et 40 km/h. Le beau temps qui va continuer sur cette fin de semaine. Les températures qui vont rester agréables jusqu'à samedi et qui devraient regrimper à partir de dimanche. Nous vous apporterons bien sûr les précisions nécessaires une fois ces prévisions affinées.
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6: Alors, les béliers, votre énergie vous pousse à franchir un cap important aujourd'hui. Les taureaux zen, soyez zen. Gémeaux, vous êtes exactement là où vous devez être, cette certitude vous apaise profondément. Les cancers, un projet stimulant vous incite à passer à l'action avec confiance. Lion, votre entourage vous écoute, ce mercredi est le bon jour pour exprimer vos idées. Les vierges, prenez soin de votre alimentation, elle peut améliorer votre énergie. Balance, vous trouvez des solutions réalistes à un problème qui vous préoccupait et vous vous sentez plus léger. Scorpion, vous vous concentrez sur l'essentiel et vous laissez de côté ce qui ne contribue pas à vos objectifs. Sagittaire, une vérité sort sans faire de dégâts. Concernant les Capricornes, un geste ou une parole renforce une relation importante et crée une vraie proximité. Ami Verseau, l'ambiance soutient vos projets. Et Poisson, vos décisions vous apportent un vrai sentiment de maîtrise.
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2: Un nouveau service proposé aux citoyens du Limousin pour tenter de résoudre leurs conflits avant d'en passer par les tribunaux. La chambre interdépartementale des notaires, celle qui représente les professionnels du droit en Creuse, Corrèze et Haute-Vienne, ouvre un centre de médiation des notaires avec des notaires spécialement formés pour accompagner des parties en situation de litige dans une solution amiable. Pour rappel, la médiation permet d'apaiser les tensions, de rétablir le dialogue et souvent de sortir d'un conflit plus rapidement et à moindre coût qu'en justice. Pour nous expliquer en quoi consiste ce nouveau centre et comment il fonctionne, je suis avec Maître Vincent Rodier, délégué de la communication de la Chambre interdépartementale des notaires, Maître Alexia Bonour, Maître Sarah Vareille, notaire médiateur, et Catherine Dubois-Salon, présidente de ce centre. Alors, je me tourne vers vous tout d'abord, Maître Vareille. Est-ce que vous pouvez nous dire en quoi c'est important aujourd'hui d'offrir ce service dans notre région ? Donc, un centre de médiation notariale et à quel type de conflit il est destiné?
3: Eh bien, c'est dans une dynamique portée au niveau national que le centre de médiation a été créé par les notaires du Limousin afin de proposer à nos citoyens un nouveau mode de résolution des conflits tourné vers l'amiable. Ce centre a vocation à accompagner les citoyens lors de différents d'ordre familial, patrimonial, immobilier ou professionnel en leur proposant d'échanger dans un cadre structuré, neutre et confidentiel afin de rétablir un dialogue.
2: Alors, Maître Alexia Bonour, dans les faits, qu'est-ce que la médiation notariale et comment se déroule une médiation lorsque deux parties s'adressent à vous via ce centre ?
4: La médiation est un mode alternatif et amiable de résolution des conflits. On l'a dit, ça peut intervenir dans tous les domaines. La médiation, elle peut être conventionnelle ou judiciaire, c'est-à-dire proposée par le juge, et elle est encadrée juridiquement avec des principes forts, le volontariat, la confidentialité et l'impartialité. Le médiateur notaire a reçu une formation spécifique. Il est neutre, indépendant, impartial et sans jugement. Par l'écoute active et la reformulation, il facilite les échanges et aide les parties à identifier leurs besoins et leurs intérêts, afin de trouver une solution qui est satisfaisante pour tous, réaliste et pérenne, et détachée de toute procédure judiciaire coûteuse. C'est une solution gagnant-gagnant. Le but recherché est un accord durable qui sera ensuite concrétisé par un professionnel du droit, tel qu'un notaire. La médiation favorise l'apaisement des relations et limite les conséquences humaines, financières et émotionnelles qui sont souvent liées aux conflits trop prolongés.
2: Alors, Maître Vareille, si j'ai bien compris, la médiation repose sur un principe d'accord volontaire entre les deux parties et la confidentialité des échanges. Est-ce que ce centre peut intervenir avant que des démarches judiciaires ne soient engagées et dans quelles situations précises, par exemple un conflit de succession, un voisinage difficile, une rupture de pacte ?
3: Bien sûr, comme la médiation repose sur un principe de volontariat, eh bien elle peut être initiée à la demande des parties, à la naissance d'un conflit, avant justement que la situation se gangrène et dans le but d'apaiser la situation rapidement.
2: Maître Rodier, beaucoup de personnes pensent qu'un notaire intervient uniquement pour des actes comme une vente immobilière ou une succession. En ce qui vous concerne ici, en quoi votre rôle est-il différent du rôle classique d'un notaire ? Quelle est votre mission quand vous accompagnez des parties en conflit ?
5: Le notaire, historiquement et traditionnellement, est qualifié de juge de l'amiable et a vocation à essayer de trouver une solution aux parties. Néanmoins, en fait, le notariat, dans sa mission traditionnelle de sécurisation des actes, a pour volonté d'aller plus loin dans la démarche de médiation, et c'est la raison pour laquelle 14 notaires en Limousin ont été formés spécifiquement à cette mission, de sorte que les usagers puissent se rapprocher de ce centre de médiation en amont d'un conflit éventuel ou au travers d'un litige déjà existant au travers des tribunaux afin de pouvoir trouver une solution.
2: Catherine Dubois-Salon, pour un auditeur intéressé, comment peut-on saisir ce centre de médiation donc, et faut-il des conditions particulières et est-ce que cela coûte quelque chose à la personne qui souhaite tenter une médiation ?
6: En fait, c'est simple. La demande doit être effectuée donc auprès du centre par toutes les personnes concernées ou par une seule d'entre elles. Il suffit d'indiquer l'état civil, les coordonnées ainsi que l'objet du litige en quelques lignes. Le centre prend alors directement contact avec les personnes. Alors, la médiation n'est pas gratuite en soi. Pour la médiation conventionnelle, ça va être des frais administratifs donc de 150 euros, tel qu'est le barème actuel. Puis, des honoraires qui vont être réglés donc au médiateur qui sont de 840 euros TTC, sachant que ces frais-là vont être partagés entre le nombre des personnes qui vont avoir besoin de la médiation, soit par égal, soit en fonction des accords qu'ils vont pouvoir passer. Alors, pour nous contacter, soit on va sur l'adresse mail du centre, donc c'est mediateur.notaire.limousin@notaire.fr, soit sur le site national de la médiation des notaires qui est mediation.notaire.fr.
2: Merci à vous tous donc pour ces explications détaillées. Pour Kaolin, Yasmine Kichou.
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1: Bonjour, quoi de beau à la télé pour cette soirée du 1er juillet sur TF1, All Her Fault, mini-série. Sur France 2, Un château en Espagne, téléfilm réalisé par Corinne Maziero. Sur Arte, Volver, film réalisé par Pedro Almodovar. Sur TF1, série film Pop Redemption, film avec Julien Doré. Sur France 3, Secret d'Histoire, magazine présenté par Stéphane Bern sur le thème Les Amants Tragiques de Meyerling. En 1889, le pavillon de Meyerling devient le théâtre d'un drame qui bouleverse l'Empire austro-hongrois. Sur France 4, Aya Nakamura en concert au Stade de France. Aya Nakamura a enflammé le Stade de France et les centaines de milliers de spectateurs venus assister aux choses exceptionnelles données pendant 3 soirs fin mai. Et puis sur Nouveau 19, Parc Astérix, fête foraine, la guerre des loisirs à sensation, documentaire. L'industrie des loisirs pèse plus de 2 milliards d'euros par an. En 20 ans, la fréquentation des parcs d'attractions a été multipliée par 10, mais jamais la concurrence n'a été aussi rude pour profiter d'un tel filon. Très belle soirée télé à tous.
2: Et nous sommes le 1er juillet, aujourd'hui nous fêtons les Thierry. Et en ce 1er juillet, je pourrais vous parler du lancement du premier Tour de France en 1903 ou de la création de la Cour pénale internationale en 2002. J'aurais aussi pu vous parler de Louis Blériot, l'aviateur né en 1872. Mais le 1er juillet 1901, Pierre Valdec-Rousseau, président du Conseil, fait adopter la loi relative aux contrats d'association, la fameuse loi d'association dite de 1901. Et chacun en connaît au moins une, qu'il s'agisse d'un club de sport, d'une amicale d'anciens élèves, d'un comice agricole, ou encore d'une radio. Cette loi est d'une portée considérable. Elle garantit une des grandes libertés républicaines, le droit de s'associer sans autorisation préalable. Dans son article 1er, la loi définit que l'association est la convention par laquelle deux ou plusieurs personnes mettent en commun, d'une façon permanente, leurs connaissances ou leur activité dans un but autre que de partager des bénéfices. Elle repose donc sur un élément particulier, le but désintéressé. Si elle peut générer des bénéfices, il ne peut peuvent être partagés entre les membres et doivent donc être réinjectés. C'est son grand principe. La France compte aujourd'hui 1,5 million d'associations en activité, soit une pour 44 habitants. Et 35% des Français se déclarent engagés d'une façon ou d'une autre dans une association. La citation du jour est signée de Louis-Ferdinand Céline, décédé le 1er juillet 1961 dans Voyage au bout de la nuit. Avec les mots, on ne se méfie jamais suffisamment.
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0: Il est 7h, bienvenue sur Kaolin FM, c'est le début du morning avec Julien, info locale, info limousine, reportage, musique et bonne humeur au programme Top Départ.
1: Bonjour à tous. Le choc à Tomblaine, en Meurthe-et-Moselle, après ce terrible crash d'avion. 11 personnes ont perdu la vie ce dimanche alors qu'elles devaient participer à un baptême de parachutisme. Il s'agit de l'accident d'avion le plus mortel en France, en dehors des vols militaires et commerciaux. Sur place, le ministre de l'Intérieur, Laurent Nunez, a décrit un véritable drame. Une enquête a été ouverte et confiée au parquet de Paris pour déterminer les circonstances exactes de l'accident. L'actualité, c'est aussi la canicule qui recule petit à petit en France. Plus aucun département n'est placé en vigilance rouge, même si 19 restent en alerte orange, tout comme 19 autres pour risque d'orage. Des intempéries qui doivent se poursuivre notamment toute la journée de lundi. Dans ce contexte, une nouvelle réunion de crise interministérielle est prévue ce lundi matin à Matignon. Elle sera présidée par le Premier ministre Sébastien Lecornu, avec pour objectif de dresser le bilan de cet épisode caniculaire. Les ministres doivent également discuter d'éventuelles nouvelles vagues de chaleur, avec un point particulier consacré à la situation du monde agricole. L'émotion à Narbonne, près d'un millier de personnes se sont rassemblées dimanche dans l'Aude pour rendre hommage à Louis, cet adolescent de 17 ans tué cette semaine lors d'un guet-apens. En parallèle, 300 militants

0: identitaire d'ultra-droite ont également manifesté dimanche après-midi. Le ministre de l'Intérieur dénonce une exploitation de l'extrême droite et rappelle que ce meurtre n'avait aucun lien avec motif d'ordre racial. La famille de la victime avait notamment annoncé ne pas vouloir s'associer au mouvement pour éviter toute récupération. Dans le reste de l'actualité, l'Iran menace les navires qui seraient tentés de contourner son couloir de passage dans le détroit d'Ormuz. Regain de tension au Moyen-Orient, Téhéran affirme être déterminé à défendre sa souveraineté après de nouvelles frappes américaines sur son territoire. Le cessez-le-feu, lui, est de nouveau menacé alors que les deux camps s'accusent mutuellement de violations. Dans le même temps, l'Iran a mené plusieurs frappes sur Bahreïn et le Koweït. Et puis en foot, le Canada, premier qualifié pour les huitièmes de finale du mondial. Les Canadiens se sont imposés 1-0 en toute fin de match. Bonne journée à tous.
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4: C'est une canicule qui se poursuit toujours avec cette chaleur toujours intense pour ce vendredi, pour la conclusion de la semaine. On approche la barre des 40 degrés ce matin. On retrouve le ciel bien dégagé, le soleil bien généreux. Les fortes chaleurs sont là depuis le début de matinée.
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7: Ouais, bon, vous l'aurez compris, l'ordinateur de bon matin, il a décidé de pas jouer le jeu parce que c'est pas du tout le bon fichier météo qu'on vous avait préparé. La météo, je vais vous la donner, j'y reviendrai dans quelques instants, mais sachez qu'aujourd'hui les conditions seront plutôt sympathiques avec un ciel qui sera un peu comme tout de suite là maintenant, voilé, quelques nuages, des nuages qui vont... Alors le soleil va percer, il y aura de belles éclaircies, mais il y aura toujours des nuages d'altitude et les températures vont être beaucoup plus respirables aujourd'hui. Vous allez retrouver des conditions avec 13 à 14 degrés ce matin et des maximales qui vont osciller entre 27 et 28 degrés, bien sûr, à l'ombre sous abri. Sinon, vous serez au soleil aux alentours des 31-32 degrés, ce qui est, ma foi, pour ce premier jour de mois de juillet, des températures et des conditions qui sont dans les normes de saison. Soyez les bienvenus sur l'antenne de Kaolin, la radio. Ravi de vous retrouver ce matin pour passer ce début de journée en votre compagnie avec évidemment tous vos rendez-vous à venir. On va parler de plein de choses. Il y aura des reportages qui vous parleront du festival musical de Saint-Thierry, mais également du collège Simone Veil de Rochechouart qui propose de plus en plus de repas bio aux élèves. On y reviendra. Ça, ce sera 7h40 et 8h40. Vous retrouverez l'horoscope, vous retrouverez l'agenda et plein d'autres choses, sans oublier bien sûr l'actualité locale, notamment tout à l'heure à 7h30, à 8h30 et à 9h30 avec le flash de la rédaction. Un flash proposé aujourd'hui par Yasmine Kichou. Qu'est-ce que je peux vous dire de plus? Musique pour commencer, à venir Ed Sheeran avec Saphir et tout de suite, histoire de se mettre dans le bain, une petite visite chez le docteur. C'est Oshi avec son dernier signe. Bonjour docteur.
8: Bonjour docteur.

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1: Horoscope. Bélier, vous démarrez la semaine avec une belle énergie. Les taureaux, un message ou une pensée vous fait sourire sans raison apparente. Vous vous sentez relié. Gémeaux, une rencontre ou un échange inattendu ouvre de nouvelles perspectives et vous incite à envisager des solutions originales. Les cancers, un retour positif, même bref, confirme vos efforts. Lion, une bonne nouvelle est en chemin. Vierge, n'ayez pas peur de vos émotions. Ce que vous ressentez est important. Balance, un moment chaleureux vous apporte beaucoup de joie. Ami Scorpion, un collègue vous demande votre avis. Sagittaire, quelqu'un pense à vous au moment où vous l'oubliez. Capricorne, votre investissement dans une situation produit des résultats tangibles et renforce votre sentiment de contrôle. Les Verseaux, une tâche qui vous inquiétait se révèle beaucoup plus simple une fois commencée. Vous la terminez sans stress. Enfin Poisson, vous gagnez en assurance et cela se ressent.
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3: Et bienvenue dans le Morning Kaolin, si vous nous rejoignez à l'instant, dans quelques minutes vous allez retrouver votre agenda. On va faire le point avec Julien Firlet sur vos idées sorties pour les prochains jours et puis progressivement le week-end qui se dessine. On en reparle dans quelques minutes, le temps pour nous d'écouter un petit peu de musique avec un grand classique de Adele, Rolling in the Deep. Et tout de suite après, vous retrouverez Boulevard Désert en featuring avec Carbone, c'est le dernier single en date qui vient de nous arriver. Il s'appelle C'est pas si facile pour l'heure, un grand classique de Adele. Voici Rolling in the Deep sur l'antenne de Kaolin.

0: On adore ce morceau sur Kaolin, la radio. Vous écoutez le morning, nous sommes ensemble jusqu'à 10h. Boulevard Désert à l'instant, en featuring avec Carbone, ce morceau qui s'appelle « C'est pas si facile », programmation de l'été sur Kaolin. On adore ce morceau. Tout de suite, on prend la direction de votre agenda, de vos bons plans.
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2: Les marchés festifs de Saint-Thierry continuent jusqu'au 27 août et ce jeudi 2 juillet, vous avez un rendez-vous avec Nicole Bergès Trio. Retrouvez les produits locaux, restauration sur place, animation musicale, le partage et la bonne humeur. C'est au parc du Moulinassou à Saint-Thierry-la-Perche de 18h à minuit 30. Du théâtre avec la troupe Opérami de Genève qui revient avec Flèche Mortelle, théâtre opératique, mais qui va donc chanter Richard. C'est à Chalut à la salle des fêtes ce vendredi 3 juillet. 20h30, entrée libre au chapeau. Les marchés festifs de la Porte Océane du Limousin, comme chaque été, vous donnent rendez-vous ce vendredi à Saillat-sur-Vienne, sur le parking de la salle des fêtes à partir de 18h, animé par la banda Men in Brass. Pensez à amener vos assiettes et vos couverts. À Rochechouart, c'est Folk Gallery, ce vendredi 3 juillet 19h30, dernière scène ouverte de la saison. C'est à la salle Jacques Brel, espace La Gare. Venez chanter, jouer ou écouter. Participation libre ou cotisation annuel de 10 euros. La salle des fêtes de Saint-Hilaire-les-Places accueille ce samedi à 4 juillet à 19h un repas organisé par la CCA de Saint-Hilaire-les-Places. Vous pouvez réserver au 06 88 20 40 59. Les places sont limitées. À Chabanais, Laurie Jouvi vous attend ce samedi 4 juillet à la salle des fêtes à 20h45 pour son traditionnel loto avec de nombreux lots de valeurs. Vous retrouverez des formules pour participer. Vous pourrez remporter le spectacle Les Baudins, grandeur nature, de place, des cartes transport compris, des cartes cadeaux également de différents tarifs. Réservation 07 60 02 83 25 06 47 26 30 73. Les oubliés de la guerre avec la compagnie Les Petits Riens vous attend ce samedi 4 juillet 20h30 à la salle des fêtes de Glandon. L'entrée est au chapeau. Ce samedi 4 juillet, l'association d'animation Pays de Nexon Monde de Chalut vous invite pour l'envolée fête l'été, dès 14h jusqu'à 18h et de 18h à 21h, une scène ouverte vous sera proposée, place Salvador à Londres. C'est la fête de l'été ce samedi à 4 juillet à Champsac à partir de 17h avec marché de producteurs à 19h30. Des concerts vous seront proposés. Rendez-vous également à Champagnac-la-Rivière pour un spectacle acrobatique et dansé inspiré des danses du sud de l'Italie, Tarantata, ce samedi 4 à 18h30 au chemin des planches. À Saint-Basile, c'est une grande journée festive qui vous attend ce dimanche 5 juillet avec un concours de pêche de 9h à 11h et un concours de pétanque. Inscription à partir de 13h30, j'ai du but à 14h30 et puis un repas paella vous sera servi à partir de midi à la salle des fêtes. Réservation 06 82 62 65 10. C'est la PPMA, la Tardoire, qui organise tout cela. La châtelaine de Rochechouart, la banda, célèbre ses 40 ans. Ce samedi 4 juillet vous attend à Rochechouart, place du château, dès 17h. L'entrée est gratuite. L'association CNACA 87 Airsoft Team vous attend ce 4 et 5 juillet à la Halle au Grain de Saint-Junien pour l'Airsoft Expo. L'ouverture au public est prévue à partir de 10h pour les deux jours. Cet événement a pour objectif de faire découvrir l'univers de l'Airsoft au grand public dans un cadre sécurisé, pédagogique et convivial. À Glandon, ce dimanche 5 juillet à l'étang de Puy-Moreau, un concours de pêche de 9h à 12h vous attend. Et puis l'ensemble de Rochechouart Cantique présente un hommage à la musique de Brahms et Zvorak ce dimanche 5 juillet 17h, église Saint-Sauveur. C'est la fête de l'été à Sury, terre de Haute-Charente, ce dimanche 5 juillet, organisé par le collectif d'animation à Bigrenier, vous sera proposé des expositions moto, véhicules anciens, deux chevaux, expo chasuble à l'église, visite du moulin de la balade, atelier, peinture. On vous attend à très nombreux artisans, créateurs, expositions et animations tout au long de cette journée.
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3: Yasmine Kichou.
4: La carte scolaire est désormais définitivement arrêtée pour la rentrée 2026 en Haute-Vienne. Une carte contestée par les syndicats, parents d'élèves et plusieurs élus. Au total, 23 classes fermeront dans les écoles primaires du département. Lors du dernier comité social, deux ouvertures ont toutefois été accordées à l'école maternelle de Fétia et à l'école élémentaire Édouard Herriot à Limoges. En contrepartie, une classe fermera à l'école élémentaire Gérard Philippe de Limoges et une autre à la maternelle de Nexon. Toujours dans le dossier éducation nationale, sachez que l'école de la République à Saint-Junien a dû fermer temporairement après la découverte d'une infestation de puces de parquet, favorisée par les fortes chaleurs. Les élèves ont été transférés dans le groupe scolaire voisin Joliot-Curie afin d'assurer la continuité des cours. La municipalité a engagé une entreprise spécialisée pour traiter les locaux et identifier les foyers de prolifération. Selon la mairie, ces parasites ne présentent pas de risque sanitaire mais nécessitent une intervention avant le retour des enfants. Si le traitement est concluant, les élèves pourraient réintégrer leur école demain. 5 experts des pompiers de l'urgence internationale, association humanitaire basée à Limoges, sont partis il y a quelques jours au Venezuela, frappés la semaine dernière par un double séisme. Leur mission consiste à appuyer les secours locaux dans la recherche de victimes grâce à des équipements spécialisés comme des capteurs, des drones et des caméras. Sur place, ils évalueront également les besoins des populations sinistrées afin de préparer si nécessaire le déploiement d'unités de potabilisation de l'eau et d'autres moyens d'assistance humanitaire. Le Comité citoyen pour une information indépendante dévoile aujourd'hui les résultats d'analyse d'eau réalisés en juin dans le secteur de Saint-Thierry-la-Perche. Les prélèvements confiés au laboratoire départemental de la Dordogne s'inscrivent dans les actions menées par le collectif pour documenter les conséquences environnementales des anciennes mines d'or et contester le projet minier en cours dans le district. Du côté de Saint-Thierry-la-Perche, toujours, la commune poursuit l'aménagement du site du lac d'Arfeuil pour renforcer son attractivité touristique. 4 nouveaux chalets viennent d'être installés au camping municipal afin d'améliorer les conditions d'accueil des vacanciers. Cette extension porte désormais la capacité d'hébergement à 100 de touristes par semaine et s'inscrit dans la volonté de développer ce site de loisirs. Enfin, apprenez que le palais des sports de Saint-Junien va être équipé d'un revêtement de protection pour préserver le parquet de sa grande salle. Cet aménagement permettra d'accueillir les rencontres de l'équipe féminine de handball promue en division 2. L'investissement s'élève à 27 250 euros hors taxes avec une subvention régionale sollicitée. Bon mercredi à toutes et tous.
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7: C'est parti pour la météo de ce mercredi 1er juillet. Tout de suite, voici vos prévisions pour la journée avec un temps qui va rester entre soleil et nuages. Des températures ce matin qui sont beaucoup plus respirables, de l'ordre de 12 à 13 degrés. Cet après-midi, c'est un beau temps avec quelques nuages qui va nous accompagner. Les températures maximales resteront très raisonnables, comprises entre 26 et 27 degrés. Le vent soufflera quant à lui de secteur nord-est. Il soufflera entre 20 et 40 km/h. Le beau temps qui va continuer sur cette fin de semaine. Les températures qui vont rester agréables jusqu'à samedi et qui devraient regrimper à partir de dimanche. Nous vous apporterons bien sûr les précisions nécessaires une fois ces prévisions affinées.
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7: Avec Julien. Le morning, Kaolin, ravi de vous retrouver. Bienvenue si vous nous rejoignez à l'instant sur les différents supports de Kaolin, que ce soit en DAB, bien sûr à Limoges, sur la FM à Rochechouart et Saint-Thierry. Et puis bien sûr, tout simplement, si vous nous écoutez sur Internet. On va continuer notre chemin dans quelques instants. Bien sûr, nous parlerons reportage avec notamment, nous prendrons la direction de Saint-Junien et nous prendrons la direction d'un collège. Je vous en reparle dans quelques minutes. C'est un reportage qui vous sera proposé, bien sûr, avec un second qui arrivera tout à l'heure à 8h40 et nous parlerons du Festival musical de Saint-Thierry. Qu'est-ce qu'il y a d'autre comme rendez-vous avant la fin de l'heure? Eh ben, on parlera notamment de la revue de presse tout à l'heure. Ce sera aux alentours de 7h50 pour l'heure. Un petit peu de musique. Flo de la Vega qui revient avec son dernier single intitulé Aimer les gens. C'est en découverte actuellement sur l'antenne de Kaolin.
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0: Flo de la Vega sur l'antenne de Kaolin avec ce morceau Aimer les gens. En direction le collège Simone Veil maintenant de Rochechouart, qui propose de plus de repas bio aux élèves. Il y a même un label qui leur a été décerné, le label Bio Engagé, première fourchette. Ce que je vous propose, eh bien, c'est de retrouver Lucie Alix qui va vous présenter ce concept. C'est tout de suite, c'est le reportage Kaolin dans ce morning.
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4: Le collège Simone Veil de Rochechouart propose de plus en plus de repas bio aux élèves. L'association Interbio Nouvelle-Aquitaine lui a décerné le label établissement bio engagé première fourchette. 30% des produits servis aux élèves sont issus des productions biologiques. Le collège de Rochechouart est engagé dans cette démarche depuis 4 ans pour une raison simple, selon Laurence Decharrière, la principale.
5: Le bien manger, c'est vraiment très important au niveau des établissements scolaires. Effectivement, il y a des enfants qui mangent bien qu'une fois par jour, et sinon ils ont plus tendance à grignoter, et là ils ont des vrais repas.
4: Le collège a lui-même produits issus des productions biologiques et des exploitations locales.
5: Bio local, parce que quand on va chercher du bio à l'autre bout de la planète, la partie développement durable est quand même légèrement minimisée quand même. Hein, voilà. Donc on préfère le bio local, le bio français, et après, bon, il y a quand même certains produits qu'on ne trouve pas en France, donc si on veut aller vers l'extérieur, on y va aussi, mais on préfère vraiment le local.
4: Le collège s'engage aussi dans les réductions des déchets plastiques, Laurence Decharrière.
5: On se rend compte que nos poubelles sont pleines de plastique, hein, mais à la maison c'est pareil. Nous, au collège, c'était pareil, des quantités de plastique. Donc on a mis en place la récupération, d'abord la livraison des yaourts en seaux avec la ferme de Popiquet, et ils récupèrent les seaux et les re-remplissent et on recommande à nouveau et on a à nouveau des yaourts. Alors, notre empreinte plastique, pour le coup, elle est inférieure. Elle n'est pas nulle, hein, parce que les pots de plastique n'ont pas non plus une durée de vie très très longue, mais n'empêche que ça réduit. Et au niveau quantité poubelle, c'est très inférieur aussi.
4: Une initiative mise en place à la demande de Michel Fernandez, le chef de cuisine du collège.
6: Une grosse fierté pour les élèves, en sachant qu'ils n'ont pas tous l'occasion de manger un repas équilibré chez eux et des produits locaux. Donc c'est une grande fierté avant tout personnelle et pour l'ensemble de l'établissement. C'était ma priorité.
4: Un changement qui a eu un impact sur ses habitudes de travail.
6: Ma manière de travailler a changé totalement. On a dû s'adapter à plein de choses, au manque de personnel, au manque de finances et de sauver un peu les produits qui sont proches de chez nous.
4: Mais qui ne l'empêche pas d'imaginer de bons repas pour les élèves.
6: Aujourd'hui, vous avez des concombres qui viennent d'une association qui s'appelle Pot de Sol, qui est implantée à Saint-Mathieu et qui a des terrains sur la commune de Rochechouart. Après, vous avez des crèmes dessert aromatisées qui viennent de la ferme de Popiquet. Derrière, vu la chaleur, donc manque d'élèves, donc on a adapté les menus par rapport à ça pour essayer de leur trouver des produits frais. Donc on leur a fait des pommes de terre sautées aux herbes locales en bio. Et derrière vous avez un émincé de bœuf aux herbes grillées qui vient de la ferme du Prévert.
4: Une récompense qui vient donc souligner l'engagement des équipes du collège selon Luc Valk, administrateur du réseau Interbio et agriculteur à Flavignac.
7: C'est tout le travail qui a été effectué par le collège et avec l'appui du département et d'Interbio de donner justement une alimentation de qualité, de fournir une alimentation de qualité à ses collégiens. C'est tout à leur honneur. Ça a fait travailler les producteurs locaux, ça fait travailler les producteurs locaux et bio. Et c'est tout ça qu'on veut mettre en avant pour les établissements qui jouent le jeu.
4: Une initiative soutenue par le département de la Haute-Vienne dans un dispositif global. Anne-Marie Almoster-Rodriguez, vice-présidente du conseil départemental en charge des collèges et de la jeunesse.
8: 1er janvier 2022, le département de la Haute-Vienne a mis en place l'encouragement au bien manger dans tous ces collèges du département. Donc, ils apportent une subvention supplémentaire à tous les collèges qui s'engagent dans cette démarche-là de bio, de produits bio et de produits de proximité. Et ensuite, si on arrive à atteindre la première, deuxième, voire troisième fourchette, ils ont en plus une prime. On a déjà quelques collèges, mais c'est pas suffisant. C'est pour ça que je disais tout à l'heure, il faut que Rochechouart et Saint-Junien, parce que Saint-Junien, eux, ils sont très très engagés sur les produits bio et de proximité. Il faut qu'ils donnent cet élan à tous les collèges du département.
4: Surtout que les exploitations biologiques sont minoritaires en Haute-Vienne, selon Luc Valk.
7: Le bio en Haute-Vienne, donc, c'est à peu près 19% des agriculteurs. C'est un peu moins de 10% de la surface agricole. C'est beaucoup de maraîchers. maraîchers et d'éleveurs. C'est des gens qui en veulent surtout, parce qu'aujourd'hui les prix sortis ferme, on est quasiment au même prix qu'un agriculteur conventionnel. Donc c'est beaucoup de travailler par conviction et avec courage quoi, par rapport au respect de l'environnement et pour fournir une alimentation saine à tout le monde.
4: En tout, ce sont 280 élèves qui bénéficient de ces repas bio et locaux au collège de Rochechouart. Pour Kaolin, Lucie Alix.
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0: Le Morning avec Julien. Et merci beaucoup Lucie, prochain rendez-vous avec l'actualité. Eh bien on parlera du festival musical de Saint-Thierrier, prochain rendez-vous avec les reportages pour être tout à fait précis. Et ce sera tout à l'heure à 8h40. Pour l'heure, un peu de musique avec Sam Sauvage et Louis Tomlinson avant de retrouver la revue de presse. Kaolin, soyez les bienvenus, ravi de vous retrouver. Je vous rappelle que nous passons ce début de journée ensemble. Et puis on va quand même faire un petit coucou à nos bleus qui se sont brillamment qualifiés pour les huitièmes de finale. Pour ceux qui n'auraient pas suivi le résultat, 3-0 face aux Suédois, la route continue pour l'équipe de Didier Deschamps.

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2: Et la revue de presse, Kaolin, la radio, tout de suite. Commençons par votre quotidien Sud-Ouest qui titre en une. Sondage Sud-Ouest, votre diagnostic sur le système de santé. Selon un sondage de l'IFOP pour votre quotidien et l'URPS Médecins Libéraux, les néo-aquitains entretiennent des relations privilégiées avec leurs médecins, mais l'accès aux soins reste un gros point noir. Le quotidien qui titre également en une. Clunier-Chamy, un homme meurt dans l'incendie de son logement. Périgueux également, 400 personnes à la manifestation contre le canon français. En page locale maintenant, en page du Périgord vert, on parle en Périgord Limousin de Colette Langlade, élue à la présidence du parc naturel régional. À Thiviers, on vous parle d'une laverie automatique dernière génération mise en place. Une pluie de titres pour le club de pétanque à Saint-Pierre-de-Frugy. Et du côté de Mareuil en Périgord, l'accueil jeune dévoile son programme estival. La une du Populaire du Centre maintenant qui titre en une « Que risque-t-on ? L'usage du téléphone au volant multiplie par 3 le risque d'accident. Le point sur ce qui est autorisé et ce qui ne l'est pas. On vous parle également en une de découverte en balade le long de la Vienne avec les cafés rivières. Votre quotidien de la Charente libre maintenant. À la une, Charente, soignants frappés aux urgences, Girac filtre les admissions. 2 soignants ont été agressés dans la nuit de lundi à mardi par 2 hommes alcoolisés dans un contexte rendu très tendu par la canicule. En réponse, la direction de l'hôpital a choisi de réguler les admissions aux urgences pendant 48 heures. Il faudra appeler le 15 avant de se rendre à Girac. Direction maintenant les pages locales, les pages de Charente-Limousine, et on vous parle à Cherve-Châtelard de la fête des balivaux en mode insecte. La fête des balivaux organisée par l'association Mont-en-Bellevie s'anime autour des insectes. Cette 6e édition se tiendra les samedis 4 et dimanche 5 juillet sur la ville de Cherve-Châtelard. On vous parle à Confolant du club nautique Confolantais qui fait des vagues. À Saint-Cloud, culture et patrimoine remonte l'histoire de l'hôtel de ville et des mers Saint-Claudet. À Ambernac, un spectacle équestre et jonglerie de feu le samedi. Et enfin à Chassenon, 2 spectacles pour la nuit archéo au terme.
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0: à suivre sur l'antenne de Kaolin FM, le journal complet de la rédaction et la météo. Il est 8h, bienvenue, c'est le morning sur Kaolin.
1: Bonjour à tous, les Bleus obtiennent leur ticket pour les huitièmes de finale de la Coupe du Monde sans trembler. Le nouveau congé naissance entre officiellement en vigueur aujourd'hui, c'est une des nouveautés de ce 1er juillet. Et puis des milliers de policiers devant le ministère de l'économie à Paris. Hier, une mobilisation pour demander plus de moyens. Et à la une, la Coupe du Monde de football et les Bleus, simplement trop forts. L'équipe de France étrille la Suède 3-0 en 16e de finale à New York. Et grâce à un doublé de Kylian Mbappé et un but de Bradley Barcola, les Bleus rejoignent les 8e de finale après une nouvelle prestation très solide et portée encore une fois par le duo Michael Olise et Kylian Mbappé. Une performance et un contenu qui plaisent beaucoup au sélectionneur Didier Deschamps.
2: Beaucoup de fierté, on est en mission, moi aussi, avec eux. Voilà, jusqu'à notre match, il y avait eu des 16e compliqué, très difficile. Je ne vais pas dire que le nôtre était simple, mais on a eu de la marge quand même, même si on aurait pu être plus efficace en première mi-temps. Donc, il faut apprécier. On sait que dans 4 jours, on en a un autre, mais on est là pour ça. Les joueurs sont là pour ça. Il y a une autre étape à franchir. Celle-là, elle est franchie. Je dirais que c'est logique, certainement, et naturel, mais il faut apprécier quand même. Et quand on fait bien les choses et bien ensemble, avec un très bon état d'esprit, beaucoup de fierté.
1: Les tricolores ont maintenant rendez-vous avec le Paraguay samedi à 23h en 8e de finale à Philadelphie. Deux autres qualifications à retenir cette nuit, celle du Mexique vainqueur de l'Équateur 2-0 et puis de la Norvège qui élimine la Côte d'Ivoire 2-1. Dans le reste de l'actualité, c'est l'une des mesures voulues par le gouvernement pour rebooster la natalité en France. À partir d'aujourd'hui, les jeunes parents de bébés nés en 2026 vont pouvoir bénéficier du congé de naissance. Il permet à chaque parent de prendre un ou deux mois en plus du congé classique pour s'occuper de leur nouveau-né. Un gros plus selon l'administration.

0: Administrateur de l'Union nationale des associations familiales, Jacques Buisson.
1: Avec l'ajustement et la liberté que prendront chacun des parents, pourrait être possible quand même d'avoir peut-être pas toute la première année de l'enfant qui soit couverte, mais quand même un délai plus long. Et on le sait bien, la première année est particulièrement importante. Par rapport à l'enfant, ça permet de prendre le temps. C'est toujours très difficile de faire une adaptation, que ce soit en crèche, ou chez une assistante maternelle. Donc c'est aussi très déculpabilisant aussi pour les parents d'avoir cette possibilité de rester un peu plus longtemps avec son enfant. Ce sera, et pour les parents et pour les enfants, une grande amélioration.
0: Le congé de naissance sera rémunéré à 70% du salaire net le premier mois, 60% le second. Une nouvelle motion de censure contre le gouvernement, elle doit être déposée aujourd'hui par le groupe écologiste pour dénoncer la gestion de la canicule. Déjà hier, Cyril Châtelain, président du groupe, a dénoncé l'inaction de l'État face au changement climatique. De son côté, le Premier ministre Sébastien Lecornu affirme qu'il n'y a pas d'inaction. Il conteste également le bilan de 10 000 morts avancé par les écologistes. En attendant, la chaleur continue dans le sud-est. 4 départements sont toujours en alerte orange canicule, le Var, les Alpes-Maritimes et la Corse. Le Rassemblement national soupçonné dans une nouvelle affaire de détournement de fonds européens. Des perquisitions ont été menées hier en France et dans d'autres pays. D'après Jordan Bardella sur X, elles ont visé les sièges et les domiciles personnels de prestataires de communication ayant travaillé avec le RN. Le parquet européen enquête sur des faits qui se seraient déroulés entre 2019 et 2024 au sein du groupe d'eurodéputés Identité et Démocratie où siégeait le parti français. Les députés approuvent pour la troisième fois la création d'un droit à l'aide à mourir. Le texte a été adopté à une large majorité. La réforme va désormais repartir au Sénat qui devrait à nouveau la rejeter. Le gouvernement prévoit de donner le dernier mot à l'Assemblée où le vote final est fixé le 15 juillet prochain. Ils étaient des milliers hier rassemblés devant les grilles du ministère de l'économie. Des policiers venus dénoncer le manque d'effectifs au sein des gardiens de la paix et demander des revalorisations salariales. Le délégué national du syndicat policier Alliance, Stanislas Godon, pointe du doigt de nombreuses promesses non tenues et s'inquiète pour l'avenir de la profession si rien ne change.
2: On a quand même un nombre de suicides extrêmement important, que la charge de travail et de responsabilité est très importante. Donc en fait, le risque, c'est qu'on ait une désaffection, notamment dans le recrutement. Et puis surtout qu'on ne puisse pas mener à bien à la fois nos enquêtes, notre rétablissement de l'ordre public, et on en a peut-être un peu besoin en ce moment, de protéger notamment des mineurs, et ça c'est un vrai sujet d'actualité. C'est ça en fait qui nous fait un peu peur, c'est que notre société devienne finalement dans une situation inextricable parce qu'on n'aura pas anticipé les conditions de travail, les moyens qu'on doit allouer au tandem police-justice par exemple.
0: Fin janvier, lors de ces derniers gros rassemblement, le syndicat de police Alliance avait revendiqué 45 000 manifestants partout en France pour soutenir la police nationale et dénoncer déjà un manque de moyens. Et puis on connaît les dates des élections présidentielles. Selon plusieurs médias, le premier tour aura lieu le dimanche 18 avril, le second tour le dimanche 2 mai. Le décret doit être présenté en Conseil des ministres aujourd'hui. Excellent début de journée à tous.
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3: La météo. C'est parti pour la météo de ce mercredi 1er juillet. Tout de suite, voici vos prévisions pour la journée avec un temps qui va rester entre soleil et nuages. Des températures ce matin qui sont beaucoup plus respirables, de l'ordre de 12 à 13 degrés. Cet après-midi, c'est un beau temps avec quelques nuages qui va nous accompagner. Les températures maximales resteront très raisonnables, comprises entre 26 et 27 degrés. Le vent soufflera quant à lui de secteur nord-est. Il soufflera entre 20 et 40 km/h. Le beau temps qui va continuer sur cette fin de semaine. Les températures qui vont rester agréables jusqu'à samedi et qui devraient regrimper à partir de dimanche. Nous vous apporterons bien sûr les précisions nécessaires une fois ces prévisions affinées.
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7: Et le morning, Kaolin qui continue tranquillement sa route. On attaque la deuxième heure, une deuxième heure avec bien sûr tous vos rendez-vous habituels. On parlera avec Julien Firlet dans quelques instants de l'agenda, de vos bons plans sortis. Je vous emmènerai au ciné vers 8h20 pour parler des séances du jour. Là, bien sûr, l'actualité locale qui revient à 9h30. Et puis n'oubliez pas le deuxième reportage tout à l'heure. On parlera du festival musical de Saint-Thierry avec Jean-Pierre Firlet, le président du festival qui sera à nos côtés. Avant de retrouver aussi en fin d'heure la revue de presse. Voilà à peu près le programme qui vous attend pour cette prochaine heure d'émission. Et pour la musique, on va commencer avec le projet de l'Anomalie de M avec Fatoumata Diawara. On retrouve Toumani Diabaté ou encore Bala. Et bien sûr, Mathieu Chedid. Le morceau s'appelle Totem. C'est pour bien démarrer cette journée. Si vous nous rejoignez, soyez les bienvenus. C'est Kaolin, c'est le morning jusqu'à 10h. À toi, mon totem.

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1: Les marchés festifs de Saint-Thierry continuent jusqu'au 27 août et ce jeudi 2 juillet, vous avez un rendez-vous avec Nicole Bergès Trio. Retrouvez les produits locaux, restauration sur place, animation musicale, le partage et la bonne humeur. C'est au parc du Moulinassou à Saint-Thierry-la-Perche de 18h à minuit 30. Du théâtre avec la troupe Opérami de Genève qui revient avec Flèche Mortelle, théâtre opératique, mais qui va donc chanter Richard. C'est à Chalut à la salle des fêtes ce vendredi 3 juillet. 20h30, entrée libre au chapeau. Les marchés festifs de la Porte Océane du Limousin, comme chaque été, vous donnent rendez-vous ce vendredi à Saillat-sur-Vienne, sur le parking de la salle des fêtes à partir de 18h, animé par la banda Men in Brass, pensez à amener vos assiettes et vos couverts. À Rochechouart, c'est Folk Gallery, ce vendredi 3 juillet 19h30, dernière scène ouverte de la saison. C'est à la salle Jacques Brel, espace La Gare. Venez chanter, jouer ou écouter, participation libre ou cotisation à annuel de 10 euros. La salle des fêtes de Saint-Hilaire-les-Places accueille ce samedi à 4 juillet à 19h un repas organisé par la CCA de Saint-Hilaire-les-Places. Vous pouvez réserver au 06 88 20 40 59. Les places sont limitées. À Chabanais, Laurie Jouy vous attend ce samedi 4 juillet à la salle des fêtes à 20h45 pour son traditionnel loto avec de nombreux lots de valeurs. Vous retrouverez des formules pour participer. Vous pourrez remporter le spectacle Les Baudins, grandeur nature, de place, des cartes transport compris, des cartes cadeaux également de différents tarifs. Réservation 07 60 02 83 25 06 47 26 30 73. Les oubliés de la guerre avec la compagnie Les Petits Riens vous attend ce samedi 4 juillet 20h30 à la salle des fêtes de Glandon. L'entrée est au chapeau. Ce samedi 4 juillet, l'association d'animation Pays de Nexon Monde de Chalut vous invite pour l'envolée fête l'été, dès 14h jusqu'à 18h et de 18h à 21h, une scène ouverte vous sera proposée, place Salvador Allende. C'est la fête de l'été ce samedi à 4 juillet à Champsac à partir de 17h avec marché de producteurs à 19h30. Des concerts vous seront proposés. Rendez-vous également à Champagnac-la-Rivière pour un spectacle acrobatique et dansé inspiré des danses du sud de l'Italie, Tarantata, ce samedi 4 à 18h30 au chemin des planches. À Saint-Basile, c'est une grande journée festive qui vous attend ce dimanche 5 juillet avec un concours de pêche de 9h à 11h et un concours de pétanque. Inscription à partir de 13h30, j'ai du but à 14h30 et puis un repas paella vous sera servi à partir de midi à la salle des fêtes. Réservation 06 82 62 65 10. C'est la PPMA, la Tardoire, qui organise tout cela. La châtelaine de Rochechouart, la banda célèbre ses 40 ans. Ce samedi 4 juillet vous attend à Rochechouart, place du château, dès 17h. L'entrée est gratuite. L'association CNACA 87 Airsoft Team vous attend ce 4 et 5 juillet à la Halle au Grain de Saint-Junien pour l'Airsoft Expo. L'ouverture au public est prévue à partir de 10h pour les deux jours. Cet événement a pour objectif de faire découvrir l'univers de l'Airsoft au grand public dans un cadre sécurisé, pédagogique et convivial. À Glandon, ce dimanche 5 juillet à l'étang de Puy-Moreau, un concours de pêche de 9h à 12h vous attend. Et puis l'ensemble de Rochechouart Cantique présente un hommage à la musique de Brahms et Zvorak ce dimanche 5 juillet 17h, église Saint-Sauveur. C'est la fête de l'été à Surie, terre de Haute-Charente, ce dimanche 5 juillet, organisée par le collectif d'animation à Bigrenier, vous sera proposé des expositions moto, véhicules anciens, deux chevaux, expo, chasuble à l'église, visite du moulin de la balade, atelier, peinture. On vous attend à très nombreux artisans, créateurs, expositions et animations tout au long de cette journée.
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3: Bonne matinée.

0: Superstar américaine Shania Twain qui revient avec ce morceau Dirty Roses sur l'antenne de Kaolin dans quelques instants. Yamé ne revient pas, dernier single en date, avant de retrouver ensuite votre chronique ciné. Et si on se faisait une toile, on est mercredi, il y a plein de choses qui se passent du côté du ciné, on en parle dans quelques minutes.
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0: Dans un instant, retour de la musique.
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3: Le cinéma sur Kaolin en ce mercredi 1er juillet, toujours dans le cadre de la fête du cinéma qui se termine aujourd'hui, direction le Cinébourse de Saint-Junien pour vous parler des séances du jour. Il y en aura pas mal, elles commenceront à partir de 15h où vous retrouverez Disclosure Day et des Mignons et des Monstres. Ce dernier vous sera également proposé à 20h30. Deux séances vous seront proposées à 18h, le film Le Vertige et Toy Story 5, et vous retrouverez également Fils de Personne à 20h30. Aujourd'hui, revenons sur ce nouveau film des Mignons et des Monstres. Il s'agit bien sûr d'un film d'animation réalisé par Pierre Coffin. Voici l'histoire turbulente, absurde et évidemment vraie des Mignons et la manière dont ils ont conquis Hollywood, sont devenus de véritables stars de cinéma, ont tout perdu, ont libéré des monstres dans notre monde, puis ont tenté de sauver la planète du chaos qu'ils avaient créé.
4: Parfait ! Tu as écrit un film de monstres ?
5: Si, comme Pika Kaiju.
4: Pour faire ton monstre, que vas-tu utiliser ?
5: Ah. Miso soup, kongomae, natenobu, taifuku. Hey,
6: Teeny Tiny Baby!
5: Arrête de me tripoter, espèce de tordu!
6: Oh, oh, oh.
5: Donc, tu as besoin de monstres pour ton film. Oh. Je connais les plus effrayants de tous! Mais il faut pas en avoir peur, ils sont très sympas. Essayez juste de pas être appétissant.
6: Hein?
5: Mega cute!

0: Direction maintenant le cinéma à Rivi de Saint-Thirier pour vous parler des séances du jour en ce mercredi 1er juillet. 6 séances vous seront proposées aujourd'hui. Vous retrouverez Scary Movie à partir de 15h30, tout comme Toy Story 5. Vous retrouverez ensuite à 17h30 un film classique du genre Hit, l'un des meilleurs thrillers qui n'ait jamais existé dans le cadre du cycle estival Action. Ensuite, un film vous sera également proposé à partir de 18h, Disclosure Day, le dernier Spielberg, en version originale sous-titrée. Et deux séances vous seront proposées en soirée avec le film Le Vertige, mais également Devient Génial. Profitons de cette rediffusion pour vous parler de l'un des meilleurs thrillers de tous les temps, à savoir le film Hit, réalisé par Michael Mann avec Al Pacino et Robert De Niro, entre autres. Neil McCauley est un braqueur qui a de l'expérience. Il veille, au cours de ses vols, à ne pas commettre d'impair. Ses complices n'ont pas autant de scrupules ni de conscience professionnelle. Lors d'une opération pourtant bien planifiée, l'un d'entre eux tire sur deux vigiles. Ce double meurtre intéresse au plus haut point, le lieutenant Hanna, qui ne met guère de temps à identifier McCauley comme étant le cerveau de la bande. Les deux hommes apprennent à se connaître par dossier et surveillance interposée, à tel point qu'ils finissent par se rencontrer. Chacun jure alors de mettre l'autre en échec. Un duel s'engage à la limite de la légalité. Robert De Niro et Al Pacino, deux monstres du cinéma, se livrent à un numéro d'anthologie.
1: En plein cœur de Los Angeles.
2: Tu reconnais leur méthode ?
3: Leur méthode, c'est d'être des pros. Si tu crois que ces mecs vont marquer un essai et passer à autre chose, moi, j'en doute.
1: Un inspecteur de police implacable est sur la piste.
3: Où est-ce qu'on en est ?
1: D'un voleur professionnel.
4: Tu es le fugitif numéro 1 et tu es blessé, ça double les risques.
5: Faux, ça quadruple les risques et je suis deux fois plus dangereux que ton pire cauchemar.
4: Allez !
1: Et de son complice prêt à tout.
4: La banque justifie les risques. On devrait se la faire.
3: Je veux une surveillance à plein temps, 24 heures sur 24, de nuit comme de jour, ouvert même le dimanche.
5: Suppose qu'ils connaissent notre numéro, suppose qu'ils connaissent notre adresse, suppose qu'ils nous connaissent. Bang, bye bye.
1: Il redoublait d'audace à chaque tentative.
5: Il y a combien, en gros ?
6: Plus de 12 millions.
5: Je marche.
1: Mais un flic...
5: Il est là, je le sens à plein nez.
1: ...était à leur trousse.
5: Quel que soit leur prochain objectif, je crois qu'ils vont avoir la surprise du siècle.
1: Bientôt, pour la première fois à l'écran, Al Pacino et Robert De Niro, tous deux récompensés aux Oscars, s'affrontent.
5: Si je suis sur place et si je dois te neutraliser, j'aurai pas le choix. Je serai forcé de te descendre. Et admettons que tu m'aies coincé et que moi j'ai pas le choix, parce que jamais je ne te laisserai me barrer la route. Ne crois pas que j'hésiterai. Pas une seconde.
1: Al Pacino, Robert De Niro, Val Kilmer, dans un film de Michael Mann. Hit.
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0: Allez, retour à la musique avant de retrouver l'actualité locale. Le flash de Yasmine Kichou dans quelques instants. U2, In Life, leur dernier single en date. Et on adore retrouver l'esprit originel du groupe. C'est pour vous, c'est tout de suite dans le morning.

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4: La carte scolaire est désormais définitivement arrêtée pour la rentrée 2026 en Haute-Vienne. Une carte contestée par les syndicats, parents d'élèves et plusieurs élus. Au total, 23 classes fermeront dans les écoles primaires du département. Lors du dernier comité social, deux ouvertures ont toutefois été accordées à l'école maternelle de Fétia et à l'école élémentaire Édouard Herriot à Limoges. En contrepartie, une classe fermera à l'école élémentaire Gérard Philippe de Limoges et une autre à la maternelle de Nexon. Toujours dans le dossier éducation nationale, sachez que l'école de la République à Saint-Junien a dû fermer temporairement après la découverte d'une infestation de puces de parquet, favorisée par les fortes chaleurs. Les élèves ont été transférés dans le groupe scolaire voisin Joliot-Curie afin d'assurer la continuité des cours. La municipalité a engagé une entreprise spécialisée pour traiter les locaux et identifier les foyers de prolifération. Selon la mairie, ces parasites ne présentent pas de risque sanitaire mais nécessitent une intervention avant le retour des enfants. Si le traitement est concluant, les élèves pourraient réintégrer leur école demain. 5 experts des pompiers de l'Urgence Internationale, association humanitaire basée à Limoges, sont partis il y a quelques jours au Venezuela, frappés la semaine dernière par un double séisme. Leur mission consiste à appuyer les secours locaux dans la recherche de victimes grâce à des équipements spécialisés comme des capteurs, des drones et des caméras. Sur place, ils évalueront également les besoins des populations sinistrées afin de préparer si nécessaire le déploiement d'unités de potabilisation de l'eau et d'autres moyens d'assistance humanitaire. Le Comité citoyen pour une information indépendante dévoile aujourd'hui les résultats d'analyse d'eau réalisés en juin dans le secteur de Saint-Thierry-la-Perche. Les prélèvements confiés au laboratoire départemental de la Dordogne s'inscrivent dans les actions menées par le collectif pour documenter les conséquences environnementales des anciennes mines d'or et contester le projet minier en cours dans le district. Du côté de Saint-Thierry-la-Perche, toujours, la commune poursuit l'aménagement du site du lac d'Arfeuil pour renforcer son attractivité touristique. 4 nouveaux chalets viennent d'être installés au camping municipal afin d'améliorer les conditions d'accueil des vacanciers. Cette extension porte désormais la capacité d'hébergement à 100 de touristes par semaine et s'inscrit dans la volonté de développer ce site de loisirs. Enfin, apprenez que le Palais des Sports de Saint-Junien va être équipé d'un revêtement de protection pour préserver le parquet de sa grande salle. Cet aménagement permettra d'accueillir les rencontres de l'équipe féminine de handball promue en Division 2. L'investissement s'élève à 27 250 euros hors taxe avec une subvention régionale sollicitée. Bon mercredi à toutes et tous.
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0: La météo. C'est parti pour la météo de ce mercredi 1er juillet. Tout de suite, voici vos prévisions pour la journée avec un temps qui va rester entre soleil et nuages. Des températures ce matin qui sont beaucoup plus respirables, de l'ordre de 12 à 13 degrés. Cet après-midi, c'est un beau temps avec quelques nuages qui va nous accompagner. Les températures maximales resteront très raisonnables, comprises entre 26 et 27 degrés. Le vent soufflera quant à lui de secteur nord-est. Il soufflera entre 20 et 40 km/h. Le beau temps qui va continuer sur cette fin de semaine, les températures qui vont rester agréables jusqu'à samedi et qui devraient regrimper à partir de dimanche. Nous vous apporterons bien sûr les précisions nécessaires une fois ces prévisions affinées.
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3: Le Morning Kaolin, la radio en ce mercredi 1er juillet, jour, on va le rappeler quand même, de qualification de nos Bleus pour les huitièmes de finale après la très belle victoire hier soir contre la Suède, 3-0 avec encore Mbappé complètement décisif. Bref, ça c'était la petite parenthèse. Dans quelques instants, Barbara Pravi, Où es-tu ? Morceau de musique que l'on adore, Barbara Pravi, artiste qui s'était révélée il n'y a pas si longtemps que ça, 3-4 ans maintenant, mais qui est bien installée maintenant dans le panorama des artistes français qui marche fort et on est très content de vous reprogrammer ce morceau. On l'avait découvert à l'Eurovision notamment avec le morceau Marianne. Celui-ci, Où es-tu, est très très bon également. Dans quelques instants, je vous donne 2-3 morceaux comme ça pêle-mêle qui vont arriver. Clara Luciani, Maroon 5, Paul Kalkbrenner avec Stromae, Alex Warren, Gims ou encore Solane. Et puis dans quelques instants, nous parlerons du festival musical de Saint-Thierry. Le lancement s'est fait le 27 juin. Premier concert qui arrive ce week-end le 4. On en reparle bien évidemment avec Jean-Pierre Ferlet qui est le président du festival et qui nous fera l'honneur de nous présenter un peu cette nouvelle édition. Vous écoutez Kaolin, c'est le Morning. Tout de suite, voici Barbara Pravi.

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3: Reportage aujourd'hui autour d'un événement musical incontournable du côté de Saint-Cyrier-la-Perche. On parle du festival musical. J'ai le plaisir de recevoir le président de l'association, Jean-Pierre Ferlet, qui est avec nous. Bonjour Jean-Pierre.
4: Bonjour Julien.
3: Bienvenue sur notre antenne pour parler, une fois n'est pas coutume, du festival musical de Saint-Cyrier. Nous allons en parler pour évoquer notamment quelques petits changements cette année, notamment sur les dates des concerts qui vont commencer plus tôt et qui vont se terminer également plus tôt. Mais on va parler aussi du nombre de concerts, car il y aura pas moins de 9 concerts cette année, et pas des moindres, avec vraiment de belles propositions. Mais avant cela, petit retour en arrière sur l'année passée. Jean-Pierre, je pense que le bilan de l'année dernière était très bon.
4: Ouais, il était très bon, c'était 6 concerts donc en août et septembre. Excellent bilan, bon, quelques petits soucis avec la climatisation au niveau du centre culturel, mais
3: ce sont des choses qui arrivent.
4: Oui, mais autrement, non, excellent bilan, excellent retour du public.
3: Ma première question va se situe au niveau des changements de date. En fait, on a l'impression que c'est une nouveauté, mais finalement, c'est presque un retour au passé.
4: Absolument, ça faisait 3 ans seulement qu'on avait décalé sur août et septembre, et là, on revient sur juillet-août. Alors, on recible l'été et on abandonne, on verra l'expérience, mais on abandonne le mois de septembre.
3: Alors, on va commencer par parler un petit peu maintenant de l'esprit musical, parce que c'est pareil, depuis 2-3 saisons, vous aviez voulu un peu sortir du tout musique classique et proposer un peu d'autres univers. Je pense que ça va être un petit peu le même esprit qui va vous animer cette année.
4: Absolument, on reste fidèle à cette ligne. Ça reste un festival d'essence essentiellement classique, mais on fait des ouvertures vers le jazz, ça devient traditionnel. Il y a au moins un concert de jazz cette année encore, comme les années précédentes. Vers les compositeurs contemporains aussi, ça sera Philippe Glass par exemple cette année.
3: Alors vous étiez un petit peu dans l'interrogation justement sur l'accueil du public, sur cet élargissement de la proposition, quand vous avez avec Jean-Pascal lancé un peu cette direction, on va dire, il y a quelques années. Est-ce que le public a bien répondu à cette ouverture?
4: Oui, cette ouverture, oui, absolument. Ça répondait vraiment à un besoin. Il y a un public pour le classique, il y a un public pour le jazz, mais il y a un public aussi qui est très éclectique et qui aime les deux. Et ce que l'on veut, c'est proposer une programmation qui soit accessible, donc qui puisse satisfaire aussi bien les mélomanes les plus pointus que le grand public qui aime la musique.
3: Alors je vous donne 30 secondes, allez 45 maximum, pour me présenter l'esprit musical qui va vous animer sur cette nouvelle édition. Pourquoi je dis 30 ou 45 secondes? C'est que vous aurez l'occasion de retrouver des chroniques réalisées avec Jean-Pierre pour chacun des concerts qui va arriver, donc pour les 9 dates. Là c'est vraiment pour nous donner envie de pourquoi pas de venir justement à l'un de ces concerts, voire à tous les concerts.
4: Donc 9 dates effectivement, hein, c'est un concert par semaine, alors que traditionnellement c'était 6. L'esprit musical, c'est celui qu'on vient de décrire, c'est-à-dire de l'ouverture, parce que même quand c'est de la musique classique, eh bien c'est de l'ouverture aussi. Il y aura du classique, très classique, de la musique sacrée, même c'est un retour à la musique sacrée, puisqu'on revient, il faut qu'on le précise quand même, on revient à la collégiale. Donc forcément à la collégiale, eh bien c'est pas n'importe quelle programmation. Donc
3: là, avec une acoustique vraiment particulière et top, hein, on peut le dire.
4: Voilà, quand on dit à la collégiale, c'est dans le cœur de la collégiale, soyons précis, puisque la nef continue à être en travaux. Alors dans le cœur de la collégiale, c'est une jauge plus restreinte, c'est assez inédit, alors ça commence cette année seulement, hein. On va se rapprocher des vitraux. D'habitude quand on est dans la nef, on les voit pas, ces magnifiques vitraux de fond de collégiale. Là on sera tout près. Donc 2 concerts de musique sacrée avec Stabat Mater de Pergolèse par exemple, le Requiem de Mozart, voilà, pour ne citer que ça. Et puis de la musique classique mais plus contemporaine, je pense en particulier, j'en ai parlé mais j'insiste, à Philippe Glass, hein, ce compositeur contemporain qui vraiment a beaucoup d'aficionados, et j'en fais partie.
3: Ça se sent pas du tout.
4: Et puis un très beau concert de jazz, plusieurs duos aussi.
3: Pour conclure, les infos pratiques pour les tarifs ou réserver, comment ça se passe?
4: Alors 3 tarifs déjà. Si je parle que du plein tarif, c'est 22 € pour les plus chers, 18 € ou 13 €. Ce sont des tarifs qui sont sensiblement inférieurs à ce que proposent les collègues dans les autres festivals, y compris les autres festivals autour du nôtre. Et ça, c'est possible grâce au soutien de la ville, du conseil départemental, de la Caisse des dépôts, et grâce au soutien des mécènes locaux. Hein, tout ce tissu économique qui nous soutient. Donc 3 tarifs, réservation possible soit en ligne, on a un nouveau site qui a été créé, vous verrez, il est assez attractif, on est bien content, et soit à l'accueil de l'office de tourisme de Saint-Thierry. On inaugure aussi notre formule, c'est des passes, des sortes d'abonnement. Donc on a 2 passes, le pass découverte pour une seule personne, ils sont individuels, 3 ou 4 concerts, c'est moins 15%, et le pass fidélité à partir de 5 concerts, c'est moins 20%.
3: Voilà, donc ça reste quelque chose de très intéressant en termes de tarifs, effectivement. Il y a quand même, on le rappelle, 9 dates partagées entre la collégiale et le centre culturel de Saint-Thierrier. On va vous souhaiter évidemment de faire jauge pleine, ce serait formidable. Jean-Pierre Ferlet, président de l'association, était notre invité. On vous salue et on salue bien sûr tous ceux qui œuvrent à vos côtés pour la bonne réussite de cette nouvelle édition du festival.
4: Merci pour l'invitation.
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0: Et comme annoncé, Clara Luciani à l'instant dans le morning avec ce morceau Courage que vous connaissez bien. De toute façon, vous le savez comme moi, c'est une artiste qui à chaque fois qu'elle sort un single, ce single cartonne. On attend le prochain d'ailleurs avec beaucoup d'impatience. Et en ce qui concerne la suite de la programmation musicale dans ce morning, eh ben on en parle tout de suite.
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0: Et on retrouve Maroon 5 avec ce morceau qui s'appelle Héroïne. C'est le dernier single en date du groupe Maroon 5. Restez bien avec nous juste après, je vous retrouve pour la revue de presse.

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1: Et la revue de presse, Kaolin, la radio, tout de suite. Commençons par votre quotidien Sud-Ouest qui titre en une. Sondage Sud-Ouest, votre diagnostic sur le système de santé. Selon un sondage de l'IFOP pour votre quotidien et l'URPS Médecins Libéraux, les Néo-Aquitains entretiennent des relations privilégiées avec leurs médecins, mais l'accès aux soins reste un gros point noir. Le quotidien qui titre également en une, Clunier-Chamy, un homme meurt dans l'incendie de son logement. Périgueux également, 400 personnes à la manifestation contre le canon français. En page locale maintenant, en page du Périgord Vert, on parle en Périgord Limousin de Colette Langlade, élue à la présidence du parc naturel régional. À Thiviers, on vous parle d'une laverie automatique dernière génération mise en place. Une pluie de titres pour le club de pétanque à Saint-Pierre-de-Frugy. Et du côté de Mareuil en Périgord, l'accueil jeune dévoile son programme estival. La une du Populaire du Centre maintenant qui titre en une « Que risque-t-on ? » L'usage du téléphone au volant multiplie par 3 le risque d'accident. Le point sur ce qui est autorisé et ce qui ne l'est pas. On vous parle également en une de découverte en balade le long de la Vienne avec les Cafés Rivières. Votre quotidien de la Charente Libre maintenant. À la une, Charente, soignants frappés aux urgences, Girac filtre les admissions. 2 soignants ont été agressés dans la nuit de lundi à mardi par 2 hommes alcoolisés dans un contexte rendu très tendu par la canicule. En réponse, la direction de l'hôpital a choisi de réguler les admissions aux urgences pendant 48 heures. Il faudra appeler le 15 avant de se rendre à Girac. Direction maintenant les pages locales, les pages de Charente-Limousine, et on vous parle à Cherve-Châtelard de la fête des balivaux en mode insecte. La fête des balivaux organisée par l'association Mont-en-Bellevie s'anime autour des insectes. Cette 6e édition se tiendra les samedis 4 et dimanche 5 juillet sur la ville de Cherve-Châtelard. On vous parle à Confolant du club nautique Confolantais qui fait des vagues. À Saint-Cloud, culture et patrimoine remonte l'histoire de l'hôtel de ville et des mers Saint-Claudais. À Ambernac, un spectacle équestre et jonglerie de feu le samedi. Et enfin à Chassenon, 2 spectacles pour la nuit archéo au terme.
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0: 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Information locale, information limousine, information nationale, reportage, musique et bonne humeur. C'est le programme de cette dernière heure du morning. Bienvenue si vous nous rejoignez.
1: Bonjour à tous. Et à la une, la Coupe du Monde de football et les Bleus simplement trop forts. L'équipe de France étrille la Suède 3-0 en 16e de finale à New York. Grâce à un doublé de Kylian Mbappé et un but de Bradley Barcola, les Bleus rejoignent les 8e de finale. Les tricolores ont maintenant rendez-vous avec le Paraguay samedi à 23h en 8e à Philadelphie. Deux autres qualifications à retenir cette nuit. Celle du Mexique, vainqueur de l'Équateur 2-0 et puis de la Norvège qui élimine la Côte d'Ivoire 2-1. Dans le reste de l'actualité, une nouvelle motion de censure contre le gouvernement. Elle doit être déposée aujourd'hui par le groupe écologiste pour dénoncer la gestion de la canicule. Déjà hier, un Cyril Châtelain, président du groupe, a dénoncé l'inaction de l'État face au changement climatique. De son côté, le Premier ministre Sébastien Lecornu affirme qu'il n'y a pas d'inaction. Il conteste également le bilan de 10 000 morts avancé par les écologistes. En attendant, 4 départements sont toujours en vigilance orange canicule ce matin. Le Var, les Alpes-Maritimes et la Corse. Et Météo France annonce un troisième épisode de forte chaleur. Il pourrait débuter dès ce week-end. Le site historique de Notre-Dame de Bétarame va fermer cet été. Les élèves de l'établissement privé catholique iront étudier à la rentrée dans un autre établissement à quelques kilomètres. Cette fermeture était réclamée par de nombreuses victimes de violences physiques et sexuelles commises depuis 1950. Nous sommes le 1er juillet et qui dit 1er du mois dit quelques changements, avec d'abord cette nouveauté pour les familles. Le nouveau congé de naissance entre officiellement en vigueur. Ce dispositif permet à chacun des deux parents pour chaque naissance ou adoption de bénéficier d'une période indemnisée d'un à deux mois. Mauvaise nouvelle en revanche pour les portefeuilles. Le prix du gaz augmente, une hausse de 7,4%. On termine avec du tennis et direction Wimbledon et une bonne performance pour Loïse Boisson malgré une défaite en 3-7 face à la numéro 2 mondiale Elena Rybakina. Ça passe pour Léolia Jean-Jean. Dans le tableau masculin, Arthur Fils, Quentin Lys, Adrien Manarino, Valentin Royer et Kyrian Jacquet ont validé leur billet pour le deuxième tour. Excellent début de journée à tous.
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3: La météo. C'est parti pour la météo de ce mercredi 1er juillet. Tout de suite, voici vos prévisions pour la journée avec un temps qui va rester entre soleil et nuages. Des températures ce matin qui sont beaucoup plus respirables, de l'ordre de 12 à 13 degrés. Cet après-midi, c'est un beau temps avec quelques nuages qui va nous accompagner. Les températures

0: Maximales resteront très raisonnables, comprises entre 26 et 27 degrés. Le vent soufflera quant à lui de secteur nord-est. Il soufflera entre 20 et 40 km/h. Le beau temps qui va continuer sur cette fin de semaine. Les températures qui vont rester agréables jusqu'à samedi et qui devraient regrimper à partir de dimanche. Nous vous apporterons bien sûr les précisions nécessaires une fois ces prévisions affinées.
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4: Le Morning Kaolin, nous voilà à l'approche de cette dernière heure, ça y est, à l'entame même de cette dernière heure d'émission, puisque dans d'une heure maintenant à peine, vous retrouverez la matinale info entre 10h et midi. Il y aura encore quelques rendez-vous à ne pas rater dans cette dernière heure. Nous allons notamment parler de Rue des Arts, qui démarre à Saint-Thierry du 1er juillet jusqu'au 31 août. Nous en parlerons avec monsieur le maire Laurent Goril, monsieur le maire de Saint-Thierry. Vous retrouverez également un vide-grenier, celui de Famille Rurale. On en parlera tout à l'heure. Il y a plein de choses encore à venir également avec l'agenda. Évidemment, on fera le point sur vos idées sorties en fin d'heure. Vous retrouverez l'agenda culturel, vous retrouverez également le flash de la rédaction, ce sera à 9h30. Bref, encore pas mal de rendez-vous. Et puis on n'oublie pas bien sûr les pronos hippiques de Tom Kazak, ce sera juste après la météo vers 9h33-34. Beaucoup de bonnes choses encore à venir dans cette dernière heure, profitez-en. Niveau musique, je vous laisse avec dans quelques instants Gims et le morceau Incognito. Mais pour démarrer, voici le morceau de Solane, Thelma et Louise, un morceau en featuring avec Yoa. Soyez les bienvenus si vous nous rejoignez, c'est le Morning jusqu'à 10h.
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2: Et Kaolin, coup de pouce aujourd'hui sur la ville de Saint-Thierry qui passe en mode été. Et comme tous les ans, du 1er juillet au 31 août, Rue des Arts revient. Rue des Arts, ce sont des boutiques éphémères concernant les métiers d'art. Qui de mieux placé pour nous en parler que monsieur le maire, Laurent Goril. Bonjour.
3: Bonjour.
2: Et bienvenue sur l'antenne. Ravi de vous retrouver en cette période chaude qui arrive au moment de ce début d'été. Alors dans quelques jours va démarrer un événement que l'on retrouve tous les ans et qui fait la force de Saint-Thierry pour les touristes. Une offre qu'ils apprécient, c'est Rue des Arts. Comment présenteriez-vous Rue des Arts à nos auditeurs?
3: Alors tout d'abord, Rue des Arts, c'est la 18e édition. Donc c'est quelque chose qui a été lancé au début des années 2000 et qui, au fil des années, a pris de l'ampleur. Et l'objectif étant d'occuper certaines boutiques qui sont vides, même s'il n'y en a pas beaucoup, mais il y en a quand même quelques-unes, et donc de permettre à des créateurs d'art d'avoir une exposition vis-à-vis de la population, vis-à-vis des clients, dans une rue, dans un lieu identifié, et de pouvoir vendre leurs créations.
2: Et ça permet aussi aux touristes, en fait, de découvrir ses créations durant toute cette période estivale. Alors, ce sont des créations au sens large, ça touche plusieurs corps d'artisanat, on va dire.
3: Exactement, on va de la céramique au textile, en passant par le bois, bien sûr les bijoux ou la peinture. Voilà, et donc c'est vrai que c'est très varié, ça plaît à tous les publics. Il y en a pour, en termes d'argent, je dirais pour toutes les bourses, voilà, ça c'est très important. Et je sais que c'est quelque chose qui est attendu par la population, par les touristes. Et aussi, l'objectif, c'est que les commerces qui sont là toute l'année profitent de cette fréquentation de la rue des Arts pour également, eux, pouvoir vendre leurs produits.
2: Et ça ne s'appelle pas comme ça par hasard, parce que j'ai le document qui résume un peu tout ce que l'on peut trouver dans cette nouvelle édition de Rue des Arts. Et c'est vraiment une forme de circuit que vous avez créé pour que les touristes et les locaux puissent déambuler et suivre une espèce de trajet où on découvre les boutiques les unes après les autres.
3: En fait, il y avait une demande de la part des exposants, c'est de ne pas être disséminés sur toute la ville. Ce qu'ils voulaient absolument, c'est être dans un lieu identifiable et proche. Donc, c'est la rue du Marché, avec la salle de la Halle. Voilà, il y a quatre lieux identifiés, trois dans la rue du Marché et plus la salle de la Halle. Et effectivement, l'objectif étant qu'on puisse passer facilement d'une boutique à l'autre sans avoir trois marchés. Alors, il y a quelques années, on avait eu beaucoup de demandes et on avait dû, par exemple, mettre des boutiques Place de la Nation, Boulevard de l'Hôtel de Ville. Et là, il y a une vraie demande que tous les collectifs soient regroupés en lieu géographique unique.
2: On va juste donner les noms des boutiques, mais vous pourrez de toute façon vous fournir le plan complet avec tout le détail de chaque boutique, par exemple à l'office de tourisme, juste à côté de la radio, dans le cœur historique de Saint-Thierry, et puis dans plein de points où il sera distribué. Vous retrouverez l'étincelle créative, le repère, les créateurs de bonheur, aux arts, etc. Nulle part ailleurs, la boutique des créateurs et au fil de l'art, rien que ça, un circuit complet qui vous permettra de découvrir effectivement énormément de créations réalisées par des artisans. Je crois que vous voulez aussi insister, monsieur le maire, sur une nouvelle manifestation qui arrive prochainement et qui va aussi permettre de regrouper toutes ces créations.
3: Oui, en fait, l'objectif de toutes nos animations, c'est de mettre en valeur la cité médiévale, qui n'est pas encore assez connue, surtout au vu des récents aménagements qu'il y a eu ces dernières années. Et donc, le 14 août, le conseil municipal a eu la volonté d'organiser un marché semi-nocturne avec les artisans d'art qui aura lieu place Sainte-Anne, à côté de la collégiale, avec un concert de jazz le soir, ouvert à tous, gratuit, et en collaboration avec les boutiques, avec les commerçants, avec les restaurants, voilà, à côté. L'objectif étant que cette manifestation devienne pérenne et que on mette en évidence notre cité médiévale et les créateurs d'art.
2: Et ça permettra effectivement de passer un moment convivial où les gens pourront se rencontrer, encore une fois, que ce soit les locaux ou les gens qui seront de passage pendant cette période estivale. Monsieur le maire, merci beaucoup d'être venu nous voir.
3: Merci de votre invitation.
2: Je rappelle donc que Rue des Arts, ça commence le 1er juillet, ça se termine le 31 août. Tout un parcours dans le cœur historique de Saint-Thierry où vous pourrez découvrir pas moins de 7 boutiques avec des créateurs. Je vous laisse bien sûr aller vers tous les points de distribution pour récupérer les plans et on vous souhaite de bonnes déambulations dans les rues de Saint-Thierry. À très bientôt.
3: Merci beaucoup.
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4: 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Retour à la musique tout de suite après cette présentation de Rue des Arts à Saint-Thierry. Bruno Mars, On My Soul, puis suivi de Talisco avec le morceau Ghost in My Room. Qu'est-ce que je peux vous dire de plus? Il est bientôt 9h14, c'est la dernière heure du morning. Vous écoutez Kaolin et vous êtes bien sûr les bienvenus. 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
2: Kaolin, la radio va aujourd'hui se tourner vers un événement qui se passe à Saint-Thierry-la-Perche et qui est prévu pour le dimanche 28 juin. Il s'agit d'un vide-grenier organisé par Saint-Thierry Escrime. Cela aura lieu sur l'esplanade plus le gymnase Jules Ferry. On va y revenir dans quelques instants. On a le plaisir de recevoir le nouveau président du club. Il a récupéré les rênes en septembre dernier, c'est Kevin. Bonjour Kevin.
3: Bonjour.
2: Alors Kevin, comment se porte l'escrime à Saint-Thierry ?
3: L'escrime à Saint-Thierry pour cette saison transitoire, puisque j'ai repris le club depuis septembre 2025.
2: Ouais, donc un peu plus de 6 mois, enfin 9
3: ouais,
2: mois quoi.
3: Quasiment un an. Se porte bien au niveau des licenciés. On a récupéré quelques licenciés et j'avais une petite crainte d'avoir une baisse de licenciés, mais on a même un petit peu augmenté en termes d'activité de club pour le sportif. Ça se comporte très très bien.
2: Est-ce qu'on peut dire qu'il y a un effet JO, parce que les JO sont pas si loin, c'est en 2024.
3: Ouais.
2: L'escrime fait partie de ces disciplines qui attirent beaucoup de monde devant les écrans, alors évidemment dans les stades, hein, mais aussi devant les écrans. C'est aussi un sport qui ramène à chaque fois une belle moisson de médailles. C'était à Paris, c'était en France. Est-ce qu'il y a un petit effet qu'on ressent même au niveau local dans les clubs ?
3: Oui, c'est tout à fait ça. Ouais, d'un point de vue post-JO, on a gagné beaucoup de licenciés. On avait atteint une trentaine de licenciés juste après les JO de Paris, ce qui fait partie du nombre de licenciés le plus élevé depuis la création du club.
2: Mmh.
3: Après, il faut attendre les prochains JO parce que les vêtements JO se diminue quand même 2-3 ans après, ça stagne un peu, et voire même diminue un petit peu pour nous, parce que nous sommes assez loin de tout, et pour attirer des licenciés pour un sport assez spécifique comme l'escrime, c'est assez compliqué pour certains points.
2: Évidemment, donc on espère évidemment encore une belle moisson de médailles à la prochaine Olympiade.
3: Ouais,
2: on n'en doute pas, hein, parce que généralement c'est le cas à chaque Olympiade, la France qui en plus fait émerger de nouveaux talents à chaque fois, on découvre quelques nouvelles têtes qui rapidement s'imposent comme des leaders de l'équipe, quoi.
3: Ouais, et ça peut peut-être inspirer certains de nos tireurs peut-être à essayer d'y aller.
2: Alors on fera une chose dans quelques temps, je vous le promets, parce que là on va parler de l'événement que vous organisez, mais c'est qu'on fera revenir Kevin dans nos studios pour parler justement du club beaucoup plus en détail, parce que l'escrime c'est un mot qui cache beaucoup de disciplines et on essaiera d'y voir un peu plus clair aussi pour les gens qui comme moi ne sont pas des spécialistes de cette discipline. Donc on vous proposera de revenir dans quelques temps.
3: Surtout qu'il y a plein de sections pour l'escrime, notamment une nouvelle avec le sabre laser, pas au club mais au point de vue de la fédération.
2: Voilà, donc des choses qui seront à découvrir très prochainement dans une interview que nous réaliserons avec Kevin. Kevin, on va parler maintenant du vide-grenier, parce que pour vous, c'est un événement important qui va se dérouler le 28 juin. Est-ce que je peux en savoir un peu plus sur les raisons pour lesquelles vous organisez ça ?
3: Donc, nous, le vide-grenier, c'est vraiment un événement d'un point de vue financier qui est très important, puisque c'est vraiment l'événement qui nous fait rapporter le plus d'argent au club en dehors des licences. Et c'est vraiment l'événement où on essaye d'attirer le plus de monde possible. C'est un moment de convivialité où vraiment on essaye de mettre de la bonne humeur, ou avec les exposants, on essaye de rigoler un peu. Il y a une petite ambiance sympathique, puisque c'est le début de l'été.
2: C'est très convivial en général.
3: Voilà.
2: Ouais, bien sûr.
3: C'est en plus le début de l'été, il fait bon, donc tout le monde profite.
2: Alors on le rappelle, hein, ça va se passer le dimanche 28 juin. Ça va se passer sur l'esplanade plus le gymnase Jules Ferry. Pour ceux qui souhaitent venir exposer, c'est 2€ le mètre linéaire. Il y aura une buvette sur place, possibilité de se restaurer, et évidemment vous allez faire des animations autour de l'escrime. Je crois qu'il y en aura une le matin, une l'après-midi.
3: Oui, c'est ça. Oui. Bon, en revenant sur la buvette et la restauration, notamment sur la restauration, on prend pour tout ce qui est sandwich vraiment local, on prend à la boucherie de Coussac, et pour tout ce qui est pommes de terre, frites, on prend un agriculteur local. Là, on a pris un agriculteur de Glandon, donc on les épluche nous-mêmes les pommes de terre la veille, et c'est vraiment
2: Comme on le dit toujours sur Kaolin, consommer bon, consommer local.
3: Tout à fait.
2: Donc on espère évidemment que les gens pourront se restaurer avec ces bons petits produits, et de toute façon, on s'en doute pas. Les animations, je vois que c'est 10h, 11h, 15h, 16h, c'est ça ?
3: C'est ça, ouais. Les animations, c'est qu'il y aura durant ces deux horaires-là, il y aura une partie où on pourra venir essayer. C'est-à-dire que je vais animer personnellement ces deux horaires-là. Ou si vous êtes débutant, ou même si vous êtes
2: curieux,
3: intéressé,
2: en fait.
3: Curieux, intéressé peut-être à essayer l'escrime, ou peut-être avoir on va découvrir un sport qui va peut-être vous convenir. Mais vous pouvez venir essayer durant ces heures-là. Et en plus, on va essayer de faire une rencontre entre deux de nos licenciés avec un arbitrage pour vous montrer ce qu'on peut faire dans ce sport.
2: À ne pas rater donc, le dimanche 28 juin, le vide-grenier organisé par Saint-Thirier Escrime sur l'Esplanade, plus le gymnase Jules Ferry. Ça se passe sur toute la journée, bien sûr. Pour les renseignements, 06 84 95 46 34 ou tout simplement sur Facebook, sur la page Saint-Thirier Escrime. Kevin, on se dit à très bientôt.
3: Oui.
2: On a beaucoup de choses à faire découvrir aux auditeurs autour de l'Escrime.
3: Ouais, c'est passionnant.
2: Ce sera pour très bientôt. Pour l'instant, on se voit le dimanche 28 juin.
3: Tout à fait.
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2: Et Kaolin, la radio, coup de pouce. Aujourd'hui, nous allons vous parler d'une association qui vient nous voir assez régulièrement sur notre antenne, association de Saint-Thierry qui s'appelle Famille Rurale. Et nous allons parler aujourd'hui, eh bien, de leur baptême du feu dans l'organisation des vides-greniers. Le premier aura lieu le dimanche 5 juillet. Pour nous en parler, j'ai le plaisir de recevoir Marie-France Coudouin, qui est secrétaire de l'association. Bonjour Marie-France.
3: Bonjour.
2: Et bienvenue dans notre studio.
3: Merci de nous accueillir.
2: Avec grand plaisir. Et donc, on va parler dans quelques instants, non seulement d'un premier événement pour vous en la matière, puisqu'il s'agit de votre premier vide-grenier, et d'un lieu insolite, puisque vous allez l'organiser à l'ancienne piscine de Saint-Thierry, un site qui finalement s'y prête très bien. Mais avant cela, est-ce que vous pourriez rappeler à mes auditeurs, à nos auditeurs, le fonctionnement et l'utilité de Famille Rurale sur notre secteur ?
3: Bah écoutez, Famille Rurale est une association bien implantée sur Saint-Thierry et le pays de Saint-Thierry. Notre vocation est une vocation avant tout solidaire, sociale, éducative, à l'attention de tous les habitants.
2: Et vous avez aussi une boutique.
3: Et nous avons une boutique qui s'appelle Seconde Chance, qui fonctionne à partir de dons de particuliers, vêtements, décorations, un petit peu tout, bibelots. Et cette boutique est très importante, je pense, pour la population. Il y a beaucoup de clients. Et elle offre beaucoup de produits à des prix imbattables.
2: Absolument. On aura l'occasion d'en reparler parce que vous allez passer notamment avec la boutique en heure d'été dans pas longtemps.
3: Tout à fait.
2: Tout ça va coïncider un peu avec le démarrage de Rue des Arts sur Saint-Thierry. Donc on se reverra dans pas longtemps pour parler spécifiquement de la boutique. Là, on va s'attarder un petit peu sur votre baptême du feu. Des vides-greniers, il y en a très souvent dans le secteur, mais c'est votre premier en tant qu'organisateur et vous avez choisi un lieu pour le moins insolite, mais très sympa sur Saint-Thierry.
3: Oui, alors effectivement, comme toute association, on recherche des fonds pour financer toutes nos activités qui sont nombreuses. Et nous avons eu l'idée cette année de faire notre premier vide-grenier qui se tiendra effectivement, comme vous l'avez dit, sur les lieux de l'ancienne piscine, qui est un endroit un peu mythique, et je crois que tous les Arédiens pensent avec nostalgie à cet endroit, et donc c'est cet endroit que nous avons choisi pour faire notre premier vide-grenier.
2: Je suis obligé d'être d'accord avec vous et je vais saluer Gérard Blaiseau notamment, qui était maître nageur à l'époque, et c'était à l'époque où je faisais mes premiers sauts sur les plongeoires. Bref, ne rentrons pas dans la nostalgie et restons sur ce bel événement. Le dimanche 5 juillet, donc le vide-grenier organisé par Famille Rurale sur ce site de l'ancienne piscine, il y a de la place pour se garer, il y aura, je l'ai vu, de quoi se restaurer sur place aussi, hein. Il y aura buvette et food truck pour l'occasion. Ça va se passer de 8h30 à 18h.
3: C'est ça.
2: Et vous ouvrez les portes à 6h30
3: pour les exposants. Tout
2: évidemment.
3: À fait, tout à fait.
2: Est-ce qu'on a tout dit ?
3: Oui, alors pour les exposants, dépêchez-vous pour vous inscrire.
2: Les places sont chères. Pas au niveau du prix, mais au niveau du nombre de places restantes.
3: Au niveau du nombre, parce que bon, au niveau du prix, c'est 2 euros le mètre.
2: C'est classique.
3: Donc c'est tout à fait un prix classique. Donc vous avez jusqu'au 23 juin pour vous inscrire.
2: Voilà, donc n'hésitez pas.
3: Ne tardez pas.
2: N'hésitez pas. Et si vous avez besoin de renseignements pour contacter l'association Famille Rurale, surtout vous appelez Kaolin et nous vous transmettrons bien évidemment toutes les informations nécessaires. On peut déjà, d'ores et déjà vous donner un mail afr2.stirier@wanadoo.fr. Famille Rurale organise son vide-grenier le dimanche 5 juillet à l'ancienne piscine de Saint-Thierry. Marie-France, moi je vous dis tout simplement merci et à très bientôt cette fois-ci pour parler de la boutique.
3: Merci Julien et bonne journée à tous.
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17: Bonjour à tous, vos idées sorties de ce mercredi 24 juin, et si on parlait philo ? La médiathèque Saint-Laurent-de-Gore vous propose un temps d'échange autour d'un petit déjeuner. Le grand thème du jour, c'est l'amitié. Vous pouvez venir seul ou accompagné, la finalité reste la même. Discuter des grandes questions de la vie, on vous attend à 10h30. Quoi de mieux qu'une après-midi nature, écologique et créative ? L'association 1001vies87 vous invite à partager un moment convivial autour des arts et de la terre. Au programme, improvisation théâtrale, chansons, scénettes et danse. Vous pourrez également échanger autour de la biodiversité et du jardinage. Rendez-vous dès 14h30 à la salle des fêtes de Buissère-Galant. Puis, pour les plus créatifs d'entre vous, la Cité du cuir de Saint-Junien propose un atelier carte postale brodée. Laissez-vous guider par votre imagination. C'est à partir d'un morceau de cuir déjà prédécoupé que vous pourrez créer votre propre motif. Cet atelier ouvert à tous permet de découvrir le savoir-faire artisanal. Vous pourrez repartir avec votre création pour seulement 12 euros. L'atelier commence à 15h30. Et pour finir, on vous parle d'un spectacle, Mami Baby, c'est de la danse et de la lecture. Chorégraphié par Claude Brumachon, à partir du texte de Muriel Mingot, cette représentation évoque le quotidien d'une grand-mère, une femme qui désormais se sent inutile, dépendante de tout. L'ennui la rattrape, elle n'est plus actrice de sa vie. On vous donne rendez-vous au Vieux Château à Vic-sur-Breuil à 20h.
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12: Yasmine Kichou.
14: La carte scolaire est désormais définitivement arrêtée pour la rentrée 2026 en Haute-Vienne. Une carte contestée par les syndicats, parents d'élèves et plusieurs élus. Au total, 23 classes fermeront dans les écoles primaires du département. Lors du dernier comité social, deux ouvertures ont toutefois été accordées à l'école maternelle de Fétia et à l'école élémentaire Édouard Herriot à Limoges. En contrepartie, une classe fermera à l'école élémentaire Gérard Philippe de Limoges et une autre à la maternelle de Nexon. Toujours dans le dossier éducation nationale, sachez que l'école de la République à Saint-Junien a dû fermer temporairement après la découverte d'une infestation de puces de parquet favorisée par les fortes chaleurs. Les élèves ont été transférés dans le groupe scolaire voisin Joliot-Curie afin d'assurer la continuité des cours. La municipalité a engagé une entreprise spécialisée pour traiter les locaux et identifier les foyers de prolifération. Selon la mairie, ces parasites ne présentent pas de risque sanitaire mais nécessitent une intervention avant le retour des enfants. S'ils traitement est concluant, les élèves pourraient réintégrer leur école demain. 5 experts des pompiers de l'urgence internationale, association humanitaire basée à Limoges, sont partis il y a quelques jours au Venezuela, frappés la semaine dernière par un double séisme. Leur mission consiste à appuyer les secours locaux dans la recherche de victimes grâce à des équipements spécialisés comme des capteurs, des drones et des caméras. Sur place, ils évalueront également les besoins des populations sinistrées afin de préparer si nécessaire le déploiement d'unités de potabilisation de l'eau et d'autres moyens d'assistance humanitaire. Le Comité citoyen pour une information indépendante dévoile aujourd'hui les résultats d'analyse d'eau réalisés en juin dans le secteur de Saint-Thierry-et-la-Perche. Les prélèvements confiés au laboratoire départemental de la Dordogne s'inscrivent dans les actions menées par le collectif pour documenter les conséquences environnementales des anciennes mines d'or et contester le projet minier en cours dans le district. Du côté de Saint-Thierry-la-Perche, toujours, la commune poursuit l'aménagement du site du lac d'Arfeuille pour renforcer son attractivité touristique. 4 nouveaux chalets viennent d'être installés au camping municipal afin d'améliorer les conditions d'accueil des vacanciers. Cette extension porte désormais la capacité d'hébergement à 100 de touristes par semaine et s'inscrit dans la volonté de développer ce site de loisirs. Enfin, apprenez que le Palais des Sports de Saint-Junien va être équipé d'un revêtement de protection pour préserver le parquet de sa grande salle. Cet aménagement permettra d'accueillir les rencontres de l'équipe féminine de handball promue en Division 2. L'investissement s'élève à 27 250 euros hors taxes avec une subvention régionale sollicitée. Bon mercredi à toutes et tous.
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2: C'est parti pour la météo de ce mercredi 1er juillet. Tout de suite, voici vos prévisions pour la journée avec un temps qui va rester entre soleil et nuages. Des températures ce matin qui sont beaucoup plus respirables, de l'ordre de 12 à 13 degrés. Cet après-midi, c'est un beau temps avec quelques nuages qui va nous accompagner. Les températures maximales resteront très raisonnables, comprises entre 26 et 27 degrés. Le vent soufflera quant à lui de secteur nord-est. Il soufflera entre 20 et 40 km/h. Le beau temps qui va continuer sur cette fin de semaine. Les températures qui vont rester agréables jusqu'à samedi et qui devraient regrimper à partir de dimanche. Nous vous apporterons bien sûr les précisions nécessaires une fois ces prévisions affinées.
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10: Bonjour, bonjour à tous. Ces sauteurs âgés de 4 ans ont rendez-vous sur les 3600 mètres du parcours de haies à l'hippodrome de Clairefontaine-Deauville à l'occasion du Quintet Plus de ce lundi 29 juin 2026. L'allocation sera de 83 000 euros et le départ prévu vers 18h30. En tête de notre sélection, l'As, Miss des Boulas, ne devrait plus tarder à refaire parler d'elle, sa placée sur le podium et pourquoi pas sur la plus haute marche. Suivi du 4, Bélina du Berlay, incontournable dans le lot du jour. Le 3, Irupta Matuta, va découvrir les quintés avec de légitimes ambitions. Le 2, Marie Chellet, donne toujours le meilleur d'elle-même dans un parcours. Et enfin le 7, Karisha, redirigé sur les haies avec brio, il complétera notre sélection. Une sélection que vous pouvez retrouver sur ma chaîne YouTube Tom Kazak, les pronostics hippiques avec mes dernières minutes. Donc notre choix aujourd'hui, premier l'As, Miss des Boulas. Second le 4, Bélina du Berlay. Troisième le 3, Irupta Matuta. Quatrième le 2, Marie Chellet. Cinquième le 7, Karisha. Le second choix le 9, le 8 et le 13. Et à vous la fortune.
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2: Merci beaucoup Tom Kazak. Des pronostics bien sûr que vous pouvez retrouver sur sa chaîne YouTube dans quelques instants, dans quelques minutes. On va se faire une petite plage de musique avant de retrouver l'actualité en termes d'agenda. On va vous parler un peu de vos bons plans sortis. Évidemment, vous le savez, à partir de 10h30, vous retrouverez l'agenda local. Mais là, c'est l'agenda tout court de Kaolin et c'est avec Julien Firlet dans quelques minutes. Le temps pour nous, donc, d'écouter un peu de musique, notamment Taylor Swift, notamment les Rolling Stones et tout de suite Superbus et Rory pour le morceau Butterfly. Je vous rappelle que vous écoutez le Morning Kaolin et que nous sommes ensemble jusqu'à 10h.

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1: Les marchés festifs de Saint-Thierry continuent jusqu'au 27 août et ce jeudi 2 juillet, vous avez un rendez-vous avec Nicole Bergès Trio. Retrouvez les produits locaux, restauration sur place, animation musicale, le partage et la bonne humeur. C'est au parc du Moulinassou à Saint-Thierry-la-Perche de 18h à minuit 30. Du théâtre avec la troupe Opéramie de Genève qui revient avec Flèche Mortelle, théâtre opératique, mais qui va donc chanter Richard. C'est à Chalut à la salle des fêtes ce vendredi 3 juillet. 20h30, entrée libre au chapeau. Les marchés festifs de la Porte Océane du Limousin, comme chaque été, vous donnent rendez-vous ce vendredi à Saillat-sur-Vienne, sur le parking de la salle des fêtes à partir de 18h, animé par la banda Men in Brass, pensez à amener vos assiettes et vos couverts. À Rochechouart, c'est Folk Gallery, ce vendredi 3 juillet 19h30, dernière scène ouverte de la saison. C'est à la salle Jacques Brel, espace La Gare. Venez chanter, jouer ou écouter, participation libre ou cotisation à annuel de 10 euros. La salle des fêtes de Saint-Hilaire-les-Places accueille ce samedi à 4 juillet à 19h un repas organisé par la CCA de Saint-Hilaire-les-Places. Vous pouvez réserver au 06 88 20 40 59. Les places sont limitées. À Chabanais, Laurie Jouy vous attend ce samedi 4 juillet à la salle des fêtes à 20h45 pour son traditionnel loto avec de nombreux lots de valeurs. Vous retrouverez des formules pour participer. Vous pourrez remporter le spectacle Les Baudins, grandeur nature, de place, des cartes transport compris, des cartes cadeaux également de différents tarifs. Réservation 07 60 02 83 25 06 47 26 30 60. Les oubliés de la guerre avec la compagnie Les Petits Riens vous attend ce samedi 4 juillet 20h30 à la salle des fêtes de Glandon. L'entrée est au chapeau. Ce samedi 4 juillet, l'association d'animation Pays de Nexon Monde de Chalut vous invite pour l'envolée fête l'été dès 14h jusqu'à 18h et de 18h à 21h une scène ouverte vous sera proposée place Salvador Allende. C'est la fête de l'été ce samedi à 4 juillet à Champsac à partir de 17h avec marché de producteurs à 19h30, des concerts vous seront proposés. Rendez-vous également à Champagnac-la-Rivière pour un spectacle acrobatique et dansé inspiré des danses du sud de l'Italie, Tarantata, ce samedi 4 à 18h30 au Chemin des Planches. À Saint-Basile, c'est une grande journée festive qui vous attend ce dimanche 5 juillet avec un concours de pêche de 9h à 11h et un concours de pétanque. Inscription à partir de 13h30, j'ai du but à 14h30 et puis un repas paella vous sera servi à partir de midi à la salle des fêtes. Réservation 06 82 62 65 10, c'est la PPMA, la Tardoire, qui organise tout cela. La châtelaine de Rochechouart, la banda célèbre ses 40 ans ce samedi 4 juillet, vous attend à Rochechouart, place du château, dès 17h, l'entrée est gratuite. L'association CNACA 87 Airsoft Team vous attend ce 4 et 5 juillet à la halle au grain de Saint-Junien pour l'Airsoft Expo. L'ouverture au public est prévue à partir de 10h pour les deux jours. Cet événement a pour objectif de faire découvrir l'univers de l'airsoft au grand public dans un cadre sécurisé, pédagogique et convivial. À Glandon, ce dimanche 5 juillet à l'étang de Pumoreau, un concours de pêche de 9h à 12h vous attend. Et puis l'ensemble de Rochechouart Cantique présente un hommage à la musique de Brahms et Dvorak. Ce dimanche 5 juillet, 17h, église Saint-Sauveur. C'est la fête de l'été à Sury, terre de Haute-Charente, ce dimanche 5 juillet, organisé par le collectif d'animation à Vigrenier, vous sera proposé des expositions moto, véhicules anciens, deux chevaux, expo chasuble à l'église, visite du moulin de la balade, atelier, peinture, on vous attend à très nombreux artisans, créateurs, expositions et animations tout au long de cette journée.
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1: Bonjour à tous. Nouveau rebondissement après la mort d'Amin Kessassi. 4 autres suspects ont été interpellés. On le rappelle, le frère de cette figure de la lutte anti-narcotrafic a été abattu de plusieurs balles en plein après-midi le 13 novembre dernier dans le 4e arrondissement de Marseille. Parmi les individus arrêtés, 3 étaient déjà en détention. Nous sommes le 1er juillet et qui dit 1er du mois dit quelques changements avec d'abord cette nouveauté pour les familles. Le nouveau congé de naissance entre officiellement en vigueur. Mauvaise nouvelle en revanche pour les portefeuilles. Le prix du gaz augmente, une hausse de 7,4%. Et elle n'aura pas fait long feu. Le gouvernement a enterré hier la taxe sur les petits colis car elle n'a pas eu les effets escomptés. Elle a été mise en place en mars mais n'a rapporté que près de 2 millions d'euros, loin des 400 millions attendus. Elle est remplacée par une taxe européenne de 3 euros appliquée à partir d'aujourd'hui. Le site historique de Notre-Dame de Bétarame va fermer ses portes cet été. Les élèves de l'établissement privé catholique iront étudier à la rentrée sur un autre site à quelques kilomètres. Cette fermeture était réclamée par de nombreuses victimes de violences physiques et sexuelles commises dans cet établissement depuis 1950. Vers une nouvelle vague de chaleur sur la France, Météo France annonce le 3e épisode de canicule de l'année. Il pourrait débuter dès ce week-end. On ignore pour l'instant sa possible durée et son intensité. Toutes les régions ne devraient cette fois pas être concernées. En attendant, 4 départements sont toujours en vigilance orange canicule, le Var, les Alpes-Maritimes et la Corse. Attention également au risque d'incendie. 6 départements du sud de la France sont en alerte maximale pour les feux de forêt, des Pyrénées-Orientales aux Vaucluse. Le risque de départ de propagation des flammes dans la végétation est très élevé. 3 autres départements sont également en alerte orange, c'est-à-dire en risque élevé. Et puis l'équipe de France de football, plus que jamais favorite du mondial. Les Bleus ont dominé la Suède hier en 16e de finale, 3-0, grâce à un doublé de Kylian Mbappé et un but de Bradley Barcola. Les Bleus rejoignent les 8e de finale. Les tricolores ont maintenant rendez-vous avec le Paraguay samedi à 23h. Excellente matinée à tous.
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3: 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C'est parti pour la météo de ce mercredi 1er juillet. Tout de suite, voici vos prévisions pour la journée avec un temps qui va rester entre soleil et nuages. Des températures ce matin qui sont beaucoup plus respirables, de l'ordre de 12 à 13 degrés. Cet après-midi, c'est un beau temps avec quelques nuages qui va nous accompagner. Les températures maximales resteront très raisonnables, comprises entre 26 et 27 degrés. Le vent soufflera quant à lui de secteur nord-est. Il soufflera entre 20 et 40 km/h. Le beau temps qui va continuer sur cette fin de semaine. Les températures qui vont rester agréables jusqu'à samedi et qui devraient regrimper à partir de dimanche. Nous vous apporterons bien sûr les précisions nécessaires une fois ces prévisions affinées.
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2: À seulement 20 minutes de Limoges et 2 heures de Bordeaux, bienvenue dans Destination Été, la porte océane du Limousin vous tend les bras. Ici, 13 communes vous ouvrent un passage entre culture, mémoire et grands espaces. Faites escale à Saint-Junien, la cité du cuir, pour flâner dans les magasins d'usines. Partez à la découverte de Rochechouart, entre art contemporain et arbres remarquables. Et puis prenez un moment de silence à Oradour-sur-Glane pour ne jamais oublier, prêt à explorer un territoire riche, vivant et surprenant. Prenant. Alors comme on dit ici, Shabbat d'entra, finissez d'entrer. Aujourd'hui dans Destination Été, direction Saint-Junien, à seulement 20 minutes de Limoges, au cœur de la porte océane. Cité ouvrière, ville d'artisans de mémoire et de matière noble, Saint-Junien vous embarque dans une aventure entre cuir, histoire et nature. À Saint-Junien, on travaille le cuir depuis le 11e siècle. Ce sont les bords de la Glane et la qualité de l'eau qui ont attiré les premiers tanneurs. Avec le temps, la ville devient la capitale française de la ganterie. Encore aujourd'hui, des maisons comme Agnel, Hermès ou Moran y fabriquent des gants d'exception portés dans le monde entier. Un savoir-faire qui mêle tradition, couture manuelle et excellence artisanale et qu'on pourra bientôt découvrir à la Cité du Cuir. Saint-Junien, c'est aussi une ville chargée d'histoire. En vous promenant dans ses ruelles, vous découvrirez la collégiale, joyau de l'art roman, mais aussi la chapelle Notre-Dame-du-Pont, les maisons médiévales à pans de bois et les anciens ateliers du cuir. À chaque coin de rue, une trace du passé ouvrier, religieux ou commerçant, un centre-ville vivant où patrimoine et modernité se répondent. Envie d'un moment de calme, direction la vallée de la Glane, là où le peintre Corot venait chercher la lumière et la quiétude. Aujourd'hui encore, le site Corot vous invite à flâner entre sentiers, rivières et poésie. Une parenthèse nature en plein cœur de la ville. Saint-Junien, c'est tout ça, la main, la mémoire et la matière. Un lieu à vivre, à ressentir et à explorer cet été. Et pour prolonger l'expérience, profitez des visites guidées de la ville, poussez la porte des ateliers ou repartez avec un souvenir des magasins d'usine. Destination Été, c'est votre invitation à prendre le temps. On se retrouve très bientôt sur Kaolin pour une nouvelle échappée belle.
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3: Yasmine Kichou.
4: La carte scolaire est désormais définitivement arrêtée pour la rentrée 2026 en Haute-Vienne. Une carte contestée par les syndicats, parents d'élèves et plusieurs élus. Au total, 23 classes fermeront dans les écoles primaires du département. Lors du dernier comité social, deux ouvertures ont toutefois été accordées à l'école maternelle de Fétia et à l'école élémentaire Édouard Herriot à Limoges. En contrepartie, une classe fermera à l'école élémentaire Gérard Philippe de Limoges et une autre à la maternelle de Nexon. Toujours dans le dossier éducation nationale, sachez que l'école de la République à Saint-Junien a dû fermer temporairement après la découverte d'une infestation de puces de parquet favorisée par les fortes chaleurs. Les élèves ont été transférés dans le groupe scolaire voisin Joliot-Curie afin d'assurer la continuité des cours. La municipalité a engagé une entreprise spécialisée pour traiter les locaux et identifier les foyers de prolifération. Selon la mairie, ces parasites ne présentent pas de risque sanitaire mais nécessitent une intervention avant le retour des enfants. Si le traitement est concluant, les élèves pourraient réintégrer leur école demain. 5 experts des pompiers de l'urgence internationale, association humanitaire basée à Limoges, sont partis il y a quelques jours au Venezuela, frappés la semaine dernière par un double séisme. Leur mission consiste à appuyer les secours locaux dans la recherche de victimes grâce à des équipements spécialisés comme des capteurs, des drones et des caméras. Sur place, ils évalueront également les besoins des populations sinistrées afin de préparer si nécessaire le déploiement d'unités de potabilisation de l'eau et d'autres moyens d'assistance humanitaire. Le Comité citoyen pour une information indépendante dévoile aujourd'hui les résultats d'analyse d'eau réalisés en juin dans le secteur de Saint-Thierry-et-la-Perche. Les prélèvements confiés au laboratoire départemental de la Dordogne s'inscrivent dans les actions menées par le collectif pour documenter les conséquences environnementales des anciennes mines d'or et contester le projet minier en cours dans le district. Du côté de Saint-Thierry-la-Perche, toujours, la commune poursuit l'aménagement du site du lac d'Arfeuil pour renforcer son attractivité touristique. 4 nouveaux chalets viennent d'être installés au camping municipal afin d'améliorer les conditions d'accueil des vacanciers. Cette extension porte désormais la capacité d'hébergement à 100 de touristes par semaine et s'inscrit dans la volonté de développer ce site de loisirs. Enfin, apprenez que le palais des sports de Saint-Junien va être équipé d'un revêtement de protection pour préserver le parquet de sa grande salle. Cet aménagement permettra d'accueillir les rencontres de l'équipe féminine de handball promue en division 2. L'investissement s'élève à 27 250 euros hors taxes avec une subvention régionale sollicitée. Bon mercredi à toutes et tous.
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5: Bonjour, bonjour à tous. Direction l'hippodrome d'Anguin et les 2150 mètres du prix de la Tour Eiffel à l'occasion du Quintet Plus de ce mercredi 1er juillet 2026. Réservé aux seuls chevaux âgés de 5 à 7 ans n'ayant pas gagné 136 000 euros, ils seront 15 au départ vers 18h30. En tête de notre sélection, le 8 qui s'attoue sur la lancée de sa dernière prestation, il va tenter de gagner un deuxième Quintet d'affilée. Suit le 4, Legacy Giel, sur la montante actuellement et idéalement engagé. Le 13, Loving Dream, donne toujours le meilleur de lui-même dans un parcours. Le 7, Le Graal, en retard de gain, sache à placer dans la bonne combinaison. Et enfin le 6, Katia Delpa, confié à Benjamin Rochard pour l'occasion. Il complétera notre sélection. Une sélection que vous pouvez retrouver sur ma chaîne YouTube Tom Kazak, les pronostics hippiques avec mes dernières minutes. Donc notre choix aujourd'hui, premier le 8, Kissatou. Second le 4, Legacy Giel. Troisième le 13, Loving Dream. Quatrième le 7, Le Graal. Cinquième le 6, Katia Delpa. Le second choix le 11, le 14. Et là, c'est à vous la fortune.
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3: Un nouveau service proposé aux citoyens du Limousin pour tenter de résoudre leurs conflits avant d'en passer par les tribunaux. La chambre interdépartementale des notaires, celle qui représente les professionnels du droit en Creuse, Corrèze et Haute-Vienne, ouvre un centre de médiation des notaires avec des notaires spécialement formés pour accompagner des parties en situation de litige dans une solution amiable. Pour rappel, la médiation permet d'apaiser les tensions, de rétablir le dialogue et souvent de sortir d'un conflit plus rapidement et à moindre coût qu'en justice. Pour nous expliquer en quoi consiste ce nouveau centre et comment il fonctionne, je suis avec Maître Vincent Rodier, délégué de la communication de la Chambre interdépartementale des notaires, Maître Alexia Bonnour, Maître Sarah Vareille, notaire médiateur, et Catherine Dubois-Salon, présidente de ce centre. Alors, je me tourne vers vous tout d'abord, Maître Vareille. Est-ce que vous pouvez nous dire en quoi c'est important aujourd'hui d'offrir ce service dans notre région ? Donc, un centre de médiation notariale et à quel type de conflit il est destiné?
4: Eh bien, c'est dans une dynamique portée au niveau national que le centre de médiation a été créé par les notaires du Limousin afin de proposer à nos citoyens un nouveau mode de résolution des conflits tourné vers l'amiable. Ce centre a vocation à accompagner les citoyens lors de différents d'ordre familial, patrimonial, immobilier ou professionnel en leur proposant d'échanger dans un cadre structuré, neutre et confidentiel afin de rétablir un dialogue.
3: Alors, Maître Alexia Bonnour, dans les faits, qu'est-ce que la médiation notariale et comment se déroule une médiation lorsque deux parties s'adressent à vous via ce centre ?
5: La médiation est un mode alternatif et amiable de résolution des conflits. On l'a dit, ça peut intervenir dans tous les domaines. La médiation, elle peut être conventionnelle ou judiciaire, c'est-à-dire proposée par le juge, et elle est encadrée juridiquement avec des principes forts, le volontariat, la confidentialité et l'impartialité. Le médiateur notaire a reçu une formation spécifique. Il est neutre, indépendant, impartial et sans jugement. Par l'écoute active et la reformulation, il facilite les échanges et aide les parties à identifier leurs besoins et leurs intérêts, afin de trouver une solution qui est satisfaisante pour tous, réaliste et pérenne, et détachée de toute procédure judiciaire coûteuse. C'est une solution gagnant-gagnant. Le but recherché est un accord durable qui sera ensuite concrétisé par un professionnel du droit, tel qu'un notaire. La médiation favorise l'apaisement des relations et limite les conséquences humaines, financières et émotionnelles qui sont souvent liées aux conflits trop prolongés.
3: Alors, Maître Vareille, si j'ai bien compris, la médiation repose sur un principe d'accord volontaire entre les deux parties et la confidentialité des échanges. Est-ce que ce centre peut intervenir avant que des démarches judiciaires ne soient engagées et dans quelles situations précises, par exemple un conflit de succession, un voisinage difficile, une rupture de pacte ?
4: Bien sûr, comme la médiation repose sur un principe de volontariat, eh bien elle peut être initiée à la demande des parties, à la naissance d'un conflit, avant justement que la situation se gangrène et dans le but d'apaiser la situation rapidement.
3: Maître Rodier, beaucoup de personnes pensent qu'un notaire intervient uniquement pour des actes comme une vente immobilière ou une succession. En ce qui vous concerne ici, en quoi votre rôle est-il différent du rôle classique d'un notaire ? Quelle est votre mission quand vous accompagnez des parties en conflit ?
6: Le notaire, historiquement et traditionnellement, est qualifié de juge de l'amiable et a vocation à essayer de trouver une solution aux parties. Néanmoins, en fait, le notariat, dans sa mission traditionnelle de sécurisation des actes, a pour volonté d'aller plus loin dans la démarche de médiation, et c'est la raison pour laquelle 14 notaires en Limousin ont été formés spécifiquement à cette mission, de sorte que les usagers puissent se rapprocher de ce centre de médiation en amont d'un conflit éventuel ou au travers d'un litige déjà existant au travers des tribunaux afin de pouvoir trouver une solution.
3: Catherine Dubois-Salon, pour un auditeur intéressé, comment peut-on saisir ce centre de médiation donc, et faut-il des conditions particulières et est-ce que cela coûte quelque chose à la personne qui souhaite tenter une médiation ?
7: En fait, c'est simple. La demande doit être effectuée donc auprès du centre par toutes les personnes concernées ou par une seule d'entre elles. Il suffit d'indiquer l'état civil, les coordonnées ainsi que l'objet du litige en quelques lignes. Le centre prend alors directement contact avec les personnes. Alors, la médiation n'est pas gratuite en soi. Pour la médiation conventionnelle, ça va être des frais administratifs donc de 150 € tel qu'est le barème actuel, puis des honoraires qui vont être réglés donc au médiateur qui sont de 840 € TTC, sachant que ces frais-là vont être partagés entre le nombre des personnes qui vont avoir besoin de la médiation, soit par égal, soit en fonction des accords qui vont pouvoir passer. Alors, pour nous contacter, soit on va sur l'adresse mail du centre, donc c'est mediateur.notaire.limousin@notaire.fr, soit sur le site national de la médiation des notaires, qui est mediation.notaire.fr.
3: Merci à vous tous, donc, pour ces explications détaillées. Pour Kaolin, Yasmine Kichou.
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2: Bonjour, quoi de beau à la télé pour cette soirée du 1er juillet sur TF1, All Her Fault, mini-série. Sur France 2, Un château en Espagne, téléfilm réalisé par Corinne Maziero. Sur Arte, Volver, film réalisé par Pedro Almodovar. Sur TF1, série film, Pop Redemption, film avec Julien Doré. Sur France 3, Secret d'Histoire, magazine présenté par Stéphane Bern sur le thème Les amants tragiques de Meyerling. En 1889, le pavillon de Meyerling devient le théâtre d'un drame qui bouleverse l'empire austro-hongrois. Sur France 4, Aya Nakamura en concert au Stade de France. Aya Nakamura a enflammé le Stade de France et les centaines de milliers de spectateurs venus assister aux choses exceptionnelles données pendant 3 soirs fin mai. Et puis sur Nouveau 19, Parc Astérix, fête foraine, la guerre des loisirs à sensation, documentaire. L'industrie des loisirs pèse plus de 2 milliards d'euros par an. En 20 ans, la fréquentation des parcs d'attractions a été multipliée par 10, mais jamais la concurrence n'a été aussi rude pour profiter d'un tel filon. Très belle soirée télé à tous.
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5: La carte scolaire est désormais définitivement arrêtée pour la rentrée 2026 en Haute-Vienne. Une carte contestée par les syndicats, parents d'élèves et plusieurs élus. Au total, 23 classes fermeront dans les écoles primaires du département. Lors du dernier comité social, deux ouvertures ont toutefois été accordées à l'école maternelle de Fétia et à l'école élémentaire Édouard Herriot à Limoges. En contrepartie, une classe fermera à l'école élémentaire Gérard Philippe de Limoges et une autre à la maternelle de Nexon. Toujours dans le dossier éducation nationale, sachez que l'école de la République à Saint-Junien a dû fermer temporairement après la découverte d'une infestation de puces de parquet favorisée par les fortes chaleurs. Les élèves ont été transférés dans le groupe scolaire voisin Joliot-Curie afin d'assurer la continuité des cours. La municipalité a engagé une entreprise spécialisée pour traiter les locaux et identifier les foyers de prolifération. Selon la mairie, ces parasites ne présentent pas de risque sanitaire mais nécessitent une intervention avant le retour des enfants. Si le traitement est concluant, les élèves pourraient réintégrer leur école demain. 5 experts des pompiers de l'urgence internationale, association humanitaire basée à Limoges, sont partis il y a quelques jours au Venezuela, frappés la semaine dernière par un double séisme. Leur mission consiste à appuyer les secours locaux dans la recherche de victimes grâce à des équipements spécialisés comme des capteurs, des drones et des caméras. Sur place, ils évalueront également les besoins des populations sinistrées afin de préparer si nécessaire le déploiement d'unités de potabilisation de l'eau et d'autres moyens d'assistance humanitaire. Le Comité citoyen pour une information indépendante dévoile aujourd'hui les résultats d'analyse d'eau réalisés en juin dans le secteur de Saint-Thierry-et-la-Perche. Les prélèvements confiés au laboratoire départemental de la Dordogne s'inscrivent dans les actions menées par le collectif pour documenter les conséquences environnementales des anciennes mines d'or et contester le projet minier en cours dans le district. Du côté de Saint-Thierry-la-Perche, toujours, la commune poursuit l'aménagement du site du lac d'Arfeuil pour renforcer son attractivité touristique. 4 nouveaux chalets viennent d'être installés au camping municipal afin d'améliorer les conditions d'accueil des vacanciers. Cette extension porte désormais la capacité d'hébergement à 100 de touristes par semaine et s'inscrit dans la volonté de développer ce site de loisirs. Enfin, apprenez que le palais des sports de Saint-Junien va être équipé d'un revêtement de protection pour préserver le parquet de sa grande salle. Cet aménagement permettra d'accueillir les rencontres de l'équipe féminine de handball promue en division 2. L'investissement s'élève à 27 250 euros hors taxes avec une subvention régionale sollicitée. Bon mercredi à toutes et tous.
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6: C'est un temps globalement agréable pour ce mercredi. La météo, bonjour. Nous sommes le 1er juillet, premier jour de juillet. C'est toujours bien ensoleillé. Côté ciel, les températures seront encore chaudes pour votre mi-journée. 27 à 33 degrés pour les maximales. Un vent de nord-ouest peut réduire la sensation de chaleur, mais la canicule n'est pas loin. Au vu des cartes, la chaleur revient très vite aux environs de la fin de semaine et de votre week-end. Une très très belle fête au Thierry. En vous souhaitant une belle journée à l'écoute de Kaolin.
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1: Bonjour, bonjour à tous. C'est les Bleus poursuivent leur aventure au Mondial américain, des Français en lice à Wimbledon et puis Léon Marchand incertain pour les championnats d'Europe en France. C'est l'actu sport ce matin. Et à la une, la Coupe du Monde de football, les Bleus simplement trop forts. L'équipe de France étrille la Suède 3-0 cette nuit en 16e de finale à New York grâce à un nouveau doublé de Kylian Mbappé et un but de Bradley Barcola. Les Bleus rejoignent les 8e de finale après une nouvelle prestation très solide portée encore une fois par le duo Michael Olise et Kylian Mbappé, une performance et un contenu qui plaisent beaucoup au sélectionneur Didier Deschamps. Écoutez.
2: Beaucoup de fierté. Voilà, jusqu'à notre match, il y avait eu des 16e compliqués, très difficiles. Je ne vais pas dire que le nôtre a été simple, mais on a eu de la marge quand même, même si on aurait pu être plus efficace en première mi-temps. Donc, je dirais que c'est logique et naturel, mais il faut apprécier quand même. Et quand on fait bien les choses et bien ensemble, avec un très bon état d'esprit, beaucoup de fierté.
1: Et l'équipe de France a désormais rendez-vous avec le Paraguay samedi à 23h en 8e de finale. Et deux autres qualifications à retenir cette nuit, celle du Mexique, vainqueur de l'Équateur 2-0, et puis de la Norvège qui élimine la Côte d'Ivoire 2-1. On passe au tennis à Wimbledon, une bonne performance pour Loïse Boisson malgré une défaite en 3-7 face à la numéro 2 mondiale Elena Rybakina. Et ça passe pour Léolia Jean-Jean. Chez les hommes, Arthur Fils, Quentin Alice, Adrien Manarino, Valentin Royer et Kylian Jacquet rejoignent le deuxième tour. À noter également l'élimination de Serena Williams pour son grand retour à 44 ans. L'américaine est battue par l'australienne Maya Joint. Aujourd'hui, début du deuxième tour dans le tableau féminin, Diane Paris est la seule tricolore en lice face à la russe Anna Kalinskaya. Et chez les hommes, pas de français. On suivra le numéro 1 mondial Yannick Sinner contre le portugais Nuno Borges. Et puis Léon Marchand participera-t-il au championnat d'Europe de natation en août à Paris? Le quadruple médaillé olympique blessé a dû déclarer forfait pour les championnats de France cette semaine. Il va désormais être pris en charge par les médecins de l'INSEP. Voilà pour l'actu, je vous souhaite une très belle journée.
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5: 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Tout de suite, commençons par votre quotidien Sud-Ouest qui titre en une. Sondage Sud-Ouest, votre diagnostic sur le système de santé. Selon un sondage de l'IFOP pour votre quotidien et l'URPS Médecins Libéraux, les néo-aquitains entretiennent des relations privilégiées avec leurs médecins, mais l'accès aux soins reste un gros point noir. Le quotidien qui titre également en une, Clunier-Chamy, un homme meurt dans l'incendie de son logement. Périgueux également, 400 personnes à la manifestation contre le canon français. En page locale maintenant, en page du Périgord vert, on parle en Périgord Limousin de Colette Langlade, élue à la présidence du parc naturel régional. À Thiviers, on vous parle d'une laverie automatique dernière génération mise en place. Une pluie de titres pour le club de pétanque à Saint-Pierre-de-Frugy. Et du côté de Mareuil en Périgord, l'accueil jeune dévoile son programme estival. La une du populaire du centre maintenant qui titre en une « Que risque-t-on ? » L'usage du téléphone au volant multiplie par 3 le risque d'accident. Le point sur ce qui est autorisé et ce qui ne l'est pas. On vous parle également en une de découverte en balade le long de la Vienne avec les cafés rivières. Votre quotidien de la Charente libre maintenant. À la une, Charente, soignants frappés aux urgences, Girac filtre les admissions. 2 soignants ont été agressés dans la nuit de lundi à mardi par 2 hommes alcoolisés dans un contexte rendu très tendu par la canicule. En réponse, la direction de l'hôpital a choisi de réguler les admissions aux urgences pendant 48 heures. Il faudra appeler le 15 avant de se rendre à Girac. Direction maintenant les pages locales, les pages de Charente-Limousine, et on vous parle à Cherve-Châtelard de la fête des balivaux en mode insectes. La fête des balivaux organisée par l'association Mont-en-Bellevie s'anime autour des insectes. Cette 6e édition se tiendra les samedis 4 et dimanche 5 juillet sur la ville de Cherve-Châtelard. On vous parle à Confolant du club nautique Confolantais qui fait des vagues. À Saint-Cloud, culture et patrimoine remonte l'histoire de l'hôtel de ville et des mers Saint-Claudais. À Ambernac, un spectacle équestre et jonglerie de feu le samedi. Et enfin à Chassenon, 2 spectacles pour la nuit archéo au terme.
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3: Le cinéma sur Kaolin en ce mercredi 1er juillet, toujours dans le cadre de la fête du cinéma qui se termine aujourd'hui, direction le Cinébourse de Saint-Junien pour vous parler des séances du jour. Il y en aura pas mal, elles commenceront à partir de 15h où vous retrouverez Disclosure Day et Des Mignons et des Monstres. Ce dernier vous sera également proposé à 20h30. Deux séances vous seront proposées à 18h, le film Le Vertige et Toy Story 5, et vous retrouverez également Fils de Personne à 20h30. Aujourd'hui, revenons sur ce nouveau film Des Mignons et des Monstres. Il s'agit bien sûr d'un film d'animation réalisé par Pierre Coffin. Voici l'histoire turbulente, absurde et évidemment vraie des Mignons et la manière dont ils ont conquis Hollywood, sont devenus de véritables stars de cinéma, ont tout perdu, ont libéré des monstres dans notre monde, puis ont tenté de sauver la planète du chaos qu'ils avaient créé.
4: Parfait ! Tu as écrit un film de monstres ?
5: Si, comme Pika Kaiju.
4: Pour faire ton monstre, que vas-tu utiliser ?
5: Ah. Miso soup, kongomae, natenobu, taifuku. Je suis libre.
6: Non, les Pika monstres.
5: Hein, quoi?
6: Hey. Teeny Tiny Baby!
5: Arrête de me tripoter, espèce de tordu! Donc, tu as besoin de monstres pour ton film. Je connais les plus effrayants de tous! Mais il faut pas en avoir peur, ils sont très sympas. Essayez juste de pas être appétissant.
6: Hein?
5: Mega cute!

0: por favor.
1: Chris. Direction maintenant le cinéma à Rivi de Saint-Thierry pour vous parler des séances du jour en ce mercredi 1er juillet. 6 séances vous seront proposées aujourd'hui. Vous retrouverez Scary Movie à partir de 15h30, tout comme Toy Story 5. Vous retrouverez ensuite à 17h30 un film classique du genre, Hit, l'un des meilleurs thrillers qui n'ait jamais existé dans le cadre du cycle estival Action. Ensuite, un film vous sera également proposé à partir de 18h, Disclosure Day, le dernier Spielberg, en version originale sous-titrée. Et deux séances vous seront proposées en soirée avec le film Le Vertige, mais également Devient Génial. Profitons de cette rediffusion pour vous parler de l'un des meilleurs thrillers de tous les temps, à savoir le film Hit, réalisé par Michael Mann avec Al Pacino et Robert De Niro, entre autres. Neil McCauley est un braqueur qui a de l'expérience. Il veille, au cours de ses vols, à ne pas commettre d'impair. Ses complices n'ont pas autant de scrupules ni de conscience professionnelle. Lors d'une opération pourtant bien planifiée, l'un d'entre eux tire sur deux vigiles. Ce double meurtre intéresse au plus haut point, le lieutenant Hanna, qui ne met guère de temps à identifier McCauley comme étant le cerveau de la bande. Les deux hommes apprennent à se connaître par dossier et surveillance interposée, à tel point qu'ils finissent par se rencontrer. Chacun jure alors de mettre l'autre en échec. Un duel s'engage à la limite de la légalité. Robert De Niro et Al Pacino, deux monstres du cinéma, se livrent à un numéro d'anthologie.
2: En plein cœur de Los Angeles.
3: Tu reconnais leur méthode ?
4: Leur méthode, c'est d'être des pros. Si tu crois que ces mecs vont marquer un essai et passer à autre chose, moi, j'en doute.
2: Un inspecteur de police implacable est sur la piste.
4: Où est-ce qu'on en est ?
2: D'un voleur professionnel.
5: Tu es le fugitif numéro 1 et tu es blessé, ça double les risques.
6: Faux, ça quadruple les risques et je suis deux fois plus dangereux que ton pire cauchemar.
5: Allez !
2: Et de son complice prêt à tout.
5: La banque justifie les risques. On devrait se la faire.
4: Je veux une surveillance à plein temps, 24 heures sur 24, de nuit comme de jour, ouvert même le dimanche.
6: Suppose qu'ils connaissent notre numéro, suppose qu'ils connaissent notre adresse, suppose qu'ils nous connaissent. Bang, bye bye.
2: Il redoublait d'audace à chaque tentative.
6: Il y a combien, en gros ?
7: Plus de 12 millions.
6: Je marche.
2: Mais un flic...
4: Il est là, je le sens à plein nez.
2: ...était à leur trousse.
4: Quel que soit leur prochain objectif, je crois qu'ils vont avoir la surprise du siècle.
2: Bientôt, pour la première fois à l'écran, Al Pacino et Robert De Niro, tous deux récompensés aux Oscars, s'affrontent.
4: Si je suis sur place et si je dois te neutraliser, j'aurai pas le choix. Je serai forcé de te descendre.
6: Et admettons que tu m'es coincé et que moi j'ai pas le choix, parce que jamais je ne te laisserai me barrer la route. Ne crois pas que j'hésiterai. Pas une seconde.
2: Al Pacino, Robert De Niro, Val Kilmer, dans un film de Michael Mann. Heat.
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4: L'agenda, Kaolin, et on commence tout de suite avec un festival, la 4e édition du festival Asteroid Day, en lien avec la journée mondiale des astéroïdes. Un festival qui dure du 15 au 30 juin à Jasnon-Presnac et Rochechouart, c'est gratuit. La science et la culture en s'amusant, de 3 à 97 ans. Direction la commune de Ségur-le-Château pour vous parler des visites guidées du village et du château. Visite guidée d'un des plus beaux villages de France. Alors rendez-vous fixé au bureau d'information touristique à 11h, infos et réservations auprès de l'office de tourisme au 05 55 73 39 92. Le jeudi 25 juin, vous pourrez retrouver une conférence, le corps dans l'art, le corps au 20e siècle, une conférence qui vous est proposée au musée d'art et d'histoire de Saint-Thierry-la-Perche entre 18h30 et jusqu'à 19h30. Vous pourrez retrouver également une marche avec l'association communautaire ADN autour de nous qui vous invite. Donc ce jeudi 25 juin à Massignac sur le circuit autour du plan d'eau, un circuit de 13 km à allure soutenue et un circuit de 11 km à allure modérée. Rendez-vous fixé au parking de la piscine avenue Corot à 7h30 pour un départ à 7h45 ou directement sur place à 8h au parking de la Conti. Jeudi toujours, une soirée table ronde organisée de 19h30 à 21h dans le cadre des états généraux de la biotique sous les auspices de l'espace régional de réflexion éthique de Nouvelle-Aquitaine, site Limousin. Une table ronde et débat jusqu'où aller dans les mesures de prévention pour les personnes âgées et limites éthiques. Cela se placera à la mairie de Rochechouart, place du Château, en présence de nombreux représentants. Le jeudi 25 toujours marque le retour des marchés festifs de producteurs. Cela se passe au jardin du Moulin à Sous, organisé par l'association Saveurs et Terroirs. Consommer bon, consommer local. Des produits locaux très variés à emporter ou à consommer sur place. Les animations commenceront à partir de 18h au jardin du Moulin à Sous.
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4: Le vendredi 26 juin maintenant vous est proposé un barbecue par l'association Famille Rurale après la fête de l'école sur le parking de la salle des fêtes à Saillat-sur-Vienne. Restauration, buvette et animation sur place. On vous parle également ce vendredi 26 juin de Rush Flag qui aura lieu de 19h30 à 21h30 au gymnase de Rochechouart. Inscription obligatoire pour la participation. On vous parle le samedi 27 juin d'un concert à Coussac-Bonneval, un concert de la chorale Ian Voices avec son chef d'orchestre Andrew Field. Cela se passera à 18h, cours intérieur du château de Bonneval, sur réservation. Info et réservation directement auprès du château de Bonneval au 06 29 19 49 06. On vous parle également d'un concours de pétanque organisé à La Roche-l'Abeille ce samedi 27 juin. Un tête-à-tête à partir de 8h30 et en doublette à partir de 13h30. Cela se passe toute la journée à la salle des fêtes organisée par la PPMA de La Roche-l'Abeille. Et puis une conférence également au Chalard, conférence Regards Croisés en Limousin. Une conférence qui aura lieu de 15h30 à 17h à la salle des fêtes. C'est un événement gratuit organisé par Chalard Initiative. On n'oublie pas également ce week-end l'art en fête, l'association Esquisse qui fête ses 30 ans avec un marché des arts créatifs, buvette et food truck sur place, animation musicale assurée par l'école intercommunale de musique et de danse. Cela se passera de 8h à 18h30 au jardin du Moulin à Sous à Saint-Thierrier. À ne pas oublier également le feu de la Saint-Jean à Saint-Thierry-la-Perche, buvette, grillade et animation musicale, ainsi qu'un grand feu sur la plage à la tombée de la nuit. Cela commencera à 17h30 du côté du lac d'Arfeuil, une manifestation qui est organisée par le motoclub du pays arédien. Rochechou Art et Danse du Monde vous invite le samedi 27 juin à partir de 14h, place du Château, pour découvrir des arts et danses du monde. Le tout est organisé par le comité des fêtes. Vous retrouverez Gypsy Fiesta, Rochechouart Loisirs Création, la Batouka Donf, Perles et Dragons et de nombreuses autres associations et animations qui vous seront proposées. Animations et soirées DJ en plus qu'un marché de producteurs qui vous sera proposé à partir de 18h. Direction Saint-Auvent le samedi 27 juin pour vous parler de la 14e randonnée gourmande organisée par le comité des fêtes. Différentes animations et balles avec orchestre Mi Camionetta vous seront également proposées.
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4: N'oubliez pas également le vide-grenier organisé par Saint-Thierrier Escrime le dimanche 28 juin, à Saint-Thierry-la-Perche donc, sur l'esplanade et le gymnase Jules Ferry. Buvette, restauration sur place et puis bien sûr animation d'escrime proposée à 10h, de 10h à 11h et de 15h à 16h. La journée des Olympiades vous attend également sur la base de loisirs de Roufiac. Défis sportifs et ludiques toute la journée en équipe, c'est gratuit et ouvert à tous. Et puis pour les amateurs de sport, on termine avec les 6 heures de gravel organisées par la SSJ Cyclo sur le circuit automobile de Saint-Junien ce ce dimanche 28 juin avec buvette, restauration et ravito coureur, ouvert aux licenciés de toute fédération et aux non licenciés également. La longueur du circuit 3,5 km. Il y aura également une épreuve de virage technique et relance. Les inscriptions se font en ligne sur le site OkTime. Évidemment, toutes ces annonces sont susceptibles d'être modifiées en fonction des conditions météo du moment. La canicule qui devrait durer jusqu'à ce vendredi pourrait entraîner certaines annulations. Nous vous tiendrons bien évidemment au courant.
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3: Et Kaolin, coup de pouce aujourd'hui sur la ville de Saint-Thierry qui passe en mode été. Et comme tous les ans, du 1er juillet au 31 août, Rue des Arts revient. Rue des Arts, ce sont des boutiques éphémères concernant les métiers d'art. Qui de mieux placé pour nous en parler que monsieur le maire, Laurent Goril. Bonjour.
4: Bonjour.
3: Et bienvenue sur l'antenne. Ravi de vous retrouver en cette période chaude qui arrive au moment de ce début d'été. Alors dans quelques jours va démarrer un événement que l'on retrouve tous les ans et qui fait la force de Saint-Thierry pour les touristes. Une offre qui ils apprécient, c'est Rue des Arts. Comment présenteriez-vous Rue des Arts à nos auditeurs?
4: Alors tout d'abord, Rue des Arts, c'est la 18e édition. Donc c'est quelque chose qui a été lancé au début des années 2000 et qui au fil des années a pris de l'ampleur. Et l'objectif étant d'occuper certaines boutiques qui sont vides, même s'il n'y en a pas beaucoup, mais il y en a quand même quelques-unes, et donc de permettre à des créateurs d'art d'avoir une exposition vis-à-vis de la population, vis-à-vis des clients, dans une rue, dans un lieu identifié, et de pouvoir vendre leurs créations.
3: Et ça permet aussi aux touristes, en fait, de découvrir ces créations durant toute cette période estivale. Alors, ce sont des créations au sens large, ça touche plusieurs corps d'artisanat, on va dire.
4: Exactement, on va de la céramique au textile, en passant par le bois, bien sûr les bijoux ou la peinture. Voilà, donc c'est vrai que c'est très varié, ça plaît à tous les publics. Il y en a pour, en termes d'argent, je dirais pour toutes les bourses, voilà, ça c'est très important. Et je sais que c'est quelque chose qui est attendu par la population, par les touristes et... Aussi, l'objectif, c'est que les commerces qui sont là toute l'année profitent de cette fréquentation de la rue des Arts pour également, eux, pouvoir vendre leurs produits.
3: Et ça ne s'appelle pas comme ça par hasard, parce que j'ai le document qui résume un peu tout ce que l'on peut trouver dans cette nouvelle édition de Rue des Arts. Et c'est vraiment une forme de circuit que vous avez créé pour que les touristes et les locaux puissent déambuler et suivre une espèce de trajet où on découvre les boutiques les unes après les autres.
4: En fait, il y avait une demande de la part des exposants, c'est de ne pas être disséminé sur toute la ville. Ce qu'ils voulaient absolument, c'est être dans un lieu identifiable et proche. Donc, c'est la rue du Marché, avec la salle de la Halle. Voilà, il y a quatre lieux identifiés, trois dans la rue du Marché et plus la salle de la Halle. Et effectivement, l'objectif étant qu'on puisse passer facilement d'une boutique à l'autre, sans avoir trois marchés. Alors, il y a quelques années, on avait eu beaucoup de demandes et on avait dû, par exemple, mettre des boutiques Place de la Nation, boulevard de l'Hôtel de Ville. Et là, il y a une vraie demande que tous les collectifs soient regroupés en lieu géographique unique.
3: On va juste donner les noms des boutiques, mais vous pourrez de toute façon vous fournir le plan complet avec tout le détail de chaque boutique, par exemple à l'office de tourisme, juste à côté de la radio, dans le cœur historique de Saint-Thierry, et puis dans plein de points où il sera distribué. Vous retrouverez l'étincelle créative, le repère, les créateurs de bonheur, aux arts, etc. Nulle part ailleurs, la boutique des créateurs et au fil de l'art, rien que ça, un circuit complet qui vous permettra de découvrir effectivement énormément de créations réalisées par des artisans. Je crois que vous voulez aussi insister, monsieur le maire, sur une nouvelle manifestation qui arrive prochainement et qui va aussi permettre de regrouper toutes ces créations.
4: Oui, en fait, l'objectif de toutes nos animations, c'est de mettre en valeur la cité médiévale, qui n'est pas encore assez connue, surtout au vu des récents aménagements qu'il y a eu ces dernières années. Et donc, le 14 août, le conseil municipal a eu la volonté d'organiser un marché semi-nocturne avec les artisans d'art qui aura lieu place Satane, à côté de la collégiale, avec un concert de jazz le soir, ouvert à tous, gratuit, et en collaboration avec les boutiques, avec les commerçants, avec les restaurants, voilà, à côté. L'objectif étant que cette manifestation devienne pérenne et que on mette en évidence notre cité médiévale et les créateurs d'art.
3: Et ça permettra effectivement de passer un moment convivial où les gens pourront se rencontrer, encore une fois, que ce soit les locaux ou les gens qui seront de passage pendant cette période estivale. Monsieur le maire, merci beaucoup d'être venu nous voir.
4: Merci de votre invitation.
3: Je rappelle donc que Rue des Arts, ça commence le 1er juillet, ça se termine le 31 août. Tout un parcours dans le cœur historique de Saint-Thierry où vous pourrez découvrir pas moins de 7 boutiques avec des créateurs. Je vous laisse bien sûr aller vers tous les points de distribution pour récupérer les plans et on vous souhaite de bonnes déambulations dans les rues de Saint-Thierry. À très bientôt.
4: Merci beaucoup.
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2: Sur votre plateau télé ce soir, un spectacle d'ampleur des montagnes russes et un drame historique. Aya Nakamura en concert au Stade de France sur France 4. Aya Nakamura a enflammé le Stade de France et les centaines de milliers de spectateurs venus assister aux shows exceptionnelles données pendant 3 soirs fin mai. Voici le film de cette trilogie, pensée comme une œuvre totale qui transforme le stade en décor de cinéma.

0: parc Astérix, fête foraine, la guerre des loisirs à sensation sur Nouveau 19, documentaire. L'industrie des loisirs pèse plus de 2 milliards d'euros par an. En 20 ans, la fréquentation des parcs d'attractions a été multipliée par 10, mais jamais la concurrence n'a été aussi rude pour profiter d'un tel filon.
1: Chacun défend son mètre carré de travail, parce que là, on est en train de défendre notre fonds de commerce.
2: C'est important de séduire les enfants, parce que c'est eux qui demandent à leurs parents « Ramène-moi au parc Astérix ».
3: C'était trop bien.
0: Secret d'histoire sur France 3, magazine présenté par Stéphane Bern sur le thème « Les amants tragiques de Meyerling ». En 1889, le pavillon de Meyerling devient le théâtre d'un drame qui bouleverse l'Empire austro-hongrois. L'archiduc Rodolphe, héritier des Habsbourg et fils de François-Joseph et de Sissi, y trouve la mort dans des circonstances énigmatiques. Aya Nakamura en concert au Stade de France sur France 4, parc Astérix, fête foraine, la guerre des loisirs à sensation sur Nouveau 19 et Secret d'histoire sur France 3. Très belle soirée à tous.
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0: 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Il est midi.
1: Bonjour à tous. 6 départements du pourtour méditerranéen en vigilance rouge face au risque très élevé de feux de forêt. La faute à des températures supérieures à 30 degrés, des rafales de vent et d'un faible taux d'humidité. Dans le Gard, plus d'une centaine de sapeurs-pompiers supplémentaires sont sur le terrain. 250 pompiers mobilisés dans l'Hérault. Au total, une cinquantaine de massifs forestiers sont fermés au public aujourd'hui dans le sud-est. En Espagne aussi, les températures élevées ont fait des dégâts. Le pays attribue à la chaleur plus de 1000 morts en juin. L'Espagne est confrontée à des températures extrêmes de plus en plus fréquentes et intenses. Les 6 premiers mois de l'année ont été les plus chauds de l'histoire du pays. L'enquête progresse autour de la mort de Mehdi Kessassi à Marseille, le frère du militant anti-drogue Amine Kessassi. 4 nouvelles personnes ont été interpellées. Parmi ces 4 suspects, 3 d'entre eux étaient déjà en détention, poursuivis dans d'autres affaires liées à la criminalité marseillaise. En mars dernier, 6 suspects avaient déjà été mis en examen et placés en détention provisoire. L'entrée en vigueur du congé de naissance à partir d'aujourd'hui. Ce dispositif permet à chaque parent de prendre jusqu'à 2 mois de congé supplémentaire indemnisé en plus des autres congés existants. Congé à prendre dans les 9 mois qui suivent la naissance. Une mesure présentée par le gouvernement comme un soutien à la natalité en déclin en France depuis maintenant plusieurs années. Le conflit au Moyen-Orient, des représentants américains et iraniens doivent tenir des discussions indirectes aujourd'hui à Doha sur l'accord visant à mettre fin à la guerre grâce à la présence de médiateurs du Qatar. Après la reprise de frappes mutuelles le week-end dernier, l'Iran a fait part de son intention de répondre systématiquement à toute violation du protocole d'accord par les États-Unis. Et puis la mort de Victor Willis, chanteur des Village People, membre fondateur du groupe à la fin des années 70. Il incarnait le policier. Compositeur, il produisait et écrivait la plupart des titres des Village People. Victor Willis nous quitte à 74 ans. Voilà pour l'info, excellente journée.
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5: C'est un temps globalement agréable hein, pour ce mercredi. La météo, bonjour. Nous sommes le 1er juillet, premier jour de juillet. C'est toujours bien ensoleillé. Côté ciel, les températures seront encore chaudes hein, pour votre mi-journée. 27 à 33 degrés pour les maximales. Un vent de nord-ouest peut réduire la sensation de chaleur, mais la canicule n'est pas loin. Au vu des cartes, la chaleur revient très vite aux environs de la fin de semaine et de votre week-end. Une très très belle fête au Thierry. En vous souhaitant une belle journée à l'écoute de Kaolin.
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7: Moins de sucre, moins de calories, mais pas forcément sans conséquence, une nouvelle étude s'intéresse à l'effet des édulcorants sur notre flore intestinale. Choisir un yaourt zéro sucre ou un soda light, c'est souvent un réflexe santé. Moins de calories, moins de sucre, sur le papier l'équation semble parfaite. Mais une nouvelle étude apporte un éclairage plus nuancé. Des chercheurs se sont intéressés aux édulcorants, ces substances qui donnent un goût sucré sans apporter de sucre. Leur découverte est surprenante. Chez certaines personnes, ces produits pourraient modifier l'équilibre du microbiote intestinal, c'est-à-dire les milliards de bactéries qui vivent dans notre intestin. Or, ce microbiote joue un rôle essentiel. Il participe à la digestion, influence notre système immunitaire et même certaines fonctions métaboliques. Les scientifiques ont observé que certains édulcorants pouvaient entraîner des changements dans cette flore intestinale avec des effets potentiels sur la façon dont notre organisme gère le sucre. Attention toutefois, cela ne signifie pas que les produits zéro sucre sont dangereux ou qu'il faut les bannir. Les chercheurs rappellent simplement que remplacer le sucre par des édulcorants n'est peut-être pas toujours une solution aussi neutre qu'on l'imaginait. Le message des chercheurs est simple, en nutrition, il existe rarement un produit miracle. Le meilleur réflexe reste souvent le plus simple, privilégier une alimentation variée, riche en aliments peu transformés et réduire

0: progressivement notre dépendance au goût sucré, qu'il vienne du sucre ou de ses substituts.
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2: Bienvenue dans Destination été sur Kaolin, votre rendez-vous pour explorer les trésors de notre région. Chaque jour, partons à la découverte d'un site, d'un village ou d'un savoir-faire qui fait la richesse de notre patrimoine. Installez-vous confortablement, l'été commence ici. Fabien Parvery, responsable de la Voie Verte des Hauts de Tardoir avec nous. Alors Fabien Parvery, qu'est-ce qu'on peut retrouver sur la Voie Verte des Hauts de Tardoir cet été?
3: Donc cet été, déjà comme tous les ans, nous sommes ouverts pendant la période saisonnière, juillet-août, tous les jours pour la location de vélos. Donc il s'avère que cette Voie Verte, donc c'est une ancienne voie ferrée aménagée en piste cyclable. Donc ce qui veut dire que c'est une voie verte intergénérationnelle où on peut s'y promener à n'importe quel âge et à n'importe quel moment de la journée parce que c'est un site qui est gratuit, donc où on a un accès par les quatre communes qui sont Chalut, Champagne-à-Clarivière, Oradour et Champsac.
2: Située dans le sud de la Haute-Vienne, la Voie Verte des Hauts-de-Tardoir est une voie bitumée ouverte, le lieu idéal pour se balader en famille ou entre amis au cœur d'un environnement préservé dans le parc naturel régional Périgord-Limousin. Vous ne l'avez pas encore foulé, pourquoi pas cet été? Toutes les informations sur visitelimousin.com. C'était Destination été sur Kaolin. On se retrouve très vite pour une nouvelle escapade sur les routes de notre beau patrimoine local. Et d'ici là, bel été à toutes et à tous.
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2: Et Kaolin, la radio, coup de pouce. Aujourd'hui, nous allons vous parler d'une association qui vient nous voir assez régulièrement sur notre antenne, association de Saint-Thierry qui s'appelle Famille Rurale. Et nous allons parler aujourd'hui de leur baptême du feu dans l'organisation des vides-greniers. Le premier aura lieu le dimanche 5 juillet. Pour nous en parler, j'ai le plaisir de recevoir Marie-France Coudouin, qui est secrétaire de l'association. Bonjour Marie-France.
3: Bonjour.
2: Et bienvenue dans notre studio.
3: Merci de nous accueillir.
2: Avec grand plaisir. Et donc on va parler dans quelques instants non seulement d'un premier événement pour vous en la matière, puisqu'il s'agit de votre premier vide-grenier, et d'un lieu insolite, puisque vous allez l'organiser à l'ancienne piscine de Saint-Thierry, un site qui finalement s'y prête très bien. Mais avant cela, est-ce que vous pourriez rappeler à nos auditeurs, le fonctionnement et l'utilité de Famille Rurale sur notre secteur ?
3: Bah écoutez, Famille Rurale est une association bien implantée sur Saint-Thierry et le pays de Saint-Thierry. Notre vocation est une vocation avant tout solidaire, sociale, éducative, à l'attention de tous les habitants.
2: Et vous avez aussi une boutique.
3: Et nous avons une boutique qui s'appelle Seconde Chance, qui fonctionne à partir de dons de particuliers, vêtements, décorations, un petit peu tout, bibelots. Et cette boutique est très importante, je pense, pour la population. Il y a beaucoup de clients. Et elle offre beaucoup de produits à des prix imbattables.
2: Absolument. On aura l'occasion d'en reparler parce que vous allez passer notamment avec la boutique en heure d'été dans pas longtemps.
3: Tout à fait.
2: Tout ça va coïncider un peu avec le démarrage de Rue des Arts sur Saint-Thierry. Donc on se reverra dans pas longtemps pour parler spécifiquement de la boutique. Là, on va s'attarder un petit peu sur votre baptême du feu. Des vides-greniers, il y en a très souvent dans le secteur, mais c'est votre premier en tant qu'organisateur et vous avez choisi un lieu pour le moins insolite, mais très sympa sur Saint-Thierry.
3: Oui, alors effectivement, comme toute association, on recherche des fonds pour financer toutes nos activités qui sont nombreuses. Et nous avons eu l'idée cette année de faire notre premier vide-grenier qui se tiendra effectivement, comme vous l'avez dit, sur les lieux de l'ancienne piscine, qui est un endroit un peu mythique, et je crois que tous les Arédiens pensent avec nostalgie à cet endroit, et donc c'est cet endroit que nous avons choisi pour faire notre premier vide-grenier.
2: Je suis obligé d'être d'accord avec vous et je vais saluer Gérard Blaiseau notamment, qui était maître nageur à l'époque, et c'était à l'époque où je faisais mes premiers sauts sur les plongeoires. Bref, ne rentrons pas dans la nostalgie et restons sur ce bel événement. Le dimanche 5 juillet, donc le vide-grenier organisé par Famille Rurale sur ce site de l'ancienne piscine, il y a de la place pour se garer, il y aura, je l'ai vu, de quoi se restaurer sur place aussi, hein. Il y aura buvette et food truck pour l'occasion. Ça va se passer de 8h30 à 18h.
3: C'est ça.
2: Et vous ouvrez les portes à 6h30
3: pour les exposants. Tout
2: évidemment.
3: À fait, tout à fait.
2: Est-ce qu'on a tout dit ?
3: Oui, alors pour les exposants, dépêchez-vous pour vous inscrire.
2: Les places sont chères. Pas au niveau du prix, mais au niveau du nombre de places restantes.
3: Au niveau du nombre, parce que bon, au niveau du prix, c'est 2 euros le mètre.
2: C'est classique.
3: Donc c'est tout à fait un prix classique. Donc vous avez jusqu'au 23 juin pour vous inscrire.
2: Voilà, donc n'hésitez pas.
3: Ne tardez pas.
2: N'hésitez pas. Et si vous avez besoin de renseignements pour contacter l'association Famille Rurale, surtout vous appelez Kaolin et nous vous transmettrons bien évidemment toutes les informations nécessaires. On peut déjà d'ores et déjà vous donner un mail afr2.stirier@wanadoo.fr. Famille Rurale organise son vide-grenier le dimanche 5 juillet à l'ancienne piscine de Saint-Thierry. Marie-France, moi je vous dis tout simplement merci et à très bientôt cette fois-ci pour parler de la boutique.
3: Merci Julien et bonne journée à tous.
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5: Yasmine Kichou.
6: La carte scolaire est désormais définitivement arrêtée pour la rentrée 2026 en Haute-Vienne. Une carte contestée par les syndicats, parents d'élèves et plusieurs élus. Au total, 23 classes fermeront dans les écoles primaires du département. Lors du dernier comité social, deux ouvertures ont toutefois été accordées à l'école maternelle de Fétia et à l'école élémentaire Édouard Herriot à Limoges. En contrepartie, une classe fermera à l'école élémentaire Gérard Philippe de Limoges et une autre à la maternelle de Nexon. Toujours dans le dossier éducation nationale, sachez que l'école de la République à Saint-Junien a dû fermer temporairement après la découverte d'une infestation de puces de parquet, favorisée par les fortes chaleurs. Les élèves ont été transférés dans le groupe scolaire voisin Joliot-Curie afin d'assurer la continuité des cours. La municipalité a engagé une entreprise spécialisée pour traiter les locaux et identifier les foyers de prolifération. Selon la mairie, ces parasites ne présentent pas de risque sanitaire mais nécessitent une intervention avant le retour des enfants. S'ils traitement est concluant, les élèves pourraient réintégrer leur école demain. 5 experts des pompiers de l'urgence internationale, association humanitaire basée à Limoges, sont partis il y a quelques jours au Venezuela, frappés la semaine dernière par un double séisme. Leur mission consiste à appuyer les secours locaux dans la recherche de victimes grâce à des équipements spécialisés comme des capteurs, des drones et des caméras. Sur place, ils évalueront également les besoins des populations sinistrées afin de préparer si nécessaire le déploiement d'unités de potabilisation de l'eau et d'autres moyens d'assistance humanitaire. Le Comité citoyen pour une information indépendante dévoile aujourd'hui les résultats d'analyse d'eau réalisés en juin dans le secteur de Saint-Thierry-et-la-Perche. Les prélèvements confiés au laboratoire départemental de la Dordogne s'inscrivent dans les actions menées par le collectif pour documenter les conséquences environnementales des anciennes mines d'or et contester le projet minier en cours dans le district. Du côté de Saint-Thierry-la-Perche, toujours, la commune poursuit l'aménagement du site du lac d'Arfeuil pour renforcer son attractivité touristique. 4 nouveaux chalets viennent d'être installés au camping municipal afin d'améliorer les conditions d'accueil des vacanciers. Cette extension porte désormais la capacité d'hébergement à 100 de touristes par semaine et s'inscrit dans la volonté de développer ce site de loisirs. Enfin, apprenez que le Palais des Sports de Saint-Junien va être équipé d'un revêtement de protection pour préserver le parquet de sa grande salle. Cet aménagement permettra d'accueillir les rencontres de l'équipe féminine de handball promue en Division 2. L'investissement s'élève à 27 250 euros hors taxes avec une subvention régionale sollicitée. Bon mercredi à toutes et tous.
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7: C'est un temps globalement agréable hein, pour ce mercredi. La météo, bonjour. Nous sommes le 1er juillet, premier jour de juillet. C'est toujours bien ensoleillé. Côté ciel, les températures seront encore chaudes hein, pour votre mi-journée. 27 à 33 degrés pour les maximales. Un vent de nord-ouest peut réduire la sensation de chaleur, mais la canicule n'est pas loin. Au vu des cartes, la chaleur revient très vite aux environs de la fin de semaine et de votre week-end. Une très très belle fête au Thierry. En vous souhaitant une belle journée à l'écoute de Kaolin.
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1: Et la revue de presse, Kaolin, la radio, tout de suite. Commençons par votre quotidien Sud-Ouest qui titre en une. Sondage Sud-Ouest, votre diagnostic sur le système de santé. Selon un sondage de l'IFOP pour votre quotidien et l'URPS Médecins Libéraux, les Néo-Aquitains entretiennent des relations privilégiées avec leurs médecins, mais l'accès aux soins reste un gros point noir. Le quotidien qui titre également en une, Cluny-Échamy, un homme meurt dans l'incendie de son logement. Périgueux également, 400 personnes à la manifestation contre le canon français. En page locale maintenant, en page du Périgord vert, on parle en Périgord Limousin de Colette Langlade, élue à la présidence du parc naturel régional. À Thiviers, on vous parle d'une laverie automatique dernière génération mise en place. Une pluie de titres pour le club de pétanque à Saint-Pierre-de-Frugy. Et du côté de Mareuil en Périgord, l'accueil jeune dévoile son programme estival. La une du Populaire du Centre maintenant qui titre en une « Que risque-t-on ? » L'usage du téléphone au volant multiplie par 3 le risque d'accident. Le point sur ce qui est autorisé et ce qui ne l'est pas. On vous parle également en une de découverte en balade le long de la Vienne avec les Cafés Rivière. Votre quotidien de la Charente Libre maintenant. À la une, Charente, soignants frappés aux urgences, Girac filtre les admissions. 2 soignants ont été agressés dans la nuit de lundi à mardi par 2 hommes alcoolisés dans un contexte rendu très tendu par la canicule. En réponse, la direction de l'hôpital a choisi de réguler les admissions aux urgences pendant 48 heures. Il faudra appeler le 15 avant de se rendre à Girac. Direction maintenant les pages locales, les pages de Charente-Limousine, et on vous parle à Cherve-Châtelard de la fête des Baliveaux en mode insectes. La fête des Baliveaux, organisée par l'association Mont-en-Bellevie, s'anime autour des insectes. Cette 6e édition se tiendra les samedis 4 et dimanche 5 juillet sur la ville de Cherve-Châtelard. On vous parle à Confolant du club nautique Confolantais qui fait des vagues. À Saint-Cloud, culture et patrimoine remonte l'histoire de l'hôtel de ville et des mers Saint-Claudais. À Ambernac, un spectacle équestre et jonglerie de feu le samedi. Et enfin à Chassenon, 2 spectacles pour la nuit archéo au terme.
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1: Bonjour à tous. Nouveau rebondissement après la mort de Mehdi Kessassi. 4 autres suspects ont été interpellés. Après 2 ans d'un long parcours entre le Sénat et l'Assemblée, le texte de loi contre l'ultra fast fashion a été adopté. Et puis on reviendra sur la qualification de l'équipe de France en 8e de finale de la Coupe du Monde. Des milliers de Marseillais s'étaient réunis pour lui rendre hommage. L'enquête avance. Après la mort de Mehdi Kessassi en novembre 2025, 4 suspects ont été interpellés hier. Ils sont considérés comme des logisticiens du crime du frère d'Amine Kessassi, ce militant anti-grog à Marseille. Et 3 d'entre eux étaient déjà en prison, Nicolas Gomez.
2: Oui, soupçonné d'avoir trempé dans d'autres affaires criminelles à Marseille. Le 4e est présenté comme un exécutant de la DZ Mafia, ce gang de narcotrafiquants marseillais. Il aurait été embauché pour abattre Mehdi. Dans les colonnes du Parisien, on apprend qu'il s'est présenté devant le domicile des Kessassi le 12 novembre. Mehdi sera tué le lendemain. Mais les dernières investigations ont mené les enquêteurs vers la piste d'une erreur de cible. Mehdi Kessassi aurait été abattu car il utilisait un téléphone portable dont la ligne était attribuée à son frère, Amine. En mars dernier, 6 suspects ont déjà été interpellés et mis en examen dans un premier coup de filet, accusés d'avoir participé à la logistique du crime.
1: Et depuis, Amine Kessassi est devenu adjoint au maire de Marseille et vit sous protection militaire en permanence. Vers une nouvelle vague de chaleur sur la France, Météo France annonce le 3e épisode de canicule de l'année. Il pourrait débuter dès ce week-end. On ignore pour l'instant sa possible durée et son intensité. Toutes les régions ne devraient cette fois pas être concernées. En attendant, 4 départements sont toujours en vigilance orange canicule, le Var, les Alpes-Maritimes et la Corse. Attention également au risque d'incendie. 6 départements du sud de la France sont en alerte maximale pour les feux de forêt, des Pyrénées-Orientales aux Vaucluses. Le risque de départ et de propagation des flammes dans la végétation est très élevé. 3 autres départements sont également en alerte orange dans la même région. Le nouveau congé de naissance entre officiellement en vigueur. C'est une des nouveautés de ce 1er juillet. Ce dispositif permet à chacun des 2 parents pour chaque naissance ou adoption de bénéficier d'une période indemnisée d'un à 2 mois. Il s'agit d'un complément des congés de maternité et de paternité. L'indemnisation est comprise entre 60 et 70% du salaire net selon la durée. Chine et Temu bientôt dans le viseur de la loi française. Les 2 entreprises chinoises font partie des principales cibles de la loi contre l'ultra fast fashion adoptée lundi au Parlement. Ce texte vise à réduire l'impact environnemental de l'industrie textile en s'attaquant à ce pan du secteur. Il propose d'interdire à ces entreprises de faire de la publicité, mais aussi de les pénaliser financièrement. Des mesures jugées intéressantes par la chargée de plaidoyer de Zero Waste France, Pauline de Brabander.
3: Là, les pénalités peuvent aller jusqu'à 10 € pour 2026 et pourront monter jusqu'à 20 € en 2030. Donc pour un seul produit, c'est quand même des pénalités qui peuvent être très conséquentes. Ça, c'est intéressant parce que l'idée, c'est pas que le prix de vente augmente, en fait. C'est pas que votre t-shirt qui coûte aujourd'hui 8 €, son prix passe à 18 €. C'est pas ça l'idée. L'idée, c'est que le modèle économique, finalement, de ces acteurs-là ne puisse plus être rentable, qu'ils doivent le faire évoluer, qu'ils produisent moins de t-shirts, une gamme plus restreinte, mais plus raisonnée et mieux produite aussi. C'est vraiment ça l'objectif. C'est d'encourager un changement de pratique au niveau des méthodes de production.
1: Et dans ce contexte, le gouvernement a enterré hier la taxe sur les petits colis qui visait notamment la fast fashion, car elle n'a pas eu les effets escomptés. Elle a été mise en place en mars et n'a rapporté que 2 300 000 €, loin des 400 millions attendus. Elle est remplacée par une taxe européenne de 3 € appliquée à partir d'aujourd'hui. Et puis la Coupe du Monde et grand ciel bleu pour l'équipe de France. Le rêve américain continue pour les tricolores avec un succès net et sans discussion en 16e de finale. Les Bleus dominent la Suède 3-0 à New York et rejoignent les 8e. Pas de but encaissé, encore 3 marqués et une équipe pour qui tout va bien. C'est un mondial idéal pour l'instant pour l'équipe de France, mais le sélectionneur Didier Deschamps, lui, ne veut pas basculer dans l'euphorie.
4: Il y a des choses à améliorer, toujours, même si aujourd'hui, mis à part ces 15-20 premières minutes où on n'était pas à fond, qu'on a très bien fait les choses. Mais... Non, allez-y, trouvez des problèmes, c'est bien, il ne faut pas que ça soit tout beau, tout rose. On va pas tomber dans l'euphorie non plus. On est en 8e, il faut apprécier, même si ça semble normal et logique. Mais il faut toujours apprécier et redescendre pendant 48 heures. Et puis comme c'est dans 4 jours, après rebasculer, parce que on sait ce qui veut nous attendre avec cette équipe du Paraguay, avec des qualités différentes. Mais d'abord, prendre le temps d'apprécier et être capable de remettre ça.
1: Et c'est donc désormais le Paraguay qui attend les Bleus en 8e de finale. Rendez-vous prévu samedi à 23h à Philadelphie. Aujourd'hui, programme léger pour les Bleus. La récupération au menu du jour pour les titulaires. Une séance plus musclée pour ceux qui n'ont pas joué hier soir. Les Bleus s'envoleront pour

0: la Delphi dès vendredi. Voilà pour l'essentiel de l'actualité. Excellente journée à tous.
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4: C'est un temps globalement agréable pour ce mercredi. La météo, bonjour. Nous sommes le 1er juillet, premier jour de juillet. C'est toujours bien ensoleillé. Côté ciel, les températures seront encore chaudes pour votre mi-journée. 27 à 33 degrés pour les maximales. Un vent de nord-ouest peut réduire la sensation de chaleur, mais la canicule n'est pas loin. Au vu des cartes, la chaleur revient très vite aux environs de la fin de semaine et de votre week-end. Une très très belle fête au Thierry. En vous souhaitant une belle journée à l'écoute de Kaolin.
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3: L'agenda, Kaolin, et on commence tout de suite avec un festival, la 4e édition du festival Astéroïde Day, en lien avec la journée mondiale des astéroïdes. Un festival qui dure du 15 au 30 juin à Jasnon-Presnac et Rochechouart. C'est gratuit. La science et la culture en s'amusant de 3 à 97 ans. Direction la commune de Ségur-le-Château pour vous parler des visites guidées du village et du château. Visite guidée d'un des plus beaux villages de France. Alors rendez-vous fixé au bureau d'information touristique à 11h. Infos et réservations auprès de l'office de tourisme au 05 55 73 39 92. Le jeudi 25 juin, vous pourrez retrouver une conférence, le corps dans l'art, le corps au 20e siècle. Une conférence qui vous est proposée au musée d'art et d'histoire de Saint-Thierry-la-Perche entre 18h30 et jusqu'à 19h30. Vous pourrez retrouver également une marche avec l'association communautaire ADN autour de nous qui vous invite. Donc ce jeudi 25 juin à Massignac sur le circuit autour du plan d'eau, un circuit de 13 km à allure soutenue et un circuit de 11 km à allure modérée. Rendez-vous fixé au parking de la piscine avenue Corot à 7h30 pour un départ à 7h45 ou directement sur place à 8h au parking de la Conti. Jeudi toujours, une soirée table ronde organisée de 19h30 à 21h dans le cadre des états généraux de la biotique sous les auspices de l'espace régional de réflexion éthique de Nouvelle-Aquitaine, site Limousin. Une table ronde et débat jusqu'où aller dans les mesures de prévention pour les personnes âgées et limites éthiques. Cela se placera à la mairie de Rochechouart, place du Château, en présence de nombreux représentants. Le jeudi 25 toujours marque le retour des marchés festifs de producteurs. Cela se passe au jardin du Moulin à Sous, organisé par l'association Saveurs et Terroirs. Consommer bon, consommer local. Des produits locaux très variés à emporter ou à consommer sur place. Les animations commenceront à partir de 18h au jardin du Moulin à Sous.
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3: Le vendredi 26 juin maintenant, vous est proposé un barbecue par l'association Famille Rurale après la fête de l'école sur le parking de la salle des fêtes à Saillat-sur-Vienne. Restauration, buvette et animation sur place. On vous parle également ce vendredi 26 juin de Rush Flag qui aura lieu de 19h30 à 21h30 au gymnase de Rochechouart. Inscription obligatoire pour la participation. On vous parle le samedi 27 juin d'un concert à Coussac-Bonneval, un concert de la chorale Ian Voices avec son chef d'orchestre Andrew Field. Cela se passera à 18h, cours intérieur du château de Bonneval, sur réservation. Infos et réservations directement auprès du château de Bonneval ou au 06 29 19 49 06. On vous parle également d'un concours de pétanque organisé à La Roche-l'Abeille ce samedi 27 juin. Un tête-à-tête à partir de 8h30 et en doublette à partir de 13h30. Cela se passe toute la journée à la salle des fêtes organisée par la APPMA de La Roche-l'Abeille. Et puis une conférence également au Chalard, conférence Regards Croisés en Limousin. Une conférence qui aura lieu de 15h30 à 17h à la salle des fêtes. C'est un événement gratuit organisé par Chalard Initiative. On n'oublie pas également ce week-end l'art en fête, l'association Esquisse qui fête ses 30 ans avec un marché des arts créatifs, buvette et food truck sur place, animation musicale assurée par l'école intercommunale de musique et de danse. Cela se passera de 8h à 18h30 au jardin du Moulin à Sous à Saint-Thierry. À ne pas oublier également le feu de la Saint-Jean à Saint-Thierry-la-Perche, buvette, grillade et animation musicale, ainsi qu'un grand feu sur la plage à la tombée de la nuit. Cela commencera à 17h30 du côté du lac d'Arfeuil, une manifestation qui est organisée par le motoclub du pays arédien. Rochechou Art et Danse du Monde vous invite le samedi 27 juin à partir de 14h, place du Château, pour découvrir des arts et danses du monde. Le tout est organisé par le comité des fêtes. Vous retrouverez Gypsy Fiesta, Rochechouart Loisirs Création, la Batouka Donf, Perles et Dragons et de nombreuses autres associations et animations qui vous seront proposées. Animations et soirées DJ en plus qu'un marché de producteurs qui vous sera proposé à partir de 18h. Direction Saint-Auvent le samedi 27 juin pour vous parler de la 14e randonnée gourmande organisée par le comité des fêtes. Différentes animations et balles avec orchestre Mi-Camionnetta vous seront également proposées.
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3: N'oubliez pas également le vide-grenier organisé par Saint-Thierry Escrime le dimanche 28 juin, à Saint-Thierry-la-Perche donc, sur l'esplanade et le gymnase Jules Ferry. Buvette, restauration sur place et puis bien sûr animation d'escrime proposée à 10h, de 10h à 11h et de 15h à 16h. La journée des Olympiades vous attend également sur la base de loisirs de Roufiac. Défis sportifs et ludiques toute la journée en équipe, c'est gratuit et ouvert à tous. Et puis pour les amateurs de sport, on termine avec les les 6 heures de gravel organisées par la SSJ Cyclo sur le circuit automobile de Saint-Junien ce dimanche 28 juin avec buvette, restauration et ravito coureurs, ouvert aux licenciés de toute fédération et aux non-licenciés également. La longueur du circuit 3,5 km. Il y aura également une épreuve de virage technique et relance. Les inscriptions se font en ligne sur le site OKTime. Évidemment, toutes ces annonces sont susceptibles d'être modifiées en fonction des conditions météo du moment. La canicule qui devrait durer jusqu'à ce vendredi pourrait entraîner certaines annulations. Nous vous tiendrons bien évidemment au courant.
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1: Bonjour, bonjour à tous. Les Bleus poursuivent leur aventure au Mondial américain. Des Français en lice à Wimbledon et puis Léon Marchand incertain pour les championnats d'Europe en France. C'est l'actu sport ce matin. Et à la une, la Coupe du Monde de football. Les Bleus simplement trop forts. L'équipe de France étrille la Suède 3-0 cette nuit en 16e de finale à New York grâce à un nouveau doublé de Kylian Mbappé et un but de Bradley Barcola. Les Bleus rejoignent les 8e de finale après une nouvelle prestation très solide portée encore une fois par le duo Michael Olysee Kylian Mbappé, une performance et un contenu qui plaisent beaucoup au sélectionneur Didier Deschamps. Écoutez.
2: Beaucoup de fierté. Voilà, jusqu'à notre match, il y avait eu des 16e compliqués, très difficiles. Je ne vais pas dire que le nôtre a été simple, mais on a eu de la marge quand même, même si on aurait pu être plus efficace en première mi-temps. Donc, je dirais que c'est logique et naturel, mais il faut apprécier quand même. Et quand on fait bien les choses et bien ensemble, avec un très bon état d'esprit, beaucoup de fierté.
1: Et l'équipe de France a désormais rendez-vous avec le Paraguay samedi à 23h en 8e de finale. Et deux autres qualifications à retenir cette nuit, celle du Mexique, vainqueur de l'Équateur 2-0, et puis de la Norvège qui élimine la Côte d'Ivoire 2-1. On passe au tennis à Wimbledon, une bonne performance pour Louise Boisson malgré une défaite en 3-7 face à la numéro 2 mondiale Elena Rybakina. Et ça passe pour Léolia Jean-Jean. Chez les hommes, Arthur Fils, Quentin Alice, Adrien Manarino, Valentin Royer et Kylian Jacquet rejoignent le deuxième tour. À noter également l'élimination de Serena Williams pour son grand retour à 44 ans. L'américaine est battue par l'australienne Maya Joint. Aujourd'hui, début du deuxième tour dans le tableau féminin, Diane Parry est la seule tricolore en lice face à la russe Anna Kalinskaya. Et chez les hommes, pas de français, on suivra le numéro 1 mondial Yannick Sinner contre le portugais Nuno Borges. Et puis Léon Marchand participera-t-il au championnat d'Europe de natation en août à Paris? Le quadruple médaillé olympique blessé a dû déclarer forfait pour les championnats de France cette semaine. Il va désormais être pris en charge par les médecins de l'INSEP. Voilà pour l'actu, je vous souhaite une très belle journée.
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4: Yasmine Kichou.
5: La carte scolaire est désormais définitivement arrêtée pour la rentrée 2026 en Haute-Vienne. Une carte contestée par les syndicats, parents d'élèves et plusieurs élus. Au total, 23 classes fermeront dans les écoles primaires du département. Lors du dernier comité social, deux ouvertures ont toutefois été accordées à l'école maternelle de Fétia et à l'école élémentaire Édouard Herriot à Limoges. En contrepartie, une classe fermera à l'école élémentaire Gérard Philippe de Limoges et une autre à la maternelle de Nexon. Toujours dans le dossier éducation nationale, sachez que l'école de la République à Saint-Junien a dû fermer temporairement après la découverte d'une infestation de puces de parquet, favorisée par les fortes chaleurs. Les élèves ont été transférés dans le groupe scolaire voisin Joliot-Curie afin d'assurer la continuité des cours. La municipalité a engagé une entreprise spécialisée pour traiter les locaux et identifier les foyers de prolifération. Selon la mairie, ces parasites ne présentent pas de risque sanitaire mais nécessitent une intervention avant le retour des enfants. Si le traitement est concluant, les élèves pourraient réintégrer leur école demain. 5 experts des pompiers de l'Urgence Internationale, association humanitaire basée à Limoges, sont partis il y a quelques jours au Venezuela, frappés la semaine dernière par un double séisme. Leur mission consiste à appuyer les secours locaux dans la recherche de victimes grâce à des équipements spécialisés comme des capteurs, des drones et des caméras. Sur place, ils évalueront également les besoins des populations sinistrées afin de préparer si nécessaire le déploiement d'unités de potabilisation de l'eau et d'autres moyens d'assistance humanitaire. Le Comité citoyen pour une information indépendante dévoile aujourd'hui les résultats d'analyse d'eau réalisés en juin dans le secteur de Saint-Thierry-la-Perche. Les prélèvements confiés au laboratoire départemental de la Dordogne s'inscrivent dans les actions menées par le collectif pour documenter les conséquences environnementales des anciennes mines d'or et contester le projet minier en cours dans le district. Du côté de Saint-Thierry-la-Perche, toujours, la commune poursuit l'aménagement du site du lac d'Arfeuil pour renforcer son attractivité touristique. 4 nouveaux chalets viennent d'être installés au camping municipal afin d'améliorer les conditions d'accueil des vacanciers. Cette extension porte désormais la capacité d'hébergement à 100 de touristes par semaine et s'inscrit dans la volonté de développer ce site de loisirs. Enfin, apprenez que le Palais des Sports de Saint-Junien va être équipé d'un revêtement de protection pour préserver le parquet de sa grande salle. Cet aménagement permettra d'accueillir les rencontres de l'équipe féminine de handball promue en Division 2. L'investissement s'élève à 27 250 euros hors taxe avec une subvention régionale sollicitée. Bon mercredi à toutes et tous.
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6: Bonjour, bonjour à tous. Direction l'hippodrome d'Anguin et les 2150 mètres du prix de la Tour Eiffel à l'occasion du Quintet Plus de ce mercredi 1er juillet 2026. Réservé aux seuls chevaux âgés de 5 à 7 ans n'ayant pas gagné 136 000 euros, ils seront 15 au départ vers 18h30. En tête de notre sélection, le 8 qui s'attoue sur la lancée de sa dernière prestation, il va tenter de gagner un deuxième Quintet d'affilée. Suivi du 4, Legacy JL sur la montante actuellement est idéalement engagé. Le 13, Loving Dream donne toujours le meilleur de lui-même dans un parcours. Le 7, Le Graal en retard de gain sache à placer dans la bonne combinaison. Et enfin le 6, Katia Delpa confié à Benjamin Rochard pour l'occasion. Il complétera notre sélection. Une sélection que vous pouvez retrouver sur ma chaîne YouTube Tom Kazak, les pronostics hippiques avec mes dernières minutes. Donc notre choix aujourd'hui, premier le 8, Kissatou. Second le 4, Legacy JL. Troisième le 13, Loving Dream. Quatrième le 7, Le Graal. Cinquième le 6, Katia Delpa. Le second choix le 11, le 14. Et là, c'est à vous la fortune.
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2: À Tulle, en Corrèze, l'heure est à la mobilisation. Mobilisation afin de maintenir ouvert le guichet de la gare SNCF. Ouvert certes, mais surtout avec une présence physique humaine. Laurent Melin est le maire de Tulle. Il nous explique la situation.
3: Il était censé fermer avec une mesure qui m'a été annoncée le 18 juin dernier avec une fermeture normalement définitive à compter du 1er juillet. Vous pouvez comprendre aisément que j'ai refusé cette décision et j'ai obtenu donc le prolongement d'une expérimentation, c'est-à-dire que le guichet va rester ouvert encore quelques temps, le plus longtemps possible, le temps pour nous de démontrer que ce guichet doit rester ouvert de manière à servir l'ensemble des publics.
2: Pour le nouveau maire de la ville, ce maintien du guichet de la gare est plus que symbolique.
3: Je tiens à ce qu'on garde à Tulle, ville-préfecture, un lien de proximité, un lien humain qui puisse rendre service à toutes les personnes à mobilité réduite, avec celles et ceux qui sont moins guéris avec les outils digitaux.
2: Pourtant, s'il existe bien un automate en gare qui permet d'obtenir des titres de transport, le maire de Tulle estime que le nombre de voyageurs passant par la gare est assez suffisant pour, en plus, maintenir cette présence physique derrière le guichet.
3: Dans l'expérimentation donc, qui a été menée donc, depuis le 1er janvier jusqu'au 30 juin, les chiffres relèvent en tout cas que le samedi, notamment le samedi matin, il y a au moins autant de trafic que les autres jours de la semaine.
2: Si un véritable bras de fer est en train de s'engager entre Tulle et la SNCF, d'autres maires de l'agglo sont aussi mobilisés, à l'instar de Francis Devex, maire de Saint-Martial-les-Gimelles.
4: Le samedi, on a vocation à venir au marché. Le marché de la gare, il est important à Tulle en plus. C'est un lieu où on se retrouve. Et quand on vient à Tulle, on essaie d'optimiser. Donc on peut calculer, surtout en ces périodes estivales, son parcours, à quel endroit on prend le train, de quelle réduction on peut bénéficier et autres. Et aujourd'hui, quand on va venir à la gare, on n'aura plus rien à dire. Disposition. Moi, je pense à nos aînés, pour qui c'est pas facile. Il y a des France Service partout autour de Tulle, à Sainte-Fortunade, à Espagnac, à Corrèze. Et ces France Service, si elles sont présentes, c'est que derrière, il y a vraiment un besoin d'accompagner nos aînés. Et nos aînés, quand ils vont venir ici, ils n'auront plus à disposition tous ces services-là. Et le conseil, l'humain, on a en face de soi quelqu'un avec qui on peut échanger. Aujourd'hui, ça sera plus le cas.
2: Or, selon Francis Devex, l'accès au train et la possibilité de dialoguer avec un conseiller est essentiel.
4: Prendre le train, aujourd'hui, c'est pas facile. C'est même, je dirais, devenu un acte citoyen parce qu'on réduit les émissions de carbone, on utilise moins son véhicule perso. Donc, il y a des changements d'attitude. Et nos aînés, je pense pas qu'à nos aînés, je pense aux étudiants aussi. Des étudiants qui veulent revenir chez nous, c'est compliqué de faire l'axe Paris-Brive. Je parle même pas de Tulle-Brive, Tulle-Ussel et au-delà. Donc, si on perd ces services-là, je sais plus qu'est-ce qui nous restera.
2: Autre soutien dans cette mobilisation, c'est celle du président du département de la Corrèze, Pascal Coste, qui est aussi conseiller régional de Nouvelle-Aquitaine. Pour lui aussi, cette fermeture pose la question des conséquences à l'avenir de choix pris aujourd'hui.
5: Il faut savoir, y compris les administrations, jusqu'où on va dématérialiser. Aujourd'hui, vous allez à la CAF, à l'URSSAF, beaucoup de services, vous n'avez plus personne, plus aucun interlocuteur physique. Et donc, il faut recréer des maisons France Service, il faut recréer des maisons du département, un certain nombre de services pour pouvoir retrouver de la proximité. Donc, on a besoin de reposer un schéma et j'espère que dans le cas de la prochaine présidentielle, eh bien, il y aura une vision aussi de ceux qui nous représenteront sur le type de service public. La dématérialisation, oui, elle est nécessaire. Hein, on ne va pas aller contre. L'intelligence artificielle, il y en a besoin. Mais je pense qu'on a besoin de savoir quel est le niveau de papier que l'on veut encore garder, quel est le niveau de service que l'on veut garder, que l'on est capable de rémunérer.
2: D'autant plus important selon lui que les inégalités d'accessibilité dans nos territoires sont béantes.
5: J'ai vécu il n'y a pas si longtemps que ça. Aller à Paris en 4h30 plus 1h30 de retard, 89 € et reprendre un TGV pour aller à Aix, 29 €, il est arrivé à 3h03, pile poil quoi. À minima, gardons le service et finissons pas de le démolir. Aujourd'hui, les trains express régionaux sont en augmentation de fréquentation permanente. C'est pas le moment de fermer les guichets. Bien sûr, on a modalis, on met des systèmes numériques, mais il faut quand même qu'on garde une présence humaine.
2: En attendant, ces élus ont écrit au service de la SNCF, ceux de l'État aussi, afin de maintenir l'ouverture de ce guichet de la gare de Tulle ouvert tous les samedis. En cas de non-réponse, ils ne s'interdisent pas d'accentuer dans les prochains jours leur mode d'action. Olivier Serac, RGV. Mais pour le Graal.
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4: À Saint-Junien, la ludothèque La Roulotte recrute un coordinateur, une coordinatrice du projet associatif pour un CDD de 6 mois à temps partiel à partir de septembre. Vos missions, organisation, suivi administratif, financement, appui aux ressources humaines, le poste n'inclut ni management ni rôle décisionnel. Vous êtes attendu comme appui et force de proposition. Candidature souhaitée avant le 25 juin. Plus d'infos, ludobus-la-roulotte.fr. La communauté de communes Pays Nexon Mont de Chalut recherche un agent technique en renfort afin de réaliser les contrôles des installations d'assainissement non collectif. Le lieu du travail sera 6 places de l'église à Nexon. Le poste est à pourvoir le 1er juillet, date limite de candidature le 22 juin, emploi temporaire de 6 mois. Vos missions, réaliser les contrôles des installations d'assainissement non collectif existantes, réaliser ponctuellement les contrôles des installations, assurer le suivi administratif des dossiers. Toutes les informations auprès de la communauté de communes Pays de Nexon, Mont de Chalut. 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Écoutez et déposez les vôtres sur contact@kaolin-laradio.com. À bientôt.
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0: au risque très élevé de feux de forêt, la faute à des températures supérieures à 30 degrés, des rafales de vent et un faible taux d'humidité. Dans le Gard, plus d'une centaine de sapeurs-pompiers supplémentaires sont sur le terrain, 250 pompiers mobilisés dans l'Hérault. Au total, une cinquantaine de massifs forestiers sont fermés au public dans le sud-est. L'entrée en vigueur du congé de naissance à partir d'aujourd'hui, ce dispositif permet à chaque parent de prendre jusqu'à 2 mois de congés supplémentaires indemnisés, en plus des autres congés existants, congés à prendre dans les 9 mois qui suivent la naissance. Une mesure présentée par le gouvernement comme un soutien à la natalité en déclin en France depuis plusieurs années. Autre changement de ce 1er juillet, la fin de la taxe française de 2 euros sur les petits colis provenant de plateformes asiatiques. À la place, une taxe européenne de 3 euros par article pour les colis inférieurs à 150 euros. Le conflit au Moyen-Orient, des représentants américains et iraniens doivent tenir des discussions indirectes aujourd'hui à Doha sur l'accord visant à mettre fin à la guerre grâce à la présence de médiateurs du Qatar. Après la reprise de frappes mutuelles le week-end dernier, l'Iran a fait part de son intention de répondre systématiquement à toute violation du protocole d'accord par les États-Unis. La mort de Victor Willis, chanteur des Village People, membre fondateur du groupe à la fin des années 70. Il incarnait le policier. Compositeur, il produisait et écrivait la plupart des titres des Village People. Victor Willis nous quitte à l'âge de 74 ans. Et puis en foot, un nouvel entraîneur pour l'Olympique de Marseille. Bruno Genesio s'engage pour 2 saisons. L'ancien Lillois prend la succession d'Habib Bey après une saison compliquée pour les Marseillais. L'OM reprendra l'entraînement lundi prochain. Voilà pour l'essentiel de l'info. Passez une excellente journée.
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2: Moins de sucre, moins de calories, mais pas forcément sans conséquence. Une nouvelle étude s'intéresse à l'effet des édulcorants sur notre flore intestinale. Choisir un yaourt zéro sucre ou un soda light, c'est souvent un réflexe santé. Moins de calories, moins de sucre, sur le papier l'équation semble parfaite, mais une nouvelle étude apporte un éclairage plus nuancé. Des chercheurs se sont intéressés aux édulcorants, ces substances qui donnent un goût sucré sans apporter de sucre. Leur découverte est surprenante. Chez certaines personnes, ces produits pourraient modifier l'équilibre du microbiote intestinal, c'est-à-dire les milliards de bactéries qui vivent dans notre intestin. Or, ce microbiote joue un rôle essentiel. Il participe à la digestion, influence notre système immunitaire et même certaines fonctions métaboliques. Les scientifiques ont observé que certains édulcorants pouvaient entraîner des changements dans cette flore intestinale avec des effets potentiels sur la façon dont notre organisme gère le sucre. Attention toutefois, cela ne signifie pas que les produits zéro sucre sont dangereux ou qu'il faut les bannir. Les chercheurs rappellent simplement que remplacer le sucre par des édulcorants n'est peut-être pas toujours une solution aussi neutre qu'on l'imaginait. Le message des chercheurs est simple, en nutrition, il existe rarement un produit miracle. Le meilleur réflexe reste souvent le plus simple, privilégier une alimentation variée, riche en aliments peu transformés et réduire progressivement notre dépendance au goût sucré, qu'il vienne du sucre ou de ses substituts.
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1: Nouveauté musicale du moment Nouvelle-Aquitaine avec Okelou pour le titre Blackbird, remixé par Nick Léon. La poitevine Marie-Lou Méniel, alias Okelou, prolonge la sortie début 2025 d'un premier album, Chock Enough, par celle d'un EP de remix de 4 de ses titres, dont Blade Bird, Oiseau Lame, déjà remarqué en février 2025 pour la justesse de sa mélodie, la finesse de son orchestration et la délicatesse du traitement numérique de l'ensemble, dont la voix de la chanteuse passait avec discrétion à l'autotune, ce qui n'est pas toujours le cas des artistes du courant musical auquel certains rattachent Okelou, celui de l'hyperpop, pour qualifier cette version numérisée, parfois même over-numérisée, de la pop traditionnelle. Nous avons choisi de vous faire partager le remix de Blade Bird, dont la mélodie originale gagne ici un tempo beaucoup plus rapide, parfait pour le dance floor. C'est qu'au remix, il y a le producteur floridien Nick Leon, originaire de Miami, avec Okelou. Celui-ci partage le goût des rencontres inattendues et donne ici une autre vie à ce Blade Bird, cet oiseau lame, dont la finesse respectée trouve ici une nouvelle solidité prête à affronter de nouvelles

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2: Et Kaolin, coup de pouce aujourd'hui sur la ville de Saint-Thierrier qui passe en mode été. Et comme tous les ans, du 1er juillet au 31 août, Rue des Arts revient. Rue des Arts, ce sont des boutiques éphémères concernant les métiers d'art. Qui de mieux placé pour nous en parler que monsieur le maire, Laurent Goril. Bonjour.
3: Bonjour.
2: Et bienvenue sur l'antenne. Ravi de vous retrouver en cette période chaude qui arrive au moment de ce début d'été. Alors dans quelques jours va démarrer un événement que l'on retrouve tous les ans et qui fait la force de Saint-Thierrier pour les touristes. Une offre qui ils apprécient, c'est Rue des Arts. Comment présenteriez-vous Rue des Arts à nos auditeurs?
3: Alors tout d'abord, Rue des Arts, c'est la 18e édition. Donc c'est quelque chose qui a été lancé au début des années 2000 et qui, au fil des années, a pris de l'ampleur. Et l'objectif étant d'occuper certaines boutiques qui sont vides, même s'il n'y en a pas beaucoup, mais il y en a quand même quelques-unes, et donc de permettre à des créateurs d'art d'avoir une exposition vis-à-vis de la population, vis-à-vis des clients, dans une rue, dans un lieu identifié, et de pouvoir vendre leurs créations.
2: Et ça permet aussi aux touristes, en fait, de découvrir ces créations durant toute cette période estivale. Alors, ce sont des créations au sens large, ça touche plusieurs corps d'artisanat, on va dire.
3: Exactement, on va de la céramique au textile, en passant par le bois, bien sûr les bijoux ou la peinture. Voilà, donc c'est vrai que c'est très varié. C'est très varié, ça plaît à tous les publics. Il y en a pour, en termes d'argent, je dirais pour toutes les bourses. Voilà, ça c'est très important. Et je sais que c'est quelque chose qui est attendu par la population, par les touristes et... Aussi, l'objectif, c'est que les commerces qui sont là toute l'année profitent de cette fréquentation de la rue des Arts pour également, eux, pouvoir vendre leurs produits.
2: Et ça ne s'appelle pas comme ça par hasard, parce que j'ai le document qui résume un peu tout ce que l'on peut trouver dans cette nouvelle édition de Rue des Arts. Et c'est vraiment une forme de circuit que vous avez créé pour que les touristes et les locaux puissent déambuler et suivre une espèce de trajet où on découvre les boutiques les unes après les autres.
3: En fait, il y avait une demande de la part des exposants, c'est de ne pas être disséminés sur toute la ville. Ce qu'ils voulaient absolument, c'est être dans un lieu identifiable et proche. Donc, c'est la rue du Marché, avec la salle de la Halle. Voilà, il y a quatre lieux identifiés, trois dans la rue du Marché et plus la salle de la Halle. Et effectivement, l'objectif étant qu'on puisse passer facilement d'une boutique à l'autre sans avoir trop à marcher. Alors, il y a quelques années, on avait eu beaucoup de demandes et on avait dû, par exemple, mettre des boutiques Place de la Nation, Boulevard de l'Hôtel de Ville. Et là, il y a une vraie demande que tous les collectifs soient regroupés en lieu géographique unique.
2: On va juste donner les noms des boutiques, mais vous pourrez de toute façon vous fournir le plan complet avec tout le détail de chaque boutique, par exemple à l'office de tourisme, juste à côté de la radio, dans le cœur historique de Saint-Thierrier, et puis dans plein de points où il sera distribué. Vous retrouverez l'étincelle créative, le repère, les créateurs de bonheur, aux arts, etc. Nulle part ailleurs, la boutique des créateurs et au fil de l'art, rien que ça, un circuit complet qui vous permettra de découvrir effectivement énormément de créations réalisées par des artisans. Je crois que vous voulez aussi insister, monsieur le maire, sur une nouvelle manifestation qui arrive prochainement et qui va aussi permettre de regrouper toutes ces créations.
3: Oui, en fait, l'objectif de toutes nos animations, c'est de mettre en valeur la cité médiévale, qui n'est pas encore assez connue, surtout au vu des récents aménagements qu'il y a eu ces dernières années. Et donc, le 14 août, le conseil municipal a eu la volonté d'organiser un marché semi-nocturne avec les artisans d'art qui aura lieu place de la Place Sainte-Anne, à côté de la collégiale, avec un concert de jazz le soir, ouvert à tous, gratuit, et en collaboration avec les boutiques, avec les commerçants, avec les restaurants, voilà, à côté. L'objectif étant que cette manifestation devienne pérenne et que on mette en évidence notre cité médiévale et les créateurs d'art.
2: Et ça permettra effectivement de passer un moment convivial où les gens pourront se rencontrer, encore une fois, que ce soit les locaux ou les gens qui seront de passage pendant cette période estivale. Monsieur le maire, merci beaucoup d'être venu nous voir.
3: Merci de votre invitation.
2: Je rappelle donc que Rue des Arts, ça commence le 1er juillet, ça se termine le 31 août. Tout un parcours dans le cœur historique de Saint-Thierrier où vous pourrez découvrir pas moins de 7 boutiques avec des créateurs. Je vous laisse bien sûr aller vers tous les points de distribution pour récupérer les plans et on vous souhaite de bonnes déambulations dans les rues de Saint-Thierrier. À très bientôt.
3: Merci beaucoup.
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3: C'est l'histoire d'un homme qui tombe d'un immeuble de 50 étages. Le mec, au fur et à mesure de sa chute, il se répète sans cesse pour se rassurer. Jusqu'ici, tout va bien. Jusqu'ici, tout va bien. Jusqu'ici, tout va bien. Mais l'important, c'est pas la chute. C'est l'atterrissage.

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6: Reportage aujourd'hui autour d'un événement musical incontournable du côté de Saint-Thierry-la-Perche. On parle du festival musical. J'ai le plaisir de recevoir le président de l'association, Jean-Pierre Ferlet, qui est avec nous. Bonjour Jean-Pierre.
7: Bonjour Julien.
6: Bienvenue sur notre antenne pour parler, une fois n'est pas coutume, du festival musical de Saint-Thierry. Nous allons en parler pour évoquer notamment quelques petits changements cette année, notamment sur les dates des concerts qui vont commencer plus tôt et qui vont se terminer également plus tôt. Mais on va parler aussi du nombre de concerts, car il y aura pas moins de 9 concerts cette année, et pas des moindres, avec vraiment de belles propositions. Mais avant cela, petit retour en arrière sur l'année passée. Jean-Pierre, je pense que le bilan de l'année dernière était très bon.
7: Ah, il était très bon, c'était 6 concerts donc en août et septembre. Excellent bilan, bon, quelques petits soucis avec la climatisation au niveau du centre culturel, mais
6: ce sont des choses qui arrivent.
7: Oui, mais autrement, non, excellent bilan, excellent retour du public.
6: Ma première question va se situe au niveau des changements de date. En fait, on a l'impression que c'est une nouveauté, mais finalement c'est presque un retour au passé.
7: Absolument, ça faisait 3 ans seulement qu'on avait décalé sur août et septembre, et là on revient sur juillet et août. Alors on recible l'été et on abandonne, on verra l'expérience,
6: le
7: mais on
6: septembre.
7: Abandonne le mois de septembre.
6: Alors on va commencer par parler un petit peu maintenant de l'esprit musical, parce que c'est pareil, depuis 2-3 saisons, vous aviez voulu un peu sortir du tout musique classique et proposer un peu d'autres univers. Je pense que ça va être un petit peu le même esprit qui va vous animer cette année.
7: Absolument, on reste fidèle à cette ligne. Ça reste un festival d'essence essentiellement classique, mais on fait des ouvertures vers le jazz, ça devient traditionnel. Il y a au moins un concert de jazz cette année encore, comme les années précédentes. Vers les compositeurs contemporains aussi, ça sera Philippe Glass par exemple cette année.
6: Alors vous étiez un petit peu dans l'interrogation justement sur l'accueil du public, sur cet élargissement de la proposition, quand vous avez avec Jean-Pascal lancé un peu cette direction, on va dire, il y a quelques années. Est-ce que le public a bien répondu à cette ouverture?
7: Oui, à cette ouverture, oui, absolument. Ça répondait vraiment à un besoin. Il y a un public pour le classique, il y a un public pour le jazz, mais il y a un public aussi qui est très éclectique et qui aime les deux. Et ce que l'on veut, c'est proposer une programmation qui soit accessible, donc qui puisse satisfaire aussi bien les mélomanes les plus pointus que le grand public qui aime la musique.
6: Alors je vous donne 30 secondes, allez 45 maximum, pour me présenter l'esprit musical qui va vous animer sur cette nouvelle édition. Pourquoi je dis 30 ou 45 secondes? C'est que vous aurez l'occasion de retrouver des chroniques réalisées avec Jean-Pierre pour chacun des concerts qui va arriver, donc pour les 9 dates. Là, c'est vraiment pour nous donner envie de pourquoi pas de venir justement à l'un de ces concerts, voire à tous les concerts.
7: Donc 9 dates effectivement, hein, c'est un concert par semaine, alors que traditionnellement c'était 6. L'esprit musical, c'est celui qu'on vient de décrire, c'est-à-dire de l'ouverture, parce que même quand c'est de la musique classique, eh bien c'est de l'ouverture aussi. Il y aura du classique, très classique, de la musique sacrée, même c'est un retour à la musique sacrée, puisqu'on revient, il faut qu'on le précise quand même, on revient à la collégiale. Donc forcément à la collégiale, eh bien c'est pas n'importe quelle programmation. Donc
6: là, avec une acoustique vraiment particulière et top, hein, on peut le dire.
7: Voilà, quand on dit à la collégiale, c'est dans le cœur de la collégiale, soyons précis, puisque la nef continue à être en travaux. Alors dans le cœur de la collégiale, c'est une jauge plus restreinte, c'est assez inédit, alors ça commence cette année seulement, hein. On va se rapprocher des vitraux. D'habitude quand on est dans la nef, on les voit pas, ces magnifiques vitraux de fond de collégiale. Là on sera tout près. Donc 2 concerts de musique sacrée avec Stabat Mater de Pergolèse par exemple, le Requiem de Mozart, voilà, pour ne citer que ça, et puis de la musique classique mais plus contemporaine. Je pense en particulier, j'en ai parlé mais j'insiste, à Philippe Glass, hein, ce compositeur contemporain qui vraiment à beaucoup d'aficionados, et j'en fais partie.
6: Ça se sent pas du tout.
7: Et puis un très beau concert de jazz, plusieurs duos aussi.
6: Pour conclure, les infos pratiques pour les tarifs ou réserver, comment ça se passe?
7: Alors 3 tarifs déjà. Si je parle que du plein tarif, c'est 22 € pour les plus chers, 18 € ou 13 €. Ce sont des tarifs qui sont sensiblement inférieurs à ce que proposent les collègues dans les autres festivals, y compris les autres festivals autour du nôtre, hein. Et ça, c'est possible grâce au soutien de la ville, du conseil départemental, de la Caisse des dépôts, et grâce au soutien des mécènes locaux, hein, tout ce tissu économique qui nous soutient. Donc 3 tarifs, réservation possible soit en ligne, on a un nouveau site qui a été créé, vous verrez, il est assez attractif, en tout cas on est bien content, et soit à l'accueil de l'office de tourisme de Saint-Thierry. On inaugure aussi notre formule, c'est des passes, des sortes d'abonnements, quoi. Donc on a 2 passes, le pass découverte pour une seule personne, ils sont individuels, 3 ou 4 concerts, c'est moins 15%, et le pass fidélité à partir de 5 concerts, c'est moins 20%.
6: Voilà, donc ça reste quelque chose de très intéressant en termes de tarifs, effectivement. Il y a quand quand même, on le rappelle, 9 dates partagées entre la collégiale et le centre culturel de Saint-Thierry. On va vous souhaiter évidemment de faire jauge pleine, ce serait formidable. Jean-Pierre Firlet, président de l'association, était notre invité. On vous salue et on salue bien sûr tous ceux qui œuvrent à vos côtés pour la bonne réussite de cette nouvelle édition du festival.
7: Merci pour l'invitation.
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1: Janine est une jeune veuve de guerre qui dirige une filière d'évasion à travers les Pyrénées. Robert, tout juste 20 ans, a fui ces montagnes de Kabylie pour rejoindre la résistance. Mike est pilote américain et engagé dans la RAF, il a miraculeusement survécu aux tirs allemands. Une femme, deux hommes, un trio héroïque dans le dangereux tourbillon de la Seconde Guerre mondiale. De l'Algérie à Londres, en passant par les réseaux clandestins de Toulouse et du Pays Basque, dans le feu des passions et du combat, ils font face à l'ennemi. Et si leur destin s'écrit en lettres de sang, la puissance de l'amour et de l'amitié, à la vie, à la mort, leur donne le courage de le braver. Les Amants de la France libre est un roman poignant qui prend la forme d'un hommage. Jean-Yves Pitoun, scénariste franco-américain, s'est inspiré de l'histoire de son père et de ses camarades pour redonner vie à ces héros de l'ombre qui se sont battus pour la France libre. Les Amants de la France libre de Jean-Yves Pitoun est paru au Livre de Poche.
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1: Bonjour à tous, Sébastien Lecornu veut serrer la vis. Le Premier ministre souhaite aller jusqu'à la réclusion criminelle à perpétuité pour les violeurs en série de mineurs de moins de 15 ans. Il veut aussi fixer un délai maximal de 3 mois à la réalisation des enquêtes pour crimes sexuels sur des enfants. Autre mesure, garantir aux parents une information sur l'identité des personnes qui encadrent leurs enfants dans les accueils périscolaires. Le

0: nationale d'approuver définitivement le projet de loi. Le texte doit faire monter à 436 milliards d'euros l'investissement nécessaire pour les armées d'ici 2030, ce qui représenterait 2,5% du PIB. Isabelle Adjani, condamnée en appel à 10 mois de prison avec sursis pour fraude fiscale aggravée. L'actrice écope également de 10 000 euros d'amende, une peine réduite par rapport à celle prononcée en première instance. La justice reproche notamment à Isabelle Adjani de s'être fictivement domiciliée au Portugal pendant 2 ans. L'armée israélienne restera indéfiniment au Liban. Voilà ce qu'annonce le ministre israélien de la Défense. Les forces du pays resteront dans les zones de sécurité au Liban, en Syrie et à Gaza pour une durée indéterminée. But affiché, protégé contre le djihadisme. Et puis le foot, la Coupe du Monde, les 16e de finale se poursuivent aujourd'hui avec 3 affiches au programme. Angleterre, Congo, Belgique, Sénégal et les États-Unis à domicile face à la Bosnie-Herzégovine. L'équipe de France jouera samedi son 8e de finale face au Paraguay. Voilà pour l'essentiel de l'info. Excellente journée.
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2: Une marche, une dernière marche, c'est tout ce qu'il reste à l'Union RCPSI Urca pour ramener le bouclier à la maison. En effet, après un match au suspense intenable, l'Union a fini par l'emporter le week-end dernier face à Lille en Dodon 27-24 après avoir été menée 24-10 à la 64e minute de jeu. Une équipe pleine de ressources mentales qui a fini par s'imposer avec 2 essais dans les dernières minutes. Une victoire qui leur permet d'accéder à la finale. Une finale qui se jouera contre le SEC Salonnais, une équipe de Salon de Provence. Nous avons eu le plaisir de recueillir les réactions du 3e ligne Victor Boissery, de l'entraîneur David Busoni et du co-président Franck Izidi. Bonjour Victor.
3: Salut Julien et merci pour l'interview.
2: Avec grand plaisir Victor. Alors ma première question, elle va être simple. Qu'est-ce que vous êtes en train de nous faire à l'Union ?
3: Ah, c'est complètement dingue ce qui est en train de se passer avec ce nouveau club, cette Union. On arrive en finale de championnat de France. C'est exceptionnel ce qui est en train de se passer avec ce groupe.
2: Est-ce que tu pourrais nous décrire en quelques mots ce qui s'est passé dans ce match ? Parce que je voudrais quand même rappeler que vous étiez mené 24-10 à la 64e minute et que vous l'emportez sur le fil 27-24. Qu'est-ce qui s'est passé dans vos têtes à ce moment-là ?
3: Ben en fait, la première mi-temps a été assez compliquée. On s'est créé plus d'occasions que nos adversaires, mais on n'en a pas concrétisé une seule. Et en deuxième mi-temps, donc on revient, on perdait 7-0. On revient, on marque directement après la mi-temps et ensuite on prend un peu la marée. Donc on se retrouve, voilà, comme tu l'as dit, avec un score de 24-10 à la 64e minute. Et là, je ne sais pas ce qui s'est passé. C'est le mental qui a joué, je pense. L'envie de se battre pour les copains et pour tous les supporters qui sont venus. Et on marque 3 essais dans ce dernier quart d'heure qui nous font repasser devant et atteindre la finale, quoi. Donc c'est dingue.
2: Maintenant, il reste une marche. C'est jamais la plus facile, bien évidemment. Une finale, on a l'habitude de dire que ça se gagne. J'imagine que vous allez avoir le couteau entre les dents pour aller défier. Alors, on va rappeler quel est le nom de l'équipe que vous allez rencontrer en finale.
3: C'est le SC Salonais, donc une équipe de Salon de Provence.
2: Donc ça va se jouer évidemment. Ça y aura du monde, ça va être une ambiance incroyable. Est-ce qu'on y pense quand même à ce bouclier dans un coin de la tête ?
3: Évidemment qu'on y pense. On veut pas vendre la peau de l'ours avant de l'avoir tué, bien sûr. Mais comme tu l'as dit, on va y aller avec le couteau entre les dents et tout donner pour Saint-Thierry, pour Paysac, Charvet Cuba, pour cette belle union, ce nouveau club, pour les copains, les supporters.
2: Ouais, ce serait une victoire sportive absolument incroyable, bien que le bilan sportif est déjà très réussi sur ces 2 premières saisons que vous vivez tous ensemble, que ce soit pour la première ou que ce soit évidemment pour l'équipe réserve. On va faire ce qu'on a fait la semaine dernière, Victor. On va vous dire un gros merde pour le week-end de cette finale et on se retrouvera bien sûr derrière vous pour vous soutenir et vous emmener, on espère, jusqu'au bout. Merci beaucoup, Victor.
3: Merci beaucoup, Julien, à toi et à l'équipe.
2: Nous sommes maintenant avec l'entraîneur, un entraîneur certainement surpris et heureux de ce que lui ont offert ses joueurs, David Busoni. Bonjour.
4: Bonjour, bonjour.
2: Alors, j'ai cru comprendre que vous aviez sorti une phrase à vos joueurs et on peut la trouver très logique. Vous leur auriez dit qu'ils ont fait quelque chose de complètement irrationnel. Est-ce que c'est vrai ?
4: C'est ça, totalement. Être mené 24-10 à un quart d'heure de la fin et revenir au score comme on l'a fait en marquant 2 essais dans les 3 ou 4 dernières minutes. Avec en plus une non-réussite au pied, ce qui nous est jamais arrivé pendant la saison, parce qu'on fait mis à part la dernière, on laisse 15 ou 16 points au pied, je crois, pendant la partie. Et donc oui, c'est vraiment énorme ce qu'ils sont allés chercher.
2: Bon, j'imagine que ça y est, il reste une marche. Alors, c'est pas la plus facile, évidemment, comme on dit toujours. Une finale, ça se gagne. Comment vous vous sentez à quelques jours maintenant d'un très bel événement?
4: Mais là, on a encore. Alors, on va retrouver les joueurs lundi soir à l'entraînement pour de la récup. On est encore dans l'euphorie.

0: réalise pas forcément ce qui a été fait, hier et ces dernières semaines, parce qu'on n'est pas forcément programmé pour ça, mais les mecs jouent tous le jeu à 200% et ils sont presque à la limite même plus sereins que nous, les coachs, quoi.
1: C'est une belle aventure que vous vivez cette année. Est-ce que vous pourriez nous parler un peu de votre futur adversaire?
0: Alors oui, on a commencé à étudier, on va tomber sur une équipe complète avec de gros gabarits, encore une fois, de ce que j'ai pu voir et de ce qu'on a pu voir et entendre avec Nico. C'est une équipe qui joue beaucoup les ballons, qui a pas peur de relancer de loin, qui se déplace, qui joue après contact. Je pense qu'on va encore avoir affaire à une équipe qui va être encore un tour au-dessus de ce qu'on a joué hier.
1: J'imagine que vous attendez et vous espérez avoir un maximum d'Arédiens et de Paysacois qui seront présents sur place pour venir vous soutenir.
0: Ah ben j'espère, je le souhaite. Mais maintenant, depuis quelques matchs, enfin depuis le départ, on a toujours un bus de supporters qui nous suit. S'il n'y avait pas eu tous ces changements, un deuxième était en route à partir du milieu de la semaine dernière. Alors, je sais pas s'il aurait été complet, mais je sais qu'un deuxième quart de supporters était en route. Donc je pense que cette semaine, ça va suivre. On reçoit des appels d'un peu de partout et des messages pour nous soutenir. Donc oui, je pense qu'on va avoir du monde et je le souhaite et je l'espère qu'on va avoir beaucoup de monde dimanche pour nous soutenir.
1: Alors en ces temps de grande chaleur, on va quand même vous souhaiter évidemment de garder la tête froide, la tête sur les épaules et d'aller évidemment de l'avant pour nous ramener ce qui serait une merveille. Quoi qu'il arrive, de toute façon, la saison est réunie, mais si vous le ramenez, ce bouclier, ce serait une merveille pour tout le secteur. David Bouzoni, merci. On vous dit, comme on l'a dit à vos joueurs sur notre antenne, un gros merde pour le week-end prochain. On est de tout cœur à vos côtés, derrière vous, devant, au-dessus, où vous voulez, mais on vous accompagnera, on l'espère, vers la victoire. Merci David Bouzoni.
0: Merci à vous.
1: Et pour conclure cette interview, nous avons le plaisir d'avoir l'un des co-présidents. Après Festo la semaine dernière, c'est au tour de Franck Izidi de nous rejoindre à l'antenne. Bonjour Franck.
2: Bonjour Julien.
1: Alors Franck, ma question va être la même que celle que j'ai posée à Victor Boisserie et à David Bouzoni. Qu'est-ce que vous nous avez fait là?
2: Ah ben ils ont fait sûrement un des plus beaux matchs de la saison. En attendant le match du week-end prochain qui sera, j'en suis sûr et certain, bien plus beau. Ils ont fait un match avec le cœur, tout simplement. Ils avaient envie d'aller gagner cette place en finale et ils nous l'ont prouvé sur les 10 dernières minutes. Ça a été absolument incroyable, avec un engagement qu'on a rarement vu au sein de cette équipe.
1: Alors évidemment, maintenant, il reste une marche à franchir. C'est ce qu'on disait avec David et avec Victor. C'est pas la plus simple, c'est une finale. Une finale, comme on dit, ça se gagne. On y pense forcément un petit peu avant ce week-end qui arrive. Donc je rappelle que le match va se jouer contre le SC Salonnais, qui est une équipe de Salon de Provence, qui semble avoir aussi un pack puissant, avec un impact dans le jeu. Mais on a quand même envie d'y croire, on va pas se mentir, Franck.
2: Ah, mais bien sûr qu'on a envie d'y croire. Se hisser en finale du championnat de France Régional 1 réserve, c'est quand même une récompense pour l'engagement de cette équipe réserve, de chacun. Après, au-delà du résultat, ce qu'on retiendra, c'est ce qui va rester gravé, c'est l'aventure humaine. On a vu que tout au long de cette saison, et encore plus sur ces phases finales, un groupe soudé, un groupe qui reprend les valeurs de nos clubs, de nos deux clubs, de l'URCA et puis de Saint-Thierry, des valeurs de solidarité, des valeurs de respect, des valeurs de courage. Ils ont travaillé dur pour ça, donc c'est entièrement mérité. Et franchement, ce qui leur arrive, tu vois, moi c'est ma 16e année à la coprésidence du club. L'équipe réserve, elle a souffert. On a vécu des années très difficiles où les gamins, ils ont pris des raclées. Ils n'ont jamais baissé les bras. Ils ont toujours été présents. Je pense aux vieux joueurs qui vont faire leur dernier match dimanche. Quelle récompense pour eux. Mais qu'est-ce qu'ils ont eu raison d'attendre et franchement, mais alors, qu'est-ce qu'ils méritent d'aller jouer cette finale?
1: J'ai juste envie de dire une chose, Franck, pour conclure cette interview et en attendant de connaître sur quel terrain le match va se jouer, c'est qu'on compte évidemment énormément sur le soutien populaire et sur les supporters qui feront le déplacement, car eux aussi ont un rôle à jouer derrière notre équipe.
2: Bien sûr, et on l'a vu le week-end dernier et les autres week-ends, on a la chance d'avoir, on a toujours eu un très bon public et voilà, il faut, même si le match est avancé à 10h, et que ça risque d'être un peu loin, il faut se mobiliser, il faut qu'il y ait un maximum de personnes derrière cette équipe pour dimanche soir ramener ce titre de champion de France.
1: Eh bien, on va croiser les doigts, Francky Zidico, président de cette union RCPSI URCA, pour cette finale qui aura lieu dimanche et dont on vous tiendra bien évidemment au courant pour ce qui est du terrain choisi. Comme je l'ai dit à David et comme je l'ai dit à Victor, on ne peut pas s'en empêcher, même si on est à l'antenne. Merde pour ce week-end, Franck, et on se rappelle la semaine prochaine pour faire le point sur la situation. Bien sûr.
2: Parfait.
1: Merci beaucoup, Franck.
2: Merci, à bientôt.
1: Et bon courage pour ce week-end.
2: Merci.
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2: Et Kaolin, la radio, coup de pouce, aujourd'hui, nous allons vous parler d'une association qui vient nous voir assez régulièrement sur notre antenne, association de Saint-Thierry qui s'appelle Famille Rurale, et nous allons parler aujourd'hui eh bien, de leur baptême du feu dans l'organisation des vides-greniers. Le premier aura lieu le dimanche 5 juillet. Pour nous en parler, j'ai le plaisir de recevoir Marie-France Coudouin, qui est secrétaire de l'association. Bonjour Marie-France.
3: Bonjour.
2: Et bienvenue dans notre studio.
3: Merci de nous accueillir.
2: Avec grand plaisir. Et donc on va parler dans quelques instants non seulement d'un premier événement pour vous en la matière, puisqu'il s'agit de votre premier vide-grenier, et d'un lieu insolite, puisque vous allez l'organiser à l'ancienne piscine de Saint-Thierry, un site qui finalement s'y prête très bien. Mais avant cela, est-ce que vous pourriez rappeler à nos auditeurs, le fonctionnement et l'utilité de Famille Rurale sur notre secteur?
3: Bah écoutez, Famille Rurale est une association bien implantée sur Saint-Thierry et le pays de Saint-Thierry. Notre vocation est une vocation avant tout solidaire, sociale, éducative, à l'attention de tous les habitants.
2: Et vous avez aussi une boutique?
3: Et nous avons une boutique qui s'appelle Seconde Chance, qui fonctionne à partir de dons de particuliers, vêtements, décorations, un petit peu tout, bibelots. Et cette boutique est très importante, je pense, pour la population. Il y a beaucoup de clients. Et elle offre beaucoup de produits à des prix imbattables.
2: Absolument. On aura l'occasion d'en reparler parce que vous allez passer notamment avec la boutique en heure d'été dans pas longtemps.
3: Tout à fait.
2: Tout ça va coïncider un peu avec le démarrage de Rue des Arts sur Saint-Thierry. Donc on se reverra dans pas longtemps pour parler spécifiquement de la boutique. Là on va s'attarder un petit peu sur votre baptême du feu. Des vides-greniers, il y en a très souvent dans le secteur, mais c'est votre premier en tant qu'organisateur, et vous avez choisi un lieu pour le moins insolite mais très sympa sur Saint-Thierry.
3: Oui, alors effectivement, comme toute association, on recherche des fonds pour financer toutes nos activités qui sont nombreuses, et nous avons eu l'idée cette année de faire notre premier vide-grenier qui se tiendra effectivement, comme vous l'avez dit, sur les lieux de l'ancienne piscine, qui est un endroit un peu mythique, et je crois que tous les Arédiens pensent avec nostalgie à cet endroit, et donc c'est cet endroit que nous avons choisi pour faire notre premier vide-grenier.
2: Je suis obligé d'être d'accord avec vous, et je vais saluer Gérard Blaiseau notamment, qui était maître nageur à l'époque, et c'était à l'époque où je faisais mes premiers sauts sur les plongeoires. Bref, ne rentrons pas dans la nostalgie et restons sur ce bel événement, le dimanche 5 juillet, donc le vide-grenier organisé par Famille Rurale, sur ce site de l'ancienne piscine. Il y a de la place pour se garer, il y aura, je l'ai vu, de quoi se restaurer sur place aussi, hein. Il y aura buvette et food truck pour l'occasion. Ça va se passer de 8h30 à 18h.
3: C'est ça.
2: Et vous ouvrez les portes à 6h30
3: pour les exposants. Tout
2: évidemment.
3: À fait, tout à fait.
2: Est-ce qu'on a tout dit?
3: Oui, alors pour les exposants, dépêchez-vous pour vous inscrire.
2: Les places sont chères. Pas au niveau du prix, mais au niveau du nombre de places restantes.
3: Au niveau du nombre, parce que bon, au niveau du prix, c'est 2 euros le mètre.
2: C'est classique.
3: Donc c'est tout à fait un prix classique. Donc vous avez jusqu'au 23 juin pour vous inscrire.
2: Voilà, donc
3: n'hésitez pas.
2: Et si vous avez besoin de renseignements pour contacter l'association Famille Rurale, surtout vous appelez Kaolin et nous vous transmettrons bien évidemment toutes les informations nécessaires. On peut déjà d'ores et déjà vous donner un mail afr2.stirier@wanadoo.fr. Famille Rurale organise son vide-grenier le dimanche 5 juillet à l'ancienne piscine de Saint-Thierry. Marie-France, moi je vous dis tout simplement merci et à très bientôt cette fois-ci pour parler de la boutique.
3: Merci Julien et bonne journée à tous.
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3: Le collège Simone Veil de Rochechouart propose de plus en plus de repas bio aux élèves. L'association Interbio Nouvelle-Aquitaine lui a décerné le label établissement bio engagé première fourchette. 30% des produits servis aux élèves sont issus des productions biologiques. Le collège de Rochechouart est engagé dans cette démarche depuis 4 ans pour une raison simple, selon Laurence Decharrière, la principale.
4: Le bien manger, c'est vraiment très important au niveau des établissements scolaires. Effectivement, il y a des enfants qui mangent bien qu'une fois par jour. Et sinon, ils ont plus tendance à grignoter. Et là, ils ont des vrais repas.
3: Le collège a lui-même produits issus des productions biologiques et des exploitations locales.
4: Bio local, parce que quand on va chercher du bio à l'autre bout de la planète, la partie développement durable est quand même légèrement minimisée quand même. Hein, voilà. Donc on préfère le bio local, le bio français. Et après, bon, y a quand même certains produits qu'on ne trouve pas en France. Donc si on veut aller vers l'extérieur, on y va aussi. Mais on préfère vraiment le local.
3: Le collège s'engage aussi dans les réductions des déchets plastiques, Laurence Decharrière.
4: On se rend compte que nos poubelles sont pleines de plastique, hein, mais à la maison c'est pareil. Nous au collège c'était pareil, des quantités et quantités de plastique. Donc on a mis en place la récupération, d'abord la livraison des yaourts en seau avec la ferme de Popiquet. Et ils récupèrent les seaux et les re-remplissent et on recommande à nouveau et on a à nouveau des yaourts. Alors notre empreinte plastique pour le coup elle est inférieure. Elle n'est pas nulle, hein, parce que les pots de plastique ils n'ont pas non plus une durée de vie très très longue, mais n'empêche que ça réduit. Et au niveau quantité poubelle, c'est très inférieur aussi.
3: Une initiative mise en place à la demande de Michel Fernandez, le chef de cuisine du collège.
5: Une grosse fierté pour les élèves, en sachant qu'ils n'ont pas tous l'occasion de manger un repas équilibré chez eux et des produits locaux. Donc c'est une grande fierté avant tout personnelle et pour l'ensemble de l'établissement. C'était ma priorité.
3: Un changement qui a eu un impact sur ses habitudes de travail.
5: Ma manière de travailler a changé totalement. On a dû s'adapter à plein de choses, au manque de personnel, au manque de finances et de sauver un peu les produits qui sont proches de chez nous.
3: Mais qui ne l'empêche pas d'imaginer de bons repas pour les élèves.
5: Aujourd'hui, vous avez des concombres qui viennent d'une association qui s'appelle Pot de Sol, qui est implantée à Saint-Mathieu et qui a des terrains sur la commune de Rochechouart. Après, vous avez des crèmes dessert aromatisées qui viennent de la ferme de Popiquet. Derrière, vu la chaleur, donc manque d'élèves, donc on a adapté les menus par rapport à ça pour essayer de leur trouver des produits frais. Donc on leur a fait des pommes de terre sautées aux herbes locales, en bio. Et derrière, vous avez un émincé de bœuf aux herbes grillées qui vient de la ferme du Prévert.
3: Une récompense qui vient donc souligner l'engagement des équipes du collège, selon Luc Valque, administrateur du réseau Interbio et agriculteur à Flavignac.
6: C'est tout le travail qui a été effectué par le collège et avec l'appui du département et d'Interbio de donner justement une alimentation de qualité, de fournir une alimentation de qualité à ses collégiens. C'est tout à leur honneur. Ça a fait travailler les producteurs locaux, ça fait travailler les producteurs locaux et bio. Et c'est tout ça qu'on veut mettre en avant pour les établissements qui jouent le jeu.
3: Une initiative soutenue par le département de la Haute-Vienne dans un dispositif global. Anne-Marie Almoster-Rodriguez, vice-présidente du conseil départemental en charge des collèges et de la jeunesse.
7: 1er janvier 2022, le département de la Haute-Vienne a mis en place l'encouragement au bien manger dans tous ses collèges du département. Donc ils apportent une subvention supplémentaire à tous les collèges qui s'engagent dans cette démarche-là de bio, de produits bio et de produits de proximité. Et ensuite, si on arrive à atteindre la première, deuxième, voire troisième fourchette, ils ont en plus une prime. On a déjà quelques collèges, mais c'est pas suffisant. C'est pour ça que je disais tout à l'heure, il faut que Rochechouart et Saint-Junien, parce que Saint-Junien, eux, ils sont très très engagés sur les produits bio et de proximité. Il faut qu'ils donnent cet élan à tous les collèges du département.
3: Surtout que les exploitations biologiques sont minoritaires en Haute-Vienne, selon Luc Valque.
6: Le bio en Haute-Vienne, donc, c'est à peu près 19% des agriculteurs. C'est un peu moins de 10% de la surface agricole. C'est beaucoup de maraîchers et d'éleveurs. C'est des gens qui en veulent, surtout, parce qu'aujourd'hui, les prix sortis ferme, on est quasiment au même prix qu'un agriculteur conventionnel. Donc c'est beaucoup de travailler par conviction et avec courage quoi, par rapport au respect de l'environnement et pour fournir une alimentation saine à tout le monde.
3: En tout, ce sont 280 élèves qui bénéficient de ces repas bio et locaux au collège de Rochechouart. Pour Kaolin, Lucie Alix.

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3: Était-il le justicier aussi héroïque qu'on le pense? Qui était vraiment Robin des Bois? Hugh Jackman interprète un Robin Hood vieillissant dans ce film de Michael Sarnowski, une nouvelle lecture très différente de ce grand classique du cinéma, vision très sombre du justicier populaire, une version bien éloignée du mythe que l'on connaît.
4: Ce n'était pas un héros, il était un brigand sanguinaire. Nous étions des monstres. Je suis le hors-la-loi. Robin des Bois.
3: Et dans cette nouvelle version de l'homme qui volait aux riches pour donner aux pauvres, on suit un Robin des Bois fatigué après une vie de violence. Il est laissé pour mort après un combat recueilli par une femme mystérieuse. Et c'est alors que va s'offrir à lui sa dernière chance de rédemption.
5: J'aide ceux qui viennent sur cette île. Les jeunes changent le cours des choses.
4: J'ai tué tellement de gens que je ne peux pas les compter. C'est une malédiction. Il y a des gens maléfiques là-bas. J'ai peur que nos anciens crimes la poursuivent. Je te protégerai, je te le promets.
3: Et ce Robin des Bois, en fin de vie, va tenter de racheter ses fautes. Un film extrêmement sombre dans son récit comme dans sa réalisation et son ambiance. Et mais on va suivre un personnage en quête de pardon et de paix plombé par une vie de violence extrême. Hugh Jackman est entouré par Jodie Corner et Bill Skarsgård. Il livre une prestation brute et sauvage dans On l'appelait Robin des Bois. À découvrir en salle.
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2: Dans l'actualité environnementale aujourd'hui, le gouvernement reconduit le mois sans pêche dans le golfe de Gascogne en 2027. Le premier bilan sur l'éco-score des vêtements a été publié. Et puis le poisson globe progresse en Méditerranée et ce n'est pas une bonne nouvelle. Il y aura un nouveau mois sans pêche dans le golfe de Gascogne en 2027. La ministre chargée de la mer et de la pêche, Catherine Chabot, l'a confirmé. L'objectif, on le rappelle, protéger les dauphins des captures accidentelles. Cette mesure de fermeture est donc reconduite pour la quatrième année consécutive, de la pointe du Finistère jusqu'à la côte basque. À noter que cette année, le dispositif est légèrement assoupli. Les pêcheurs pourront choisir leur période d'inactivité dans une fenêtre élargie de 6 semaines. L'éco-score sur les vêtements n'intéresse pas vraiment les consommateurs. C'est ce que révèle un premier bilan réalisé la semaine dernière. Ce dispositif, on le rappelle, peut être déployé depuis le 1er octobre par les marques de manière volontaire. Une étiquette qui présente le coût environnemental d'un textile. Plus le score est élevé en points d'impact, moins il est vertueux. Or, d'après les retours effectués au ministère de la Transition écologique, les consommateurs prêtent encore très peu attention à cet éco-score. Et puis, l'inquiétude de la Croix-Rouge face à la progression du poisson globe en Méditerranée. Originaire de l'océan Indien et du Pacifique, le poisson globe à tête de lièvre s'est installé en Méditerranée à partir de 2005 et il s'est depuis propagé, notamment autour de la Grèce. Et depuis quelques semaines, plusieurs incidents impliquant ces poissons ont été signalés, notamment des morsures potentiellement douloureuses. La Croix-Rouge appelle donc à faire attention.
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1: Bonjour à tous. 6 départements du pourtour méditerranéen en vigilance rouge face au risque très élevé de feux de forêt. La faute à des températures supérieures à 30 degrés, des rafales de vent et un faible taux d'humidité. Dans le Gard, plus d'une centaine de sapeurs-pompiers supplémentaires sont sur le terrain. 250 pompiers mobilisés dans l'Hérault. Au total, une cinquantaine de massifs forestiers sont fermés au public dans le sud-est aujourd'hui. Et justement, une nouvelle cellule interministérielle de crise sur la canicule est prévue demain, présidée par Sébastien Lecornu. Alors qu'une forte hausse des températures est attendue pour la fin de la semaine, quelques jours seulement après la fin de l'épisode caniculaire, le Premier ministre est attendu à Marseille pour parler de cette question des feux de forêt. L'entrée en vigueur du congé de naissance à partir d'aujourd'hui. Ce dispositif permet à chaque parent de prendre jusqu'à 2 mois de congé supplémentaire indemnisé en plus des autres congés existants. Congé à prendre dans les 9 mois qui suivent la naissance. Une mesure présentée par le gouvernement comme un soutien à la natalité en déclin.

0: L'entraînement lundi prochain. Et puis la famille de l'Eurovision s'agrandit. Le Canada participera à l'édition 2027 du concours de la chanson prévu en Bulgarie. Le pays vient d'adhérer à l'UER, organisatrice du concours. Ce n'est pas la première fois qu'un pays non européen participe à l'Eurovision. C'est le cas de l'Australie depuis 2015, mais aussi d'Israël ou encore de l'Azerbaïdjan. Voilà pour l'info, excellent après-midi.
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3: Sur votre plateau télé ce soir, un spectacle d'ampleur des montagnes russes et un drame historique. Aya Nakamura en concert au Stade de France sur France 4. Aya Nakamura a enflammé le Stade de France et les centaines de milliers de spectateurs venus assister aux shows exceptionnelles données pendant 3 soirs fin mai. Voici le film de cette trilogie, pensé comme une œuvre totale qui transforme le stade en décor de cinéma. Oh

0: parc Astérix, fête foraine, la guerre des loisirs à sensation sur Nouveau 19, documentaire. L'industrie des loisirs pèse plus de 2 milliards d'euros par an. En 20 ans, la fréquentation des parcs d'attractions a été multipliée par 10, mais jamais la concurrence n'a été aussi rude pour profiter d'un tel filon.
1: Chacun défend son mètre carré de travail, parce que là, on est en train de défendre notre fonds de commerce.
2: C'est important de séduire les enfants, parce que c'est eux qui demandent à leurs parents « Ramène-moi au parc Astérix ».
3: C'était trop bien.
0: Secret d'histoire sur France 3, magazine présenté par Stéphane Bern sur le thème « Les amants tragiques de Meyerling ». En 1889, le pavillon de Meyerling devient le théâtre d'un drame qui bouleverse l'Empire austro-hongrois. L'archiduc Rodolphe, héritier des Habsbourg et fils de François-Joseph et de Sissi, y trouve la mort dans des circonstances énigmatiques. Aya Nakamura en concert au Stade de France sur France 4, parc Astérix, fête foraine, la guerre des loisirs à sensation sur Nouveau 19 et Secret d'histoire sur France 3. Très belle soirée à tous.
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2: Et Kaolin, coup de pouce aujourd'hui sur la ville de Saint-Thierrier qui passe en mode été. Et comme tous les ans, du 1er juillet au 31 août, Rue des Arts revient. Rue des Arts, ce sont des boutiques éphémères concernant les métiers d'art. Qui de mieux placé pour nous en parler que monsieur le maire, Laurent Goril. Bonjour.
3: Bonjour.
2: Et bienvenue sur l'antenne. Ravi de vous retrouver en cette période chaude qui arrive au moment de ce début d'été. Alors dans quelques jours va démarrer un événement que l'on retrouve tous les ans et qui fait la force de Saint-Thierrier pour les touristes. Une offre qu'ils apprécient, c'est Rue des Arts. Comment présenteriez-vous Rue des Arts à nos auditeurs?
3: Alors tout d'abord, Rue des Arts, c'est la 18e édition. Donc c'est quelque chose qui a été lancé au début des années 2000 et qui au fil des années a pris de l'ampleur. Et l'objectif étant d'occuper certaines boutiques qui sont vides, même s'il n'y en a pas beaucoup, mais il y en a quand même quelques-unes, et donc de permettre à des créateurs d'art d'avoir une exposition vis-à-vis de la population, vis-à-vis des clients, dans une rue, dans un lieu identifié, et de pouvoir vendre leurs créations.
2: Et ça permet aussi aux touristes, en fait, de découvrir ces créations durant toute cette période estivale. Alors, ce sont des créations au sens large, ça touche plusieurs corps d'artisanat, on va dire.
3: Exactement, on va de la céramique au textile, en passant par le bois, bien sûr les bijoux ou la peinture. Voilà, et donc c'est vrai que c'est très varié, ça plaît à tous les publics. Il y en a pour, en termes d'argent, je dirais pour toutes les bourses, voilà, ça c'est très important. Et je sais que c'est quelque chose qui est attendu par la population, par les touristes et... Aussi, l'objectif, c'est que les commerces qui sont là toute l'année profitent de cette fréquentation de la rue des Arts pour également, eux, pouvoir vendre leurs produits.
2: Et ça ne s'appelle pas comme ça par hasard, parce que j'ai le document qui résume un peu tout ce que l'on peut trouver dans cette nouvelle édition de Rue des Arts. Et c'est vraiment une forme de circuit que vous avez créé pour que les touristes et les locaux puissent déambuler et suivre une espèce de trajet où on découvre les boutiques les unes après les autres.
3: En fait, il y avait une demande de la part des exposants, c'est de ne pas être disséminés sur toute la ville. Ce qu'ils voulaient absolument, c'est être dans un lieu identifiable et proche. Donc, c'est la rue du Marché, avec la salle de la Halle. Voilà, il y a quatre lieux identifiés, trois dans la rue du Marché et plus la salle de la Halle. Et effectivement, l'objectif étant qu'on puisse passer facilement d'une boutique à l'autre sans avoir trois marchés. Alors, il y a quelques années, on avait eu beaucoup de demandes et on avait dû, par exemple, mettre des boutiques Place de la Nation, boulevard de l'Hôtel de Ville. Et là, il y a une vraie demande que tous les collectifs soient regroupés en lieux géographique unique.
2: On va juste donner les noms des boutiques, mais vous pourrez de toute façon vous fournir le plan complet avec tout le détail de chaque boutique, par exemple à l'office de tourisme, juste à côté de la radio, dans le cœur historique de Saint-Thierrier, et puis dans plein de points où il sera distribué. Vous retrouverez l'étincelle créative, le repère, les créateurs de bonheur, aux arts, etc. Nulle part ailleurs, la boutique des créateurs et au fil de l'art, rien que ça, un circuit complet qui vous permettra de découvrir effectivement énormément de créations réalisées par des artisans. Je crois que vous voulez aussi insister, monsieur le maire, sur une nouvelle manifestation qui arrive prochainement et qui va aussi permettre de regrouper toutes ces créations.
3: Oui, en fait, l'objectif de toutes nos animations, c'est de mettre en valeur la cité médiévale, qui n'est pas encore assez connue, surtout au vu des récents aménagements qu'il y a eu ces dernières années. Et donc, le 14 août, le conseil municipal a eu la volonté d'organiser un marché semi-nocturne avec les artisans d'art qui aura lieu place Sainte-Anne, à côté de la collégiale, avec un concert de jazz le soir, ouvert à tous, gratuit, et en collaboration avec les boutiques, avec les commerçants, avec les restaurants, voilà, à côté. L'objectif étant que cette manifestation devienne pérenne et que on mette en évidence notre cité médiévale et les créateurs d'art.
2: Et ça permettra effectivement de passer un moment convivial où les gens pourront se rencontrer, encore une fois, que ce soit les locaux ou les gens qui seront de passage pendant cette période estivale. Monsieur le maire, merci beaucoup d'être venu nous voir.
3: Merci de votre invitation.
2: Je rappelle donc que Rue des Arts, ça commence le 1er juillet, ça se termine le 31 août. Tout un parcours dans le cœur historique de Saint-Thierrier où vous pourrez découvrir pas moins de 7 boutiques avec des créateurs. Je vous laisse bien sûr aller vers tous les points de distribution pour récupérer les plans et on vous souhaite de bonnes déambulations dans les rues de Saint-Thierrier. À très bientôt.
3: Merci beaucoup.
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2: Yasmine Kichou.
3: La carte scolaire est désormais définitivement arrêtée pour la rentrée 2026 en Haute-Vienne. Une carte contestée par les syndicats, parents d'élèves et plusieurs élus. Au total, 23 classes fermeront dans les écoles primaires du département. Lors du dernier comité social, deux ouvertures ont toutefois été accordées à l'école maternelle de Fétia et à l'école élémentaire Édouard Herriot à Limoges. En contrepartie, une classe fermera à l'école élémentaire Gérard Philippe de Limoges et une autre à la maternelle de Nexon. Toujours dans le dossier éducation nationale, sachez que l'école de la République à Saint-Junien a dû fermer temporairement après la découverte d'une infestation de puces de parquet, favorisée par les fortes chaleurs. Les élèves ont été transférés dans le groupe scolaire voisin Joliot-Curie afin d'assurer la continuité des cours. La municipalité a engagé une entreprise spécialisée pour traiter les locaux et identifier les foyers de prolifération. Selon la mairie, ces parasites ne présentent pas de risque sanitaire mais nécessitent une intervention avant le retour des enfants. Si le traitement est concluant, les élèves pourraient réintégrer leur école demain. 5 experts des pompiers de l'Urgence Internationale, association humanitaire basée à Limoges, sont partis il y a quelques jours au Venezuela, frappés la semaine dernière par un double séisme. Leur mission consiste à appuyer les secours locaux dans la recherche de victimes grâce à des équipements spécialisés comme des capteurs, des drones et des caméras. Sur place, ils évalueront également les besoins des populations sinistrées afin de préparer si nécessaire le déploiement d'unités de potabilisation de l'eau et d'autres moyens d'assistance humanitaire. Le Comité citoyen pour une information indépendante dévoile aujourd'hui les résultats d'analyse d'eau réalisés en juin dans le secteur de Saint-Thierry-la-Perche. Les prélèvements confiés au laboratoire départemental de la Dordogne s'inscrivent dans les actions menées par le collectif pour documenter les conséquences environnementales des anciennes mines d'or et contester le projet minier en cours dans le district. Du côté de Saint-Thierry-la-Perche, toujours, la commune poursuit l'aménagement du site du lac d'Arfeuil pour renforcer son attractivité touristique. 4 nouveaux chalets viennent d'être installés au camping municipal afin d'améliorer les conditions d'accueil des vacanciers. Cette extension porte désormais la capacité d'hébergement à 100 de touristes par semaine et s'inscrit dans la volonté de développer ce site de loisirs. Enfin, apprenez que le palais des sports de Saint-Junien va être équipé d'un revêtement de protection pour préserver le parquet de sa grande salle. Cet aménagement permettra d'accueillir les rencontres de l'équipe féminine de handball promue en division 2. L'investissement s'élève à 27 250 euros hors taxe avec une subvention régionale sollicitée. Bon mercredi à toutes et tous.
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2: À Tulle, en Corrèze, l'heure est à la mobilisation. Mobilisation afin de maintenir ouvert le guichet de la gare SNCF. Ouvert certes, mais surtout avec une présence physique humaine. Laurent Melin est le maire de Tulle. Il nous explique la situation.
3: Il était censé fermer avec une mesure qui m'a été annoncée le 18 juin dernier avec une fermeture normalement définitive à compter du 1er juillet. Vous pouvez comprendre aisément que j'ai refusé cette décision et j'ai obtenu donc le prolongement d'une expérimentation, c'est-à-dire que le guichet va rester ouvert encore quelques temps, le plus longtemps possible, le temps pour nous de démontrer que ce guichet doit rester ouvert de manière à servir l'ensemble des publics.
2: Pour le nouveau maire de la ville, ce maintien du guichet de la gare est plus que symbolique.
3: Je tiens à ce qu'on garde à Tulle, ville-préfecture, un lien de proximité, un lien humain qui puisse rendre service à toutes les personnes. Les personnes à mobilité réduite, avec celles et ceux qui sont moins guéris avec les outils digitaux.
2: Pourtant, s'il existe bien un automate en gare qui permet d'obtenir des titres de transport, le maire de Tulle estime que le nombre de voyageurs passant par la gare est assez suffisant pour, en plus, maintenir cette présence physique derrière le guichet.
3: Dans l'expérimentation donc, qui a été menée donc, depuis le 1er janvier jusqu'au 30 juin, les chiffres relèvent en tout cas que le samedi, notamment le samedi matin, il y a au moins autant de trafic que les autres jours de la semaine.
2: Si un véritable bras de fer est en train de s'engager entre Tulle et la SNCF, d'autres maires de l'agglo sont aussi mobilisés, à l'instar de Francis Devex, maire de Saint-Martial-les-Gimelles.
4: Le samedi, on a vocation à venir au marché. Le marché de la gare, il est important à Tulle en plus. C'est un lieu où on se retrouve. Et quand on vient à Tulle, on essaie d'optimiser. Donc on peut calculer, surtout en ces périodes estivales, son parcours, à quel endroit on prend le train, de quelles réductions on peut bénéficier et autres. Et aujourd'hui, quand on va venir à la gare, on n'aura plus rien à disposition. Moi, je pense à nos aînés, pour qui c'est pas facile. Il y a des France Service partout autour de Tulle, à Sainte-Fortunade, à Espagnac, à Corrèze. Et ces France Service, si elles sont présentes, c'est que derrière, il y a vraiment un besoin d'accompagner nos aînés. Et nos aînés, quand ils vont venir ici, ils n'auront plus à disposition tous ces services-là et le conseil, l'humain. On a en face de soi quelqu'un avec qui on peut échanger. Aujourd'hui, ça sera plus le cas.
2: Or, selon Francis Devex, l'accès au train et la possibilité de dialoguer avec un conseiller est essentiel.
4: Prendre le train, aujourd'hui, c'est pas facile. C'est même, je dirais, devenu un acte citoyen parce qu'on réduit les émissions de carbone, on utilise moins son véhicule perso. Donc il y a des changements d'attitude. Et nos aînés, je pense pas qu'à nos aînés, je pense aux étudiants aussi. Des étudiants qui veulent revenir chez nous, c'est compliqué de faire l'axe Paris-Brive. Je parle même pas de Tulle-Brive, Tulle-Ussel et au-delà. Donc si on perd ces services-là, je sais plus qu'est-ce qui nous restera.
2: Autre soutien dans cette mobilisation, c'est celle du président du département de la Corrèze, Pascal Coste, qui est aussi conseiller régional de Nouvelle-Aquitaine. Pour lui aussi, cette fermeture pose la question des conséquences à l'avenir de choix pris aujourd'hui.
5: Il faut savoir, y compris les administrations, jusqu'où on va dématérialiser. Aujourd'hui, vous allez à la CAF, à l'URSSAF, beaucoup de services, vous n'avez plus personne, plus aucun interlocuteur physique. Et donc, il faut recréer des maisons France Service, il faut recréer des maisons du département, un certain nombre de services pour pouvoir retrouver de la proximité. Donc, on a besoin de reposer un schéma et j'espère que dans le cadre de la prochaine présidentielle, eh bien, il y aura une vision aussi de ceux qui nous représenteront sur le type de service public. La dématérialisation, oui, elle est nécessaire. Hein, on ne va pas aller contre. L'intelligence artificielle, il y en a besoin. Mais je pense qu'on a besoin de savoir quel est le niveau de papier que l'on veut encore garder, quel est le niveau de service que l'on veut garder, que l'on est capable de rémunérer.
2: D'autant plus important selon lui que les inégalités d'accessibilité dans nos territoires sont béantes.
5: J'ai vécu il n'y a pas si longtemps que ça. Aller à Paris en 4h30 plus 1h30 de retard, 89 € et reprendre un TGV pour aller à Aix, 29 €, il est arrivé à 3h03, pile poil quoi. À minima, gardons le service et finissons pas de le démolir. Aujourd'hui, les trains express régionaux sont en augmentation de fréquentation permanente. C'est pas le moment de fermer les guichets. Bien sûr, on a modalise, on met des systèmes numériques, mais il faut quand même qu'on garde une présence humaine.
2: En attendant, ces élus ont écrit au service de la SNCF, ceux de l'État aussi, afin de maintenir l'ouverture de ce guichet de la gare de Tulle ouvert tous les samedis. En cas de non-réponse, ils ne s'interdisent pas d'accentuer dans les prochains jours leur mode d'action. Olivier Serac, RGB pour le Graal.
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1: Janine est une jeune veuve de guerre qui dirige une filière d'évasion à travers les Pyrénées. Robert, tout juste 20 ans, a fui ces montagnes de Kabylie pour rejoindre la résistance. Mike est pilote américain et engagé dans la RAF, il a miraculeusement survécu aux tirs allemands. Une femme, deux hommes, un trio héroïque dans le dangereux tourbillon de la Seconde Guerre mondiale. De l'Algérie à Londres, en passant par les réseaux clandestins de Toulouse et du Pays Basque, dans le feu des passions et du combat, ils font face à l'ennemi. Et si leur destin s'écrit en lettres de sang, la puissance de l'amour et de l'amitié, à la vie, à la mort, leur donne le courage de le braver. Les Amants de la France libre est un roman poignant qui prend la forme d'un hommage. Jean-Yves Pitoun, scénariste franco-américain, s'est inspiré de l'histoire de son père et de ses camarades pour redonner vie à ces héros de l'ombre qui se sont battus pour la France libre. Les Amants de la France libre de Jean-Yves Pitoun est paru au Livre de Poche.
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5: La carte scolaire est désormais définitivement arrêtée pour la rentrée 2026 en Haute-Vienne. Une carte contestée par les syndicats, parents d'élèves et plusieurs élus. Au total, 23 classes fermeront dans les écoles primaires du département. Lors du dernier comité social, deux ouvertures ont toutefois été accordées à l'école maternelle de Fétia et à l'école élémentaire Édouard Herriot à Limoges. En contrepartie, une classe fermera à l'école élémentaire Gérard Philippe de Limoges et une autre à la maternelle de Nexon. Toujours dans le dossier éducation nationale, sachez que l'école de la République à Saint-Junien a dû fermer temporairement après la découverte d'une infestation de puces de parquet, favorisée par les fortes chaleurs. Les élèves ont été transférés dans le groupe scolaire voisin Joliot-Curie afin d'assurer la continuité des cours. La municipalité a engagé une entreprise spécialisée pour traiter les locaux et identifier les foyers de prolifération. Selon la mairie, ces parasites ne présentent pas de risque sanitaire mais nécessitent une intervention avant le retour des enfants. Si le traitement est concluant, les élèves pourraient réintégrer leur école demain. 5 experts des pompiers de l'Urgence Internationale, association humanitaire basée à Limoges, sont partis il y a quelques jours au Venezuela, frappés la semaine dernière par un double séisme. Leur mission consiste à appuyer les secours locaux dans la recherche de victimes grâce à des équipements spécialisés comme des capteurs, des drones et des caméras. Sur place, ils évalueront également les besoins des populations sinistrées afin de préparer si nécessaire le déploiement d'unités de potabilisation de l'eau et d'autres moyens d'assistance humanitaire. Le Comité citoyen pour une information indépendante dévoile aujourd'hui les résultats d'analyse d'eau réalisées.

0: une centaine de touristes par semaine et s'inscrit dans la volonté de développer ce site de loisirs. Enfin, apprenez que le Palais des Sports de Saint-Junien va être équipé d'un revêtement de protection pour préserver le parquet de sa grande salle. Cet aménagement permettra d'accueillir les rencontres de l'équipe féminine de handball promue en Division 2. L'investissement s'élève à 27 250 euros hors taxes avec une subvention régionale sollicitée. Bon mercredi à toutes et tous.
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3: Bonsoir, bienvenue la soirée et la nuit avec un ciel bien dégagé, les minimales comprises entre 10 à 16 degrés. Vous pourrez un petit peu plus respirer que les jours que nous avons connus la semaine dernière. Demain, nous serons jeudi 2 juillet, on conservera cette ambiance estivale avec un soleil largement dominant et des valeurs dès votre matinée assez agréable avec cette sensation de douceur avant l'arrivée des chaleurs et des valeurs maximales qui vont osciller entre 29 à 32 degrés. L'ambiance chaude et pesante reviendra à partir de ce week-end et devrait bien s'installer au moins jusqu'au 14 juillet. Nous suivons tout cela pour vous. Passez une bonne soirée et surtout, prenez soin de vous.
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2: L'agenda, Kaolin, et on commence tout de suite avec un festival, la 4e édition du festival Astéroïde Day, en lien avec la journée mondiale des astéroïdes. Un festival qui dure du 15 au 30 juin à Jasnon-Presnac et Rochechouart, c'est gratuit. La science et la culture en s'amusant, de 3 à 97 ans. Direction la commune de Ségur-le-Château pour vous parler des visites guidées du village et du château. Visite guidée d'un des plus beaux villages de France. Alors rendez-vous fixé au bureau d'information touristique à 11h, infos et réservations auprès de l'office de tourisme au 05 55 73 39 92. Le jeudi 25 juin, vous pourrez retrouver une conférence, le corps dans l'art, le corps au 20e siècle, une conférence qui vous est proposée au musée d'art et d'histoire de Saint-Thierry-la-Perche entre 18h30 et jusqu'à 19h30. Vous pourrez retrouver également une marche avec l'association communautaire ADN autour de nous qui vous invite. Donc ce jeudi 25 juin à Massignac sur le circuit autour du plan d'eau, un circuit de 13 km à allure soutenue et un circuit de 11 km à allure modérée. Rendez-vous fixé au parking de la piscine avenue Corot à 7h30 pour un départ à 7h45 ou directement sur place à 8h au parking de la Conti. Jeudi toujours une soirée table ronde organisée de 19h30 à 21h dans le cadre des états généraux de la biotique sous les auspices de l'espace régional de réflexion éthique de Nouvelle-Aquitaine site Limousin. Une table ronde et débat jusqu'où aller dans les mesures de prévention pour les personnes âgées et limites éthiques. Cela se placera à la mairie de Rochechouart, place du Château, en présence de nombreux représentants. Le jeudi 25 toujours marque le retour des marchés festifs de producteurs. Cela se passe au jardin du Moulin à Sous, organisé par l'association Saveurs et Terroirs. Consommer bon, consommer local. Des produits locaux très variés à emporter ou à consommer sur place. Les animations commenceront à partir de 18h au jardin du Moulin à Sous.
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2: Le vendredi 26 juin maintenant, vous est proposé un barbecue par l'association Famille Rurale après la fête de l'école sur le parking de la salle des fêtes à Saillat-sur-Vienne. Restauration, buvette et animation sur place. On vous parle également ce vendredi 26 juin de Rush Flag qui aura lieu de 19h30 à 21h30 au gymnase de Rochechouart. Inscription obligatoire pour la participation. On vous parle le samedi 27 juin d'un concert à Coussac-Bonneval, un concert de la chorale Ian Voices avec son chef d'orchestre Andrew Field. Cela se passera à 18h, cours intérieur du château de Bonneval sur réservation. Info et réservation directement auprès du château de Bonneval au 06 29 19 49 06. On vous parle également d'un concours de pétanque organisé à La Roche-l'Abeille ce samedi 27 juin. Un tête-à-tête à partir de 8h30 et en doublette à partir de 13h30. Cela se passe toute la journée à la salle des fêtes organisée par la PPMA de La Roche-l'Abeille. Et puis une conférence également au Chalard, conférence Regards Croisés en Limousin. Une conférence qui aura lieu de 15h30 à 17h à la salle des fêtes. C'est un événement gratuit organisé par Chalard Initiative. On n'oublie pas également ce week-end l'art en fête, l'association Esquisse qui fête ses 30 ans avec un marché des arts créatifs, buvette et food truck sur place, animation musicale assurée par l'école intercommunale de musique et de danse. Cela se passera de 8h à 18h30 au jardin du Moulin à Sous à Saint-Thierry. À ne pas oublier également le feu de la Saint-Jean à Saint-Thierry-la-Perche, buvette, grillade et animation musicale, ainsi qu'un grand feu sur la plage à la tombée de la nuit. Cela commencera à 17h30 du côté du lac d'Arfeuil, une manifestation qui est organisée par le motoclub du pays Arédien. Rochechou Art et Danse du Monde vous invite le samedi 27 juin à partir de 14h, place du Château, pour découvrir des arts et danses du monde. Le tout est organisé par le comité des fêtes. Vous retrouverez Gypsy Fiesta, Rochechouart Loisirs Création, la Batouka Donf, Perles et Dragons et de nombreuses autres associations et animations qui vous seront proposées. Animations et soirées DJ en plus qu'un marché de producteurs qui vous sera proposé à partir de 18h. Direction Saint-Auvent le samedi 27 juin pour vous parler de la 14e randonnée gourmande organisée par le comité des fêtes. Différentes animations et balles avec orchestre Micamioneta vous seront également proposées.
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2: N'oubliez pas également le vide-grenier organisé par Saint-Thierry Escrime le dimanche 28 juin, à Saint-Thierry-la-Perche donc, sur l'esplanade et le gymnase Jules Ferry. Buvette, restauration sur place et puis bien sûr animation d'escrime proposée à 10h, de 10h à 11h et de 15h à 16h. La journée des Olympiades vous attend également sur la base de loisirs de Roufiac. Défis sportifs et ludiques toute la journée en équipe, c'est gratuit et ouvert à tous. Et puis pour les amateurs de sport, on termine avec les les 6 heures de gravel organisées par la SSJ Cyclo sur le circuit automobile de Saint-Junien ce dimanche 28 juin avec buvette, restauration et ravito coureurs, ouvert aux licenciés de toute fédération et aux non-licenciés également. La longueur du circuit 3,5 km. Il y aura également une épreuve de virage technique et relance. Les inscriptions se font en ligne sur le site OKTime. Évidemment, toutes ces annonces sont susceptibles d'être modifiées en fonction des conditions météo du moment. La canicule qui devrait durer jusqu'à ce vendredi pourrait entraîner certaines annulations. Nous vous tiendrons bien évidemment au courant.
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4: Et le cinéma sur Kaolin en ce mercredi 1er juillet, toujours dans le cadre de la fête du cinéma qui se termine aujourd'hui, direction le Cinébourse de Saint-Junien pour vous parler des séances du jour. Il y en aura pas mal, elles commenceront à partir de 15h où vous retrouverez Disclosure Day et des Mignons et des Monstres. Ce dernier vous sera également proposé à 20h30. Deux séances vous seront proposées à 18h, le film Le Vertige et Toy Story 5, et vous retrouverez également Fils de Personne à 20h30. Aujourd'hui, revenons sur ce nouveau film des Mignons et des Monstres. Il s'agit bien sûr d'un film d'animation réalisé par Pierre Coffin. Voici l'histoire turbulente, absurde et évidemment vraie des Mignons et la manière dont ils ont conquis Hollywood, sont devenus de véritables stars de cinéma, ont tout perdu, ont libéré des monstres dans notre monde, puis ont tenté de sauver la planète du chaos qu'ils avaient créé.
5: Parfait ! Tu as écrit un film de monstres ?
6: Si, comme Pika Kaiju.
5: Pour faire ton monstre, que vas-tu utiliser ?
6: Ah. Miso soup, kongomae, natenobu, taifuku.
7: Hey, teeny tiny baby!
8: Arrête de me tripoter, espèce de tordu!
7: Oh, oh, oh.
9: Donc, tu as besoin de monstres pour ton film.
8: Je connais les plus effrayants de tous!
9: Mais il faut pas en avoir peur, ils sont très sympas. Essayez juste de pas être appétissant.
7: Hein?
10: Potos, por favor.
4: Direction maintenant le cinéma à Rivi de Saint-Thierry pour vous parler des séances du jour en ce mercredi 1er juillet. 6 séances vous seront proposées aujourd'hui. Vous retrouverez Scary Movie à partir de 15h30, tout comme Toy Story 5. Vous retrouverez ensuite à 17h30 un film classique du genre Hit, l'un des meilleurs thrillers qui n'ait jamais existé dans le cadre du cycle estival Action. Ensuite, un film vous sera également proposé à partir de 18h, Disclosure Day, le dernier Spielberg, en version originale sous-titrée. Et deux séances vous seront proposées en soirée avec le film Le Vertige, mais également Deviens Génial. Profitons de cette rediffusion pour vous parler de l'un des meilleurs thrillers de tous les temps, à savoir le film Hit, réalisé par Michael Mann avec Al Pacino et Robert De Niro, entre autres. Neil McCauley est un braqueur qui a de l'expérience. Il veille au cours de ses vols à ne pas commettre d'impair. Ses complices n'ont pas autant de scrupules ni de conscience professionnelle. Lors d'une opération pourtant bien planifiée, l'un d'entre eux tire sur deux vigiles. Ce double meurtre intéresse au plus haut point, le lieutenant Hanna, qui ne met guère de temps à identifier McCauley comme étant le cerveau de la bande. Les deux hommes apprennent à se connaître par dossier et surveillance interposée, à tel point qu'ils finissent par se rencontrer. Chacun jure alors de mettre l'autre en échec. Un duel s'engage à la limite de la légalité. Robert De Niro et Al Pacino, deux monstres du cinéma, se livrent à un numéro d'anthologie.
11: En plein cœur de Los Angeles.
12: Tu reconnais leur méthode ?
13: Leur méthode, c'est d'être des pros. Si tu crois que ces mecs vont marquer un essai et passer à autre chose, moi, j'en doute.
11: Un inspecteur de police implacable est sur la piste.
13: Où est-ce qu'on en est ?
11: D'un voleur professionnel.
14: Tu es le fugitif numéro un et tu es blessé, ça double les risques.
15: Faux, ça quadruple les risques et je suis deux fois plus dangereux que ton pire cauchemar.
13: Allez !
11: Et de son complice prêt à tout.
14: La banque justifie les risques. On devrait se la faire.
13: Je veux une surveillance à plein temps, 24 heures sur 24, de nuit comme de jour, ouvert même le dimanche.
15: Suppose qu'ils connaissent notre numéro, suppose qu'ils connaissent notre adresse, suppose qu'ils nous connaissent. Bang, bye bye.
11: Ils redoublaient d'audace à chaque tentative.
15: Il y a combien en gros ?
16: Plus de 12 millions.
15: Je marche.
11: Mais un flic.
15: Il est là, je le sens à plein nez.
11: Était à leur trousse.
15: Quel que soit leur prochain objectif, je crois qu'ils vont avoir la surprise du siècle.
11: Bientôt, pour la première fois à l'écran, Al Pacino et Robert De Niro, tous deux récompensés aux Oscars, s'affrontent.
15: Si je suis sur place, et si je dois te neutraliser, j'aurai pas le choix. Je serai forcé de te descendre.
0: Et admettons que tu m'es coincé, et que moi j'ai pas le choix, parce que jamais je ne te laisserai me barrer la route. Ne crois pas que j'hésiterai. Pas une seconde.
11: Al Pacino, Robert De Niro, Val Kilmer, dans un film de Michael Mann. Heat.
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26: Bonjour à tous, vos idées sorties de ce mercredi 24 juin, et si on parlait philo? La médiathèque Saint-Laurent-de-Gore vous propose un temps d'échange autour d'un petit déjeuner. Le grand thème du jour, c'est l'amitié. Vous pouvez venir seul ou accompagné, la finalité reste la même. Discuter des grandes questions de la vie, on vous attend à 10h30. Quoi de mieux qu'une après-midi nature, écologique et créative? L'association 1001vies87 vous invite à partager un moment convivial autour des arts et de la terre. Au programme, improvisation théâtrale, chansons, scénettes et danse. Vous pourrez également échanger autour de la biodiversité et du jardinage. Rendez-vous dès 14h30 à la salle des fêtes de Buissère-Galant. Puis, pour les plus créatifs d'entre vous, la Cité du Cuir de Saint-Junien propose un atelier carte postale brodée. Laissez-vous guider par votre imagination. C'est à partir d'un morceau de cuir déjà prédécoupé que vous pourrez créer votre propre motif. Cet atelier ouvert à tous permet de découvrir le savoir-faire artisanal.
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12: Yasmine Kichou.
27: La carte scolaire est désormais définitivement arrêtée pour la rentrée 2026 en Haute-Vienne. Une carte contestée par les syndicats, parents d'élèves et plusieurs élus. Au total, 23 classes fermeront dans les écoles primaires du département. Lors du dernier comité social, deux ouvertures ont toutefois été accordées à l'école maternelle de Fétia et à l'école élémentaire Édouard Herriot à Limoges. En contrepartie, une classe fermera à l'école élémentaire Gérard Philippe de Limoges et une autre à la maternelle de Nexon. Toujours dans le dossier éducation nationale, sachez que l'école de la République à Saint-Junien a dû fermer temporairement après la découverte d'une infestation de puces de parquet favorisée par les fortes chaleurs. Les élèves ont été transférés dans le groupe scolaire voisin Joliot-Curie afin d'assurer la continuité des cours. La municipalité a engagé une entreprise spécialisée pour traiter les locaux et identifier les foyers de prolifération. Selon la mairie, ces parasites ne présentent pas de risque sanitaire mais nécessitent une intervention avant le retour des enfants. Le traitement est concluant, les élèves pourraient réintégrer leur école demain. 5 experts des pompiers de l'Urgence Internationale, association humanitaire basée à Limoges, sont partis il y a quelques jours au Venezuela, frappés la semaine dernière par un double séisme. Leur mission consiste à appuyer les secours locaux dans la recherche de victimes grâce à des équipements spécialisés comme des capteurs, des drones et des caméras. Sur place, ils évalueront également les besoins des populations sinistrées afin de préparer si nécessaire le déploiement d'unités de potabilisation de l'eau et d'autres moyens d'assistance humanitaire. Le Comité citoyen pour une information indépendante dévoile aujourd'hui les résultats d'analyse d'eau réalisés en juin dans le secteur de Saint-Thierry-la-Perche. Les prélèvements confiés au laboratoire départemental de la Dordogne s'inscrivent dans les actions menées par le collectif pour documenter les conséquences environnementales des anciennes mines d'or et contester le projet minier en cours dans le district. Du côté de Saint-Thirier-la-Perche, toujours, la commune poursuit l'aménagement du site du lac d'Arfeuil pour renforcer son attractivité touristique. 4 nouveaux chalets viennent d'être installés au camping municipal afin d'améliorer les conditions d'accueil des vacanciers. Cette extension porte désormais la capacité d'hébergement à 100 de touristes par semaine et s'inscrit dans la volonté de développer ce site de loisirs. Enfin, apprenez que le Palais des Sports de Saint-Junien va être équipé d'un revêtement de protection pour préserver le parquet de sa grande salle. Cet aménagement permettra d'accueillir les rencontres de l'équipe féminine de handball promue en Division 2. L'investissement s'élève à 27 250 € hors taxes avec une subvention régionale sollicitée. Bon mercredi à toutes et tous.
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2: Un nouveau service proposé aux citoyens du Limousin pour tenter de résoudre leurs conflits avant d'en passer par les tribunaux. La chambre interdépartementale des notaires, celle qui représente les professionnels du droit en Creuse, Corrèze et Haute-Vienne, ouvre un centre de médiation des notaires avec des notaires spécialement formés pour accompagner des parties en situation de litige dans une solution amiable. Pour rappel, la médiation permet d'apaiser les tensions, de rétablir le dialogue et souvent de sortir d'un conflit plus rapidement et à moindre coût qu'en justice. Pour nous expliquer en quoi consiste ce nouveau centre et comment il fonctionne, je suis avec Maître Vincent Rodier, délégué de la communication de la Chambre interdépartementale des notaires, Maître Alexia Bonour, Maître Sarah Vareille, notaire médiateur, et Catherine Dubois-Salon, présidente de ce centre. Alors, je me tourne vers vous tout d'abord, Maître Vareille. Est-ce que vous pouvez nous dire en quoi c'est important aujourd'hui d'offrir ce service dans notre région ? Donc, un centre de médiation notariale et à quel type de conflit il est destiné?
3: Eh bien, c'est dans une dynamique portée au niveau national que le centre de médiation a été créé par les notaires du Limousin afin de proposer à nos citoyens un nouveau mode de résolution des conflits tourné vers l'amiable. Ce centre a vocation à accompagner les citoyens lors de différents d'ordre familial, patrimonial, immobilier ou professionnel en leur proposant d'échanger dans un cadre structuré, neutre et confidentiel afin de rétablir un dialogue.
2: Alors, Maître Alexia Bonour, dans les faits, qu'est-ce que la médiation notariale et comment se déroule une médiation lorsque deux parties s'adressent à vous via ce centre ?
4: La médiation est un mode alternatif et amiable de résolution des conflits. On l'a dit, ça peut intervenir dans tous les domaines. La médiation, elle peut être conventionnelle ou judiciaire, c'est-à-dire proposée par le juge, et elle est encadrée juridiquement avec des principes forts, le volontariat, la confidentialité et l'impartialité. Le médiateur notaire a reçu une formation spécifique. Il est neutre, indépendant, impartial et sans jugement. Par l'écoute active et la reformulation, il facilite les échanges et aide les parties à identifier leurs besoins et leurs intérêts, afin de trouver une solution qui est satisfaisante pour tous, réaliste et pérenne, et détachée de toute procédure judiciaire coûteuse. C'est une solution gagnant-gagnant. Le but recherché est un accord durable qui sera ensuite concrétisé par un professionnel du droit, tel qu'un notaire. La médiation favorise l'apaisement des relations et limite les conséquences humaines, financières et émotionnelles qui sont souvent liées aux conflits trop prolongés.
2: Alors, Maître Vareille, si j'ai bien compris, la médiation repose sur un principe d'accord volontaire entre les deux parties et la confidentialité des échanges. Est-ce que ce centre peut intervenir avant que des démarches judiciaires ne soient engagées et dans quelles situations précises, par exemple un conflit de succession, un voisinage difficile, une rupture de pax ?
3: Bien sûr, comme la médiation repose sur un principe de volontariat, eh bien elle peut être initiée à la demande des parties, à la naissance d'un conflit, avant justement que la situation se gangrène et dans le but d'apaiser la situation rapidement.
2: Maître Rodier, beaucoup de personnes pensent qu'un notaire intervient uniquement pour des actes comme une vente immobilière ou une succession. En ce qui vous concerne ici, en quoi votre rôle est-il différent du rôle classique d'un notaire ? Quelle est votre mission quand vous accompagnez des parties en conflit ?
5: Le notaire, historiquement et traditionnellement, est qualifié de juge de l'amiable et a vocation à essayer de trouver une solution aux parties. Néanmoins, en fait, le notariat, dans sa mission traditionnelle de sécurisation des actes, a pour volonté d'aller plus loin dans la démarche de médiation, et c'est la raison pour laquelle 14 notaires en Limousin ont été formés spécifiquement à cette mission, de sorte que les usagers puissent se rapprocher de ce centre de médiation en amont d'un conflit éventuel ou au travers d'un litige déjà existant au travers des tribunaux afin de pouvoir trouver une solution.
2: Catherine Dubois-Salon, pour un auditeur intéressé, comment peut-on saisir ce centre de médiation donc, et faut-il des conditions particulières et est-ce que cela coûte quelque chose à la personne qui souhaite tenter une médiation ?
6: En fait, c'est simple, la demande doit être effectuée donc auprès du centre par toutes les personnes concernées ou par une seule d'entre elles. Il suffit d'indiquer l'état civil, les coordonnées ainsi que l'objet du litige en quelques lignes. Le centre prend alors directement contact avec les personnes. Alors, la médiation n'est pas gratuite en soi. Pour la médiation conventionnelle, ça va être des frais administratifs donc de 150 euros, tel qu'est le barème actuel, puis des honoraires qui vont être réglés donc au médiateur qui sont de 840 euros TTC, sachant que ces frais-là vont être partagés entre le nombre des personnes qui vont avoir besoin de la médiation, soit par égal, soit en fonction des accords qui vont pouvoir passer. Alors, pour nous contacter, soit on va sur l'adresse mail du centre, donc c'est mediateur.notaire.limousin@notaire.fr, soit sur le site national de la médiation des notaires, qui est mediation.notaire.fr.
2: Merci à vous tous, donc, pour ces explications détaillées. Pour Kaolin, Yasmine Kichou.
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premier simple du premier EP paru au début de l'automne 2025, Your Home, fait découvrir l'univers musical envoûtant de la folkeuse néo-corésienne Chloé Dunn. La chanteuse et violoniste y enrichit le son pur de son violon acoustique et sa voix captivante par l'utilisation de boucles sonores au tempo quasi organique. Chloé Dunn délivre ainsi sur Your Home une synth-pop élégante où se perçoivent les influences autant classiques d'un Jean-Sébastien Bach que la touche française de l'électro des Daft Punk. Entre classique intemporel et modernité, Chloé Dunn transporte ainsi en une parfaite harmonie que quelques heureux privilégiés ont découvert et découvriront à l'automne 2025 lors des concerts intimistes que l'artiste aura donné entre Corrèze, Quercy et Périgord, en attendant une reconnaissance plus large. Dans l'immédiat, c'est sur votre radio locale associative préférée que cela se passe, et c'est notre sélection Nouvelle-Aquitaine du moment.

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3: À Saint-Junien, la ludothèque La Roulotte recrute un coordinateur, une coordinatrice du projet associatif pour un CDD de 6 mois à temps partiel à partir de septembre. Vos missions, organisation, suivi administratif, financement, appui aux ressources humaines. Le poste n'inclut ni management ni rôle décisionnel. Vous êtes attendu comme appui et force de proposition. Candidature souhaitée avant le 25 juin. Plus d'infos, ludobus-la-roulotte.fr. La communauté de communes Pays Nexon Mont de Chalut recherche un agent technique en renfort afin de réaliser les contrôles des installations d'assainissement non collectif. Le lieu du travail sera à 6 places de l'église à Nexon. Le poste est à pourvoir le 1er juillet, date limite de candidature le 22 juin, emploi temporaire de 6 mois. Vos missions, réaliser les contrôles des installations d'assainissement non collectif existantes, réaliser ponctuellement les contrôles des installations, assurer le suivi administratif des dossiers. Toutes les informations auprès de la communauté de communes Pays de Nexon, Mont de Chalut. 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À bientôt.
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3: Yasmine Kichou.
4: La carte scolaire est désormais définitivement arrêtée pour la rentrée 2026 en Haute-Vienne. Une carte contestée par les syndicats, parents d'élèves et plusieurs élus. Au total, 23 classes fermeront dans les écoles primaires du département. Lors du dernier comité social, deux ouvertures ont toutefois été accordées à l'école maternelle de Fétia et à l'école élémentaire Édouard Herriot à Limoges. En contrepartie, une classe fermera à l'école élémentaire Gérard Philippe de Limoges et une autre à la maternelle de Nexon. Toujours dans le dossier éducation nationale, sachez que l'école de la République à Saint-Junien a dû fermer temporairement après la découverte d'une infestation de puces de parquet favorisée par les fortes chaleurs. Les élèves ont été transférés dans le groupe scolaire voisin Joliot-Curie afin d'assurer la continuité des cours. La municipalité a engagé une entreprise spécialisée pour traiter les locaux et identifier les foyers de prolifération. Selon la mairie, ces parasites ne présentent pas de risque sanitaire mais nécessitent une intervention avant le retour des enfants. Si le traitement est concluant, les élèves pourraient réintégrer leur école demain. 5 experts des pompiers de l'urgence internationale, association humanitaire basée à Limoges, sont partis il y a quelques jours au Venezuela, frappés la semaine dernière par un double séisme. Leur mission consiste à appuyer les secours locaux dans la recherche de victimes grâce à des équipements spécialisés comme des capteurs, des drones et des caméras. Sur place, ils évalueront également les besoins des populations sinistrées afin de préparer si nécessaire le déploiement d'unités de potabilisation de l'eau et d'autres moyens d'assistance humanitaire. Le Comité citoyen pour une information indépendante dévoile aujourd'hui les résultats d'analyse d'eau réalisés en juin dans le secteur de Saint-Thierry-et-la-Perche. Les prélèvements confiés au laboratoire départemental de la Dordogne s'inscrivent dans les actions menées par le collectif pour documenter les conséquences environnementales des anciennes mines d'or et contester le projet minier en cours dans le district. Du côté de Saint-Thierry-la-Perche, toujours, la commune poursuit l'aménagement du site du lac d'Arfeuil pour renforcer son attractivité touristique. 4 nouveaux chalets viennent d'être installés au camping municipal afin d'améliorer les conditions d'accueil des vacanciers. Cette extension porte désormais la capacité d'héberger

0: La météo.
1: Bonsoir, bienvenue la soirée et la nuit avec un ciel bien dégagé, les minimales comprises entre 10 à 16 degrés. Vous pourrez un petit peu plus respirer que les jours que nous avons connus la semaine dernière. Demain, nous serons jeudi 2 juillet, on conservera cette ambiance estivale avec un soleil largement dominant et des valeurs dès votre matinée assez agréable avec cette sensation de douceur avant l'arrivée à des chaleurs et des valeurs maximales qui vont osciller entre 29 à 32 degrés. L'ambiance chaude et pesante reviendra à partir de ce week-end et devrait bien s'installer au moins jusqu'au 14 juillet. Nous suivons tout cela pour vous. Passez une bonne soirée et surtout, prenez soin de vous.
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5: Une marche, une dernière marche, c'est tout ce qu'il reste à l'Union RCPSI Urca pour ramener le bouclier à la maison. En effet, après un match au suspense intenable, l'Union a fini par l'emporter le week-end dernier face à Lille en Dodon 27 à 24 après avoir été menée 24 à 10 à la 64e minute de jeu. Une équipe pleine de ressources mentales qui a fini par s'imposer avec deux essais dans les dernières minutes. Une victoire qui leur permet d'accéder à la finale. Une finale qui se jouera contre le SEC Salonnais, une équipe de Salon de Provence. Nous avons eu le plaisir de recueillir les réactions du troisième ligne Victor Boisserie, de l'entraîneur David Busoni et du coprésident Franck Izidi. Bonjour Victor.
6: Salut Julien et merci pour l'interview.
5: Avec grand plaisir Victor. Alors ma première question elle va être simple. Qu'est-ce que vous êtes en train de nous faire à l'Union ?
6: Ah, c'est complètement dingue ce qui est en train de se passer avec ce nouveau club, cette Union. On arrive en finale de championnat de France. C'est exceptionnel ce qui est en train de se passer avec ce groupe.
5: Est-ce que tu pourrais nous décrire en quelques mots ce qui s'est passé dans ce match? Parce que je voudrais quand même rappeler que vous étiez mené 24-10 à la 64e minute et que vous l'emportez sur le fil 27-24. Qu'est-ce qui s'est passé dans vos têtes à ce moment-là?
6: Ben, en fait, la première mi-temps a été assez compliquée. On s'est créé plus d'occasions que nos adversaires, mais on n'en a pas concrétisé une seule. Et, en deuxième mi-temps, donc, on revient, on perdait 7-0. On revient, on marque directement après la mi-temps et ensuite on prend un peu la marée. Donc on se retrouve, voilà, comme tu l'as dit, avec un score de 24 à 10 pardon, à la 64e minute. Et là, je sais pas ce qui s'est passé. C'est le mental qui a joué, je pense. L'envie de se battre pour les copains et pour tous les supporters qui sont venus. Et on marque 3 essais dans ce dernier quart d'heure qui nous font repasser devant et atteindre la finale, quoi. Donc c'est dingue.
5: Maintenant, il reste une marche. C'est jamais la plus facile, bien évidemment. Une finale, on a l'habitude de dire que ça se gagne. J'imagine que vous allez avoir le couteau entre les dents pour aller défier. Alors, on va rappeler quel est le nom de l'équipe que vous allez rencontrer en finale.
6: C'est le SC Salonnais, donc une équipe de Salon de Provence.
5: Donc ça va se jouer évidemment. Ça y aura du monde, ça va être une ambiance incroyable. Est-ce qu'on y pense quand même à se bouclier dans un coin de la tête?
6: Évidemment qu'on y pense. On veut pas vendre la peau de l'ours avant de l'avoir tué, bien sûr. Mais comme tu l'as dit, on va y aller avec le couteau entre les dents et tout donner pour Saint-Thierry, pour Paysac, Charvet-Cuba, pour cette belle union, ce nouveau club, pour les copains, les supporters.
5: Ouais, ce serait une victoire sportive absolument incroyable, bien que le bilan sportif est déjà très réussi sur ces deux premières saisons que vous vivez tous ensemble, que ce soit pour la première ou que ce soit évidemment pour l'équipe réserve. On va faire ce qu'on a fait la semaine dernière, Victor. On va vous dire un gros merde pour le week-end de cette finale et on se retrouvera bien sûr derrière vous pour vous soutenir et vous emmener, on espère, jusqu'au bout. Merci beaucoup, Victor.
6: Merci beaucoup, Julien, à toi et à l'équipe.
5: Nous sommes maintenant avec l'entraîneur, un entraîneur certainement surpris et heureux de ce que lui ont offert ses joueurs, David Busoni. Bonjour.
7: Bonjour, bonjour.
5: Alors, j'ai cru comprendre que vous aviez sorti une phrase à vos joueurs et on peut la trouver très logique. Vous leur auriez dit qu'ils ont fait quelque chose de complètement irrationnel. Est-ce que c'est vrai?
7: C'est ça, totalement. Être mené 24-10 à un quart d'heure de la fin et revenir au score comme on l'a fait en marquant deux essais dans les 3-4 dernières minutes avec en plus une non-réussite au pied, ce qui nous est jamais arrivé pendant la saison, parce qu'on fait du... mis à part la dernière, on laisse 15 ou 16 points au pied, je crois, pendant la partie. Donc oui, c'est vraiment énorme ce qu'ils sont allés chercher.
5: Bon, j'imagine que ça y est, il reste une marche. Alors, c'est pas la plus facile, évidemment, comme on dit toujours. Une finale, ça se gagne. Comment vous vous sentez à quelques jours maintenant d'un très bel événement?
7: Mais là, on a encore. Alors, on va retrouver les joueurs lundi soir à l'entraînement pour de la récup. On est encore dans l'euphorie. On réalise pas forcément ce qui a été fait hier et ces dernières semaines parce qu'on n'est pas forcément programmé pour ça. Mais

0: mais les mecs vous touchent le jeu à 200% et ils sont presque à la limite même plus sereins que nous, les coachs, quoi.
1: C'est une belle aventure que vous vivez cette année. Est-ce que vous pourriez nous parler un peu de votre futur adversaire?
0: Alors, oui, on a commencé à étudier, on va tomber sur une équipe complète avec de gros gabarits, encore une fois, de ce que j'ai pu voir et de ce qu'on a pu voir et entendre avec Nico. C'est une équipe qui joue beaucoup les ballons, qui a pas peur de relancer de loin, qui se déplace, qui joue après contact. Je pense qu'on va encore avoir affaire à une équipe qui va être encore un tour au-dessus de ce qu'on a joué hier.
1: J'imagine que vous attendez et vous espérez avoir un maximum d'Arédiens et de Paysacois qui seront présents sur place pour venir vous soutenir.
0: Ah ben j'espère, je le souhaite. Mais maintenant, depuis quelques matchs, enfin depuis le départ, on a toujours un bus de supporters qui nous suit. S'il n'y avait pas eu tous ces changements, un deuxième était en route à partir du milieu de la semaine dernière. Alors, je ne sais pas s'il aurait été complet, mais je sais qu'un deuxième quart de supporters était en route. Donc je pense que cette semaine, ça va suivre. On reçoit des appels d'un peu de partout et des messages pour nous soutenir. Donc oui, je pense qu'on va avoir du monde et je le souhaite et je l'espère qu'on va avoir beaucoup de monde dimanche pour nous soutenir.
1: Alors en ces temps de grande chaleur, on va quand même vous souhaiter évidemment de garder la tête froide, la tête sur les épaules et d'aller évidemment de l'avant pour nous ramener ce qui serait une merveille. Quoi qu'il arrive, de toute façon, la saison est réunie, mais si vous le ramenez, ce bouclier, ce serait une merveille pour tout le secteur. David Bouzoni, merci. On vous dit, comme on l'a dit à vos joueurs sur notre antenne, un gros merde pour le week-end prochain. On est de tout cœur à vos côtés, derrière vous, devant, au-dessus, où vous voulez, mais on vous accompagnera, on l'espère, vers la victoire. Merci David Bouzoni.
0: Merci à vous.
1: Et pour conclure cette interview, nous avons le plaisir d'avoir l'un des co-présidents. Après Festo la semaine dernière, c'est au tour de Franck Izidi de nous rejoindre à l'antenne. Bonjour Franck.
2: Bonjour Julien.
1: Alors Franck, ma question va être la même que celle que j'ai posée à Victor Boisserie et à David Bouzoni. Qu'est-ce que vous nous avez fait là?
2: Ah ben ils ont fait sûrement un des plus beaux matchs de la saison. En attendant le match du week-end prochain qui sera, j'en suis sûr et certain, bien plus beau. Ils ont fait un match avec le cœur, tout simplement. Ils avaient envie d'aller gagner cette place en finale et ils nous l'ont prouvé sur les 10 dernières minutes. Ça a été absolument incroyable, avec un engagement qu'on a rarement vu au sein de cette équipe.
1: Alors évidemment, maintenant, il reste une marche à franchir. C'est ce qu'on disait avec David et avec Victor. C'est pas la plus simple, c'est une finale, comme on dit, ça se gagne. On y pense forcément un petit peu avant ce week-end qui arrive. Donc je rappelle que le match va se jouer contre le SC Salonnais, qui est une équipe de Salon de Provence, qui semble avoir aussi un pack puissant, avec un impact dans le jeu. Mais on a quand même envie d'y croire, on va pas se mentir, Franck.
2: Ah, mais bien sûr qu'on a envie d'y croire. Se hisser en finale du championnat de France Régional 1 réserve, c'est quand même une récompense pour l'engagement de cette équipe réserve, de chacun. Après, au-delà du résultat, ce qu'on retiendra, c'est ce qui va rester gravé, c'est l'aventure humaine. On a vu tout au long de cette saison, et encore plus sur ces phases finales, un groupe soudé, un groupe qui reprend les valeurs de nos clubs, de nos deux clubs, de l'URCA et puis de Saint-Thierrier, des valeurs de solidarité, des valeurs de respect, des valeurs de courage. Ils ont travaillé dur pour ça, donc c'est entièrement mérité. Et franchement, ce qui leur arrive, tu vois, moi c'est ma 16e année à la coprésidence du club. L'équipe réserve, elle a souffert. On a vécu des années très difficiles où les gamins, ils ont pris des raclées. Ils n'ont jamais baissé les bras. Ils ont toujours été présents. Je pense aux vieux joueurs qui vont faire leur dernier match dimanche. Quelle récompense pour eux.
1: Mais
2: qu'est-ce qu'ils ont eu raison d'attendre et franchement, mais alors, qu'est-ce qu'il mérite d'aller jouer cette finale?
1: J'ai juste envie de dire une chose, Franck, pour conclure cette interview et en attendant de connaître sur quel terrain le match va se jouer, c'est qu'on compte évidemment énormément sur le soutien populaire et sur les supporters qui feront le déplacement, car eux aussi ont un rôle à jouer derrière notre équipe.
2: Bien sûr, et on l'a vu le week-end dernier et les autres week-ends, on a la chance d'avoir, on a toujours eu un très bon public et voilà, il faut, même si le match est avancé à 10h, et que ça risque d'être un peu loin, il faut se mobiliser, il faut qu'il y ait un maximum de personnes derrière cette équipe pour dimanche soir ramener ce titre de champion de France.
1: Eh bien, on va croiser les doigts, Franck Izidi, co-président de cette union RCPSI-URCA, pour cette finale qui aura lieu dimanche et dont on vous tiendra bien évidemment au courant pour ce qui est du terrain choisi. Comme je l'ai dit à David et comme je l'ai dit à Victor, on ne peut pas s'en empêcher, même si on est à l'antenne. Merde pour ce week-end, Franck, et on se rappelle la semaine prochaine pour faire le point sur la situation. Bien sûr.
2: Parfait.
1: Merci beaucoup, Franck.
2: Merci, à bientôt.
1: Et bon courage pour ce week-end.
2: Merci.
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3: Le cinéma sur Kaolin en ce mercredi 1er juillet, toujours dans le cadre de la fête du cinéma qui se termine aujourd'hui, direction le Cinébourse de Saint-Junien pour vous parler des séances du jour. Il y en aura pas mal, elles commenceront à partir de 15h où vous retrouverez Disclosure Day et des Mignons et des Monstres. Ce dernier vous sera également proposé à 20h30. Deux séances vous seront proposées à 18h, le film Le Vertige et Toy Story 5, et vous retrouverez également Fils de Personne à 20h30. Aujourd'hui, revenons sur ce nouveau film des Mignons et des Monstres. Il s'agit bien sûr d'un film d'animation réalisé par Pierre Coffin. Voici l'histoire turbulente, absurde et évidemment vraie des Mignons et la manière dont ils ont conquis Hollywood, sont devenus de véritables stars de cinéma, ont tout perdu, ont libéré des monstres dans notre monde, puis ont tenté de sauver la planète du chaos qu'ils avaient créé.
4: Parfait ! Tu as écrit un film de monstres ?
5: Si, comme Pika Kaiju.
4: Pour faire ton monstre, que vas-tu utiliser ?
5: Ah. Miso soup, kongomae, natenobu, daifuku. Je suis libre.
6: Non, les Pika monstres.
5: Hein, quoi?
6: Hey. Teeny Tiny Baby!
5: Arrête de me tripoter, espèce de tordu!
6: Oh, oh, oh!
5: Donc, tu as besoin de monstres pour ton film. Je connais les plus effrayants de tous! Mais il faut pas en avoir peur, ils sont très sympas. Essayez juste de pas être appétissant.
6: Hein?
5: Cute!

0: luz, por favor.
1: Direction maintenant le cinéma Arrivy de Saint-Thirier pour vous parler des séances du jour en ce mercredi 1er juillet. 6 séances vous seront proposées aujourd'hui. Vous retrouverez Scary Movie à partir de 15h30, tout comme Toy Story 5. Vous retrouverez ensuite à 17h30 un film classique du genre Hit, l'un des meilleurs thrillers qui n'ait jamais existé dans le cadre du cycle estival Action. Ensuite, un film vous sera également proposé à partir de 18h, Disclosure Day, le dernier Spielberg, en version originale sous-titrée. Et deux séances vous seront proposées en soirée avec le film Le Vertige, mais également Devient Génial. Profitons de cette rediffusion pour vous parler de l'un des meilleurs thrillers de tous les temps, à savoir le film Hit, réalisé par Michael Mann avec Al Pacino et Robert De Niro, entre autres. Neil McCauley est un braqueur qui a de l'expérience. Il veille, au cours de ses vols, à ne pas commettre d'impair. Ses complices n'ont pas autant de scrupules ni de conscience professionnelle. Lors d'une opération pourtant bien planifiée, l'un d'entre eux tire sur deux vigiles. Ce double meurtre intéresse au plus haut point, le lieutenant Hanna, qui ne met guère de temps à identifier McCauley comme étant le cerveau de la bande. Les deux hommes apprennent à se connaître par dossier et surveillance interposée, à tel point qu'ils finissent par se rencontrer. Chacun jure alors de mettre l'autre en échec. Un duel s'engage à la limite de la légalité. Robert De Niro et Al Pacino, deux monstres du cinéma, se livrent à un numéro d'anthologie.
2: En plein cœur de Los Angeles.
3: Tu reconnais leur méthode ?
4: Leur méthode, c'est d'être des pros. Si tu crois que ces mecs vont marquer un essai et passer à autre chose, moi, j'en doute.
2: Un inspecteur de police implacable est sur la piste.
4: Où est-ce qu'on en est ?
2: D'un voleur professionnel.
5: Tu es le fugitif numéro 1 et tu es blessé, ça double les risques.
6: Faux, ça quadruple les risques et je suis deux fois plus dangereux que ton pire cauchemar.
4: Allez !
2: Et de son complice prêt à tout.
5: La banque justifie les risques. On devrait se la faire.
4: Je veux une surveillance à plein temps, 24 heures sur 24, de nuit comme de jour, ouvert même le dimanche.
6: Suppose qu'ils connaissent notre numéro, suppose qu'ils connaissent notre adresse, suppose qu'ils nous connaissent.
4: Bang, bye bye.
2: Il redoublait d'audace à chaque tentative.
6: Il y a combien en gros ?
7: Plus de 12 millions.
6: Je marche.
2: Mais un flic.
4: Il est là, je le sens à plein nez.
2: Était à leur trousse.
4: Quel que soit leur prochain objectif, je crois qu'ils vont avoir la surprise du siècle.
2: Bientôt, pour la première fois à l'écran, Al Pacino et Robert De Niro, tous deux récompensés aux Oscars, s'affrontent.
4: Si je suis sur place et si je dois te neutraliser, j'aurai pas le choix. Je serai forcé de te descendre.
6: Et admettons que tu m'aies coincé et que moi j'ai pas le choix, parce que jamais je ne te laisserai me barrer la route. Ne crois pas que j'hésiterai. Pas une seconde.
2: Al Pacino, Robert De Niro, Val Kilmer, dans un film de Michael Mann. Heat.
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26: Bonjour à tous, vos idées sorties de ce mercredi 24 juin, et si on parlait philo ? La médiathèque Saint-Laurent-de-Gore vous propose un temps d'échange autour d'un petit déjeuner. Le grand thème du jour, c'est l'amitié. Vous pouvez venir seul ou accompagné, la finalité reste la même. Discuter des grandes questions de la vie, on vous attend à 10h30. Quoi de mieux qu'une après-midi nature, écologique et créative? L'association 1001vie 87 vous invite à partager un moment convivial autour des arts et de la terre. Au programme, improvisation théâtrale, chansons, scénettes et danse. Vous pourrez également échanger autour de la biodiversité et du jardinage. Rendez-vous dès 14h30 à la salle des fêtes de Buissère-Galant. Puis, pour les plus créatifs d'entre vous, la Cité du Cuir de Saint-Junien propose un atelier carte postale brodée. Laissez-vous guider par votre imagination. C'est à partir d'un morceau de cuir déjà prédécoupé que vous pourrez créer votre propre motif. Cet atelier ouvert à tous permet de découvrir le savoir-faire artisanal. Vous pourrez repartir avec votre création pour seulement 12 euros. L'atelier commence à 15h30. Et pour finir, on vous parle d'un spectacle, Mami Baby, c'est de la danse et de la lecture. Chorégraphié par Claude Brumachon, à partir du texte de Muriel Mingot, cette représentation évoque le quotidien d'une grand-mère, une femme qui désormais se sent inutile, dépendante de tout. L'ennui la rattrape, elle n'est plus actrice de sa vie. On vous donne rendez-vous au Vieux Château à Vic-sur-Breuil à 20h.
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7: Bonsoir à tous. Des sols extrêmement secs en France, conséquence de la canicule qui a frappé le pays. L'excédent d'eau de ces derniers mois est parti en fumée. C'est une mesure pour tenter de relancer la natalité. Le congé de naissance vient d'entrer en vigueur, du temps en plus pour les nouveaux parents. Et puis 4 victoires en autant de matchs, 13 buts marqués. Les footballeurs de l'équipe de France impressionnent en Coupe du Monde, scellant encore un peu plus leur statut de favori. Alors qu'une nouvelle canicule se profile pour la fin de la semaine, l'eau vient déjà à manquer en France. Des arrêtés préfectoraux ont été pris dans plus de 80 départements pour limiter certains usages de l'eau potable et économiser la ressource. Dans certains endroits de l'Hexagone, les réserves se sont épuisées très rapidement avec ces épisodes de forte chaleur, comme l'explique l'hydrologue Emma Aziza.
8: La situation s'est complètement transformée. Faut imaginer qu'il y a 2 mois, on avait un excédent d'eau partout, dans toutes nos nappes en France. Et on est en train de basculer très violemment. Et chaque canicule génère ce qu'on appelle un effet sèche-cheveux. C'est très inquiétant parce que l'eau, c'est le socle de tous nos territoires. Donc ça nous montre que les bascules sont rapides, violentes, et que l'on n'a plus du tout d'acquis. C'est-à-dire qu'on peut avoir beaucoup d'eau durant l'hiver et durant le printemps. En quelques semaines, ça bascule.
7: Dans ce contexte de sécheresse, 6 départements du pourtour méditerranéen sont en vigilance rouge face au risque très élevé de feux de forêt. La faute à des températures supérieures à 30 degrés, des rafales de vent et un faible taux d'humidité. Le Premier ministre Sébastien Lecornu sera à Marseille demain pour évoquer cette lutte contre les incendies. Il présidera une cellule interministérielle de crise sur la canicule. La main tendue de Laurent Wauquiez à Édouard Philippe pour la présidentielle. Le chef de file des députés Les Républicains estime que Bruno Retailleau doit savoir se retirer si sa candidature ne décolle pas dans les sondages. Il appelle au rassemblement à partir de l'automne. Selon Laurent Wauquiez, Édouard Philippe peut incarner l'ordre et le sérieux permettant de redresser la France. C'est une nouveauté, le congé de naissance entre en vigueur à partir d'aujourd'hui. Ce nouveau droit permet aux parents de prendre 1 ou 2 mois de congé supplémentaire pour continuer de s'occuper de leurs nourrissons. Le gouvernement qui a poussé pour cette réforme espère qu'elle incitera les jeunes à faire plus d'enfants. Alors que la natalité est au plus bas depuis la Seconde Guerre mondiale, une mesure saluée par l'Union nationale des associations familiales. Mais cela ne suffira pas, selon l'administrateur de l'UNAF, Jacques Buisson.
9: Ça dépasse bien évidemment une sécurisation de 2 mois ou de 2 fois 2 mois, mais bien un parcours de vie familiale qui doit être rassuré, aidé et appuyé sur les 10 ans et les 20 ans de l'enfant. Mais c'est évidemment un premier pas. On sait que c'est quand même une angoisse, cette inquiétude du mode de garde, notamment sur la première année. Pour autant, pour travailler sur la question de la dénatalité, c'est un niveau de confiance supérieur que notre nation réaffirme vraiment que la politique familiale sera au rendez-vous des questionnements des parents.
7: Le congé est indemnisé par la Sécurité sociale avec un taux de 70% le premier mois et 60% le second. Autre changement de ce 1er juillet, la fin de la taxe française de 2 euros sur les petits colis provenant de plateformes asiatiques. À la place, une taxe européenne de 3 euros par article pour les colis inférieurs à 150 euros. À l'étranger, Donald Trump salue les nouvelles discussions entre les États-Unis et l'Iran. Elles ont eu lieu aujourd'hui au Qatar par le biais de médiateurs. Le président américain évoque une avancée sur la dénucléarisation de l'Iran. C'est pour parler vise à apaiser les tensions après des échanges de tirs entre les deux pays. Le foot, la Coupe du Monde, les 16e de finale se poursuivent ce soir avec trois affiches au programme. Angleterre-Congo en ce moment, Belgique-Sénégal à 22h et à 2h du matin, les États-Unis à domicile face à la Bosnie-Herzégovine. L'équipe de France, elle, jouera samedi son 8e de finale face au Paraguay. Les Bleus ne cessent d'impressionner depuis le début du tournoi. Après leur qualification sans trembler face à la Suède hier soir, les tricolores totalisent 4 victoires en 4 matchs et 13 buts marqués, dont 6 pour Mbappé et 4 pour Dembélé. Les stars sont en rendez-vous, le collectif fonctionne à plein régime, les hommes de Didier Deschamps paraissent inarrêtables et la planète foot savoure. Christophe Médouget.
10: Oui, à commencer par la presse étrangère. Marca, journal référence en Espagne, évoque aujourd'hui une supériorité qui devient obscène. En Angleterre, le Télégraphe voit cette équipe de France s'inscrire parmi les plus grandes équipes ayant jamais remporté le plus prestigieux trophée du football, pendant que la BBC se demande qui peut arrêter la masterclass française. Le monde du foot ne tarit pas d'éloges, on verra jusqu'où la France peut aller, mais ça fait peur, a dit Zlatan Ibrahimovic sur Fox News. Journalistes, consultants ou ancienne gloire paraissent émerveillés par le trio Mbappé, Dembélé, Olise. Au sein du groupe tricolore, on reste concentré et déterminé. La mission 3e étoile est loin d'être accomplie.
7: Le 8e de finale entre la France et le Paraguay se jouera samedi à 23h. Voilà pour l'info, passez une excellente soirée.
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11: Bonsoir, bienvenue la soirée et la nuit avec un ciel bien dégagé, les minimales comprises entre 10 à 16 degrés. Vous pourrez un petit peu plus respirer que les jours que nous avons connus la semaine dernière. Demain, nous serons jeudi 2 juillet, on conservera cette ambiance estivale avec un soleil largement dominant et des valeurs dès votre matinée assez agréable avec cette sensation de douceur avant l'arrivée des chaleurs et des valeurs maximales qui vont osciller entre 29 à 32 degrés. L'ambiance chaude et pesante reviendra à partir de ce week-end et devrait bien s'installer au moins jusqu'au 14 juillet. Nous suivons tout cela pour vous. Passez une bonne soirée et surtout, prenez soin de vous.
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1: Bonjour, quoi de beau à la télé pour cette soirée du 1er juillet sur TF1, All Her Fault, mini-série. Sur France 2, Un château en Espagne, téléfilm réalisé par Corinne Maziero. Sur Arte, Volver, film réalisé par Pedro Almodovar. Sur TF1, série film, Pop Redemption, film avec Julien Doré. Sur France 3, Secret d'Histoire, magazine présenté par Stéphane Bern sur le thème Les Amants Tragiques de Meyerling. En 1889, le pavillon de Meyerling devient le théâtre d'un drame qui bouleverse l'Empire austro-hongrois. Sur France 4, Aya Nakamura en concert au Stade de France. Aya Nakamura a enflammé le Stade de France et les centaines de milliers de spectateurs venus assister aux choses exceptionnelles données pendant 3 soirs fin mai. Et puis sur Nouveau 19, Parc Astérix, fête foraine, la guerre des loisirs à sensation, documentaire. L'industrie des loisirs pèse plus de 2 milliards d'euros par an. En 20 ans, la fréquentation des parcs d'attractions a été multipliée par 10, mais jamais la concurrence n'a été aussi rude pour profiter d'un tel filon. Très belle soirée télé à tous.
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1: C'est l'histoire d'un homme qui tombe d'un immeuble de 50 étages. Le mec, au fur et à mesure de sa chute, il se répète sans cesse pour se rassurer. Jusqu'ici, tout va bien. 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
2: Bonsoir à tous. La dernière loi de programmation militaire validée par l'Assemblée nationale, 436 milliards d'euros alloués jusqu'en 2030, c'est 36 milliards de plus que ce qui était prévu en 2023. Le budget militaire annuel passera ainsi à 2,5% du PIB français. À 2027, en vue pour Laurent Wauquiez, le patron d'LR tend la main à Édouard Philippe. Je crois qu'Édouard Philippe peut incarner l'ordre et le sérieux permettant de redresser la France, a expliqué le chef de la région Auvergne-Rhône-Alpes à nos confrères du Figaro. Laurent Wauquiez cherche des alliances alors qu'il entretient des relations plus conflictuelles avec Bruno Retailleau. Bruno Retailleau d'ailleurs qui regrette l'organisation du second tour de la présidentielle le 2 mai, au lendemain de la fête du travail. Le RN regrette aussi cette date, se privant de sa traditionnelle mobilisation du 1er mai. Toute manifestation politique sera en effet interdite la veille du scrutin. Un avocat garantit à tous les enfants placés ou nécessitant une protection. La mesure vient d'être adoptée définitivement par le Parlement. Cette loi soutenue par Gérald Darmanin doit entrer en vigueur en janvier prochain. Elle vise à mieux protéger les enfants mis en danger. Donald Trump salue les nouvelles discussions entre les États-Unis et l'Iran. Elles ont eu lieu aujourd'hui au Qatar par le biais de médiateurs. Ces pourparlers visent à apaiser les tensions après les échanges de tirs entre les deux pays. Sur le plan industriel maintenant, la fonderie de Bretagne fixée sur son sort vendredi. L'usine basée à Caudan dans le Morbihan est en grande difficulté. Le verdict doit se prononcer sur le redressement judiciaire ou la liquidation. L'audience se tiendra à huis clos au tribunal de commerce de Lorient. La CGT appelle à un rassemblement de soutien. Le repreneur l'an passé, Europlasma, est accusé d'être un fossoyeur. Enfin, toujours 4 départements en vigilance orange canicule dans le sud-est. Il s'agit des Alpes-Maritimes, du Var, de la Haute-Corse et la Corse du Sud. Des températures dépassant les 20 degrés devraient encore être attendues cette nuit. Fin de la vigilance prévue demain matin. Météo France qui attend une nouvelle vague de forte chaleur en fin de semaine. Bonne soirée à notre écoute.
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6: Bonsoir, bienvenue la soirée et la nuit avec un ciel bien dégagé, les minimales comprises entre 10 à 16 degrés. Vous pourrez un petit peu plus respirer que les jours que nous avons connus la semaine dernière. Demain, nous serons jeudi 2 juillet, on conservera cette ambiance estivale avec un soleil largement dominant et des valeurs dès votre matinée assez agréable avec cette sensation de douceur avant l'arrivée des chaleurs.

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1: Était-il le justicier aussi héroïque qu'on le pense? Qui était vraiment Robin des Bois? Hugh Jackman interprète un Robin Hood vieillissant dans ce film de Michael Sarnowski. Une nouvelle lecture très différente de ce grand classique du cinéma. Vision très sombre du justicier populaire. Une version bien éloignée du mythe que l'on connaît.
2: Ce n'était pas un héros. Il était un brigand sanguinaire. Nous étions des monstres. Je suis le hors-la-loi. Robin des Bois.
1: Et dans cette nouvelle version de l'homme qui volait aux riches pour donner aux pauvres, on suit un Robin des Bois fatigué après une vie de violence. Il est laissé pour mort après un combat recueilli par une femme mystérieuse. Et c'est alors que va s'offrir à lui sa dernière chance de rédemption.
3: J'aide ceux qui viennent sur cette île. Les jeunes changent le cours des choses.
2: J'ai tué tellement de gens que je ne peux pas les compter. C'est une malédiction. Il y a des gens maléfiques là-bas. J'ai peur que nos anciens crimes la poursuivent. Je te protégerai, je te le promets.
1: Et ce Robin des Bois, en fin de vie, va tenter de racheter ses fautes. Un film extrêmement sombre dans son récit comme dans sa réalisation et son ambiance. Et mais on va suivre un personnage en quête de pardon et de paix plombé par une vie de violence extrême. Hugh Jackman est entouré par Jodie Corner et Bill Skarsgård. Il livre une prestation brute et sauvage dans On l'appelait Robin des Bois, à découvrir en salle.
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3: Le cinéma sur Kaolin en ce mercredi 1er juillet, toujours dans le cadre de la fête du cinéma qui se termine aujourd'hui, direction le Cinébourse de Saint-Junien pour vous parler des séances du jour. Il y en aura pas mal, elles commenceront à partir de 15h où vous retrouverez Disclosure Day et des Mignons et des Monstres. Ce dernier vous sera également proposé à 20h30. Deux séances vous seront proposées à 18h, le film Le Vertige et Toy Story 5, et vous retrouverez également Fils de Personne à 20h30. Aujourd'hui, revenons sur ce nouveau film des Mignons et des Monstres. Il s'agit bien sûr d'un film d'animation réalisé par Pierre Coffin. Voici l'histoire turbulente, absurde et évidemment vraie des Mignons et la manière dont ils ont conquis Hollywood, sont devenus de véritables stars de cinéma, ont tout perdu, ont libéré des monstres dans notre monde, puis ont tenté de sauver la planète du chaos qu'ils avaient créé.
4: Parfait ! Tu as écrit un film de monstres ?
5: Si, comme Pika Kaiju.
4: Pour faire ton monstre, que vas-tu utiliser ?
5: Ah. Miso soup, kongomae, natenobu, daifuku.
6: Les Pika monstres.
5: Hein, quoi?
6: Hey. Teeny Tiny Baby!
5: Arrête de me tripoter, espèce de tordu!
6: Oh, oh, oh.
5: Donc, tu as besoin de monstres pour ton film. Je connais les plus effrayants de tous! Mais il faut pas en avoir peur, ils sont très sympas. Essayez juste de pas être appétissant.
6: Hein?
7: Potos, por favor.
3: Direction maintenant le cinéma à Rivi de Saint-Thierrier pour vous parler des séances du jour en ce mercredi 1er juillet. 6 séances vous seront proposées aujourd'hui. Vous retrouverez Scary Movie à partir de 15h30, tout comme Toy Story 5. Vous retrouverez ensuite à 17h30 un film classique du genre Hit, l'un des meilleurs thrillers qui n'ait jamais existé dans le cadre du cycle estival Action. Ensuite, un film vous sera également proposé à partir de 18h, Disclosure Day, le dernier Spielberg, en version originale sous-titrée. Et deux séances vous seront proposées en soirée avec le film Le Vertige, mais également Devient Génial. Profitons de cette rediffusion pour vous parler de l'un des meilleurs thrillers de tous les temps, à savoir le film Hit, réalisé par Michael Mann avec Al Pacino et Robert De Niro entre autres. Neil McCauley est un braqueur qui a de l'expérience. Il veille au cours de ses vols à ne pas commettre d'impair. Ses complices n'ont pas autant de scrupules ni de conscience professionnelle. Lors d'une opération pourtant bien planifiée, l'un d'entre eux tire sur deux vigiles. Ce double meurtre intéresse au plus haut point, le lieutenant Hanna, qui ne met guère de temps à identifier McCauley comme étant le cerveau de la bande. Les deux hommes apprennent à se connaître par dossier et surveillance interposée, à tel point qu'ils finissent par se rencontrer. Chacun jure alors de mettre l'autre en échec. Un duel s'engage à la limite de la légalité. Robert De Niro et Al Pacino, deux monstres du cinéma, se livrent à un numéro d'anthologie.
8: En plein cœur de Los Angeles.
9: Tu reconnais leur méthode ?
10: Leur méthode, c'est d'être des pros. Si tu crois que ces mecs vont marquer un essai et passer à autre chose, moi, j'en doute.
8: Un inspecteur de police implacable est sur la piste.
10: Où est-ce qu'on en est ?
8: D'un voleur professionnel.
11: Tu es le fugitif numéro 1 et tu es blessé, ça double les risques.
12: Faux, ça quadruple les risques et je suis deux fois plus dangereux que ton pire cauchemar.
10: Allez !
8: Et de son complice prêt à tout.
11: La banque justifie les risques. On devrait se la faire.
10: Je veux une surveillance à plein temps, 24 heures sur 24, de nuit comme de jour, ouvert même le dimanche.
12: Suppose qu'ils connaissent notre numéro, suppose qu'ils connaissent notre adresse, suppose qu'ils nous connaissent. Bang, bye bye.
8: Il redoublait d'audace à chaque tentative.
12: Il y a combien, en gros ?
13: Plus de 12 millions.
12: Je marche.
8: Mais un flic...
12: Il est là, je le sens à plein nez.
8: ...était à leur trousse.
12: Quel que soit leur prochain objectif,
1: je crois qu'ils vont avoir la surprise du siècle.
8: Bientôt, pour la première fois à l'écran, Al Pacino et Robert De Niro, tous deux récompensés aux Oscars, s'affrontent.
1: Si je suis sur place et si je dois te neutraliser, j'aurai pas le choix. Je serai forcé de te descendre.
12: Et admettons que tu m'aies coincé et que moi j'ai pas le choix, parce que jamais je ne te laisserai me barrer la route. Ne crois pas que j'hésiterai. Pas une seconde.
8: Al Pacino, Robert De Niro, Val Kilmer, dans un film de Michael Mann. Heat.
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2: À Tulle, en Corrèze, l'heure est à la mobilisation. Mobilisation afin de maintenir ouvert le guichet de la gare SNCF. Ouvert certes, mais surtout avec une présence physique humaine. Laurent Melin est le maire de Tulle. Il nous explique la situation.
3: Il était censé fermer avec une mesure qui m'a été annoncée le 18 juin dernier avec une fermeture normalement définitive à compter du 1er juillet. Vous pouvez comprendre aisément que j'ai refusé cette décision et j'ai obtenu donc le prolongement d'une expérimentation, c'est-à-dire que le guichet va rester ouvert encore quelques temps, le plus longtemps possible, le temps pour nous de démontrer que ce guichet doit rester ouvert de manière à servir l'ensemble des publics.
2: Pour le nouveau maire de la ville, ce maintien du guichet de la gare est plus que symbolique.
3: Je tiens à ce qu'on garde à Tulle, ville-préfecture, un lien de proximité, un lien humain qui puisse rendre service à toutes les personnes. Les personnes à mobilité réduite, avec celles et ceux qui sont moins guéris avec les outils digitaux.
2: Pourtant, s'il existe bien un automate en gare qui permet d'obtenir des titres de transport, le maire de Tulle estime que le nombre de voyageurs passant par la gare est assez suffisant pour, en plus, maintenir cette présence physique derrière le guichet.
3: Dans l'expérimentation donc, qui a été menée donc, depuis le 1er janvier jusqu'au 30 juin, les chiffres relèvent en tout cas que le samedi, notamment le samedi matin, il y a au moins autant de trafic que les autres jours de la semaine.
2: Si un véritable bras de fer est en train de s'engager entre Tulle et la SNCF, d'autres maires de l'agglo sont aussi mobilisés, à l'instar de Francis Devex, maire de Saint-Martial-les-Gimelles.
4: Le samedi, on a vocation à venir au marché. Le marché de la gare, il est important à Tulle en plus. C'est un lieu où on se retrouve. Et quand on vient à Tulle, on essaie d'optimiser. Donc on peut calculer, surtout en ces périodes estivales, son parcours, à quel endroit on prend le train, de quelles réductions on peut bénéficier et autres. Et aujourd'hui, quand on va venir à la gare, on n'aura plus rien à disposition. Moi, je pense à nos aînés, pour qui c'est pas facile. Il y a des France Service partout autour de Tulle, à Sainte-Fortunade, à Espagnac, à Corrèze. Et ces France Service, si elles sont présentes, c'est que derrière, il y a vraiment un besoin d'accompagner nos aînés. Et nos aînés, quand ils vont venir ici, ils n'auront plus à disposition tous ces services-là et le conseil, l'humain. On a en face de soi quelqu'un avec qui on peut échanger. Aujourd'hui, ça sera plus le cas.
2: Or, selon Francis Devex, l'accès au train et la possibilité de dialoguer avec un conseiller est essentiel.
4: Prendre le train, aujourd'hui, c'est pas facile. C'est même, je dirais, devenu un acte citoyen parce qu'on réduit les émissions de carbone, on utilise moins son véhicule perso. Donc il y a des changements d'attitude. Et nos aînés, je pense pas qu'à nos aînés, je pense aux étudiants aussi. Des étudiants qui veulent revenir chez nous, c'est compliqué de faire l'axe Paris-Brive. Je parle même pas de Tulle-Brive, Tulle-Ussel et au-delà. Donc si on perd ces services-là, je sais plus qu'est-ce qui nous restera.
2: Autre soutien dans cette mobilisation, c'est celle du président du département de la Corrèze, Pascal Coste, qui est aussi conseiller régional de Nouvelle-Aquitaine. Pour lui aussi, cette fermeture pose la question des conséquences à l'avenir de choix pris aujourd'hui.
5: Il faut savoir, y compris les administrations, jusqu'où on va dématérialiser. Aujourd'hui, vous allez à la CAF, à l'URSSAF, beaucoup de services, vous n'avez plus personne, plus aucun interlocuteur physique. Et donc, il faut recréer des maisons France Service, il faut recréer des maisons du département, un certain nombre de services pour pouvoir retrouver de la proximité. Donc, on a besoin de reposer un schéma et j'espère que dans le cadre de la prochaine présidentielle, eh bien, il y aura une vision aussi de ceux qui nous représenteront sur le type de service public. La dématérialisation, oui, elle est nécessaire, hein, on ne va pas aller contre. L'intelligence artificielle, il y en a besoin, mais je pense qu'on a besoin de savoir quel est le niveau de papier que l'on veut encore garder, quel est le niveau de service que l'on veut garder, que l'on est capable de rémunérer.
2: D'autant plus important selon lui que les inégalités d'accessibilité dans nos territoires sont béantes.
5: J'ai vécu il n'y a pas si longtemps que ça. Aller à Paris en 4h30 plus 1h30 de retard, 89 € et reprendre un TGV pour aller à Aix, 29 €, il est arrivé à 3h03, pile poil quoi. À minima, gardons le service et finissons pas de le démolir. Aujourd'hui, les trains express régionaux sont en augmentation de fréquentation permanente. C'est pas le moment de fermer les guichets. Bien sûr, on a modalise, on met des systèmes numériques, mais il faut quand même qu'on garde une présence humaine.
2: En attendant, ces élus ont écrit au service de la SNCF, ceux de l'État aussi, afin de maintenir l'ouverture de ce guichet de la gare de Tulle ouvert tous les samedis. En cas de non-réponse, ils ne s'interdisent pas d'accentuer dans les prochains jours leur mode d'action. Olivier Serac, RGB pour le Graal.
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2: À Saint-Julien, la ludothèque La Roulotte recrute un coordinateur, une coordinatrice du projet associatif pour un CDD de 6 mois à temps partiel à partir de septembre. Vos missions, organisation, suivi administratif, financement, appui aux ressources humaines, le poste n'inclut ni management ni rôle décisionnel. Vous êtes attendu comme appui et force de proposition. Candidature souhaitée avant le 25 juin. Plus d'infos, ludobus-la-roulotte.fr. La communauté de communes Pays Nexon Mont de Chalut recherche un agent technique en renfort afin de réaliser les contrôles des installations d'assainissement non collectif. Le lieu du travail sera 6 places de l'église à Nexon. Le poste est à pourvoir le 1er juillet, date limite de candidature le 22 juin, emploi temporaire de 6 mois. Vos missions, réaliser les contrôles des installations d'assainissement non collectif existantes, réaliser ponctuellement les contrôles des installations, assurer le suivi administratif des dossiers, toutes les informations auprès de la communauté de communes Pays Nexon, Mont de Chalut. Vos offres d'emploi sur kaolin-laradio.com, écoutez et déposez les vôtres sur contact@kaolin-laradio.com. À bientôt.
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2: Dans l'actualité environnementale aujourd'hui, le gouvernement reconduit le mois sans pêche dans le golfe de Gascogne en 2027. Le premier bilan sur l'éco-score des vêtements a été publié. Et puis le poisson globe progresse en Méditerranée et ce n'est pas une bonne nouvelle. Il y aura un nouveau mois sans pêche dans le golfe de Gascogne en 2027. La ministre chargée de la mer et de la pêche, Catherine Chabot, l'a confirmé. L'objectif, on le rappelle, protéger les dauphins des captures accidentelles. Cette mesure de fermeture est donc reconduite pour la quatrième année consécutive, de la pointe du Finistère jusqu'à la côte basque. À noter que cette année, le dispositif est légèrement assoupli. Les pêcheurs pourront choisir leur période d'inactivité dans une fenêtre élargie de 6 semaines. L'éco-score sur les vêtements n'intéresse pas vraiment les consommateurs. C'est ce que révèle un premier bilan réalisé la semaine dernière. Ce dispositif, on le rappelle, peut être déployé depuis le 1er octobre par les marques de manière volontaire. Une étiquette qui présente le coût environnemental d'un textile. Plus le score est élevé en point d'impact, moins il est vertueux. Or, d'après les retours effectués au ministère de la Transition écologique, les consommateurs prêtent encore très peu attention à cet éco-score. Et puis, l'inquiétude de la Croix-Rouge face à la progression du poisson globe en Méditerranée. Originaire de l'océan Indien et du Pacifique, le poisson globe à tête de lièvre s'est installé en Méditerranée à partir de 2005 et il s'est depuis propagé, notamment autour de la Grèce. Et depuis quelques semaines, plusieurs incidents impliquant ces poissons ont été signalés, notamment des morsures potentiellement douloureuses. La Croix-Rouge appelle donc à faire attention.
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2: Bonsoir à toutes et à tous. Certains réseaux d'eau commencent à être sous tension. Déclaration de Mathieu Lefèvre, le ministre délégué chargé de la transition écologique. Au 1er juillet, 94 départements ont franchi des seuils de vigilance ou d'alerte sécheresse, contre 64 à la même période en 2025. Aujourd'hui, 6 départements du pourtour méditerranéen sont en vigilance rouge face au risque très élevé de feux de forêt. D'ailleurs, dans le Var, un important incendie est en cours. Le département est en vigilance rouge. Les flammes ont pris autour de Fréjus dans les maquis. Des campings ont été évacués. Des canadaires, des hélicoptères bombardiers d'eau sont mobilisés. Près de 200 pompiers essayent de maîtriser le sinistre. L'entrée en vigueur du congé de naissance à partir d'aujourd'hui. Ce dispositif permet à chaque parent de prendre jusqu'à 2 mois de congés supplémentaires indemnisés, en plus des autres congés existants. Un congé à prendre dans les 9 mois qui suivent la naissance. Une mesure présentée par le gouvernement comme un soutien à la natalité en déclin en France depuis plusieurs années. La main tendue de Laurent Wauquiez à Édouard Philippe pour la présidentielle. Le chef de file des députés Les Républicains estime que Bruno Retailleau doit savoir se retirer si sa candidature ne décolle pas dans les sondages. Il appelle au rassemblement à partir de l'automne. En Ukraine, des technologies militaires bientôt testées par Airbus. Des groupes de travail et des essais en conditions réelles vont être réalisés. Un partenariat stratégique a été conclu ce 1er juillet. Airbus Defence and Space s'est déjà associé le mois dernier avec Skyfall, le pionnier des drones ukrainiens. Un trésor antique dérobé la nuit dernière dans le Tarn. Une 40aine de pièces d'or et d'argent ont été volées au centre archéologique de Montance, proche de Gaillac. Les voleurs semblaient bien préparés, visant une fenêtre à l'abri des regards. Les sports pour finir et la Coupe du Monde dans le cadre des 16e de finale. La Belgique joue contre le Sénégal ce soir à 22h. Plus tard, les États-Unis affrontent la Bosnie-Herzégovine. C'est à 2h du matin, heure française. Bonne soirée à tous.
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2: La Bosnie-Herzégovine, c'est à 2h du matin, heure française. Bonne soirée à tous.
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3: Salut à tous, je suis Sébastien Kills et bienvenue, c'est parti pour 3 heures de mix non-stop. On va passer le cap ensemble 2025-2026 qui arrive à grands pas dans 120 minutes exactement. On va commencer avec un remix de Green Doo, David Guetta.

0: Et ça continue dans le Kills Mix, ça s'enchaîne. Il va y avoir un remix de Lady Gaga, Mojo, Peggy Lou, Sound of Legend. Tout ça, ça arrive maintenant dans le Kills Mix. Let's go.
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1: La suite, Mike Candice, Zaj versus Ina, Tanzler, Jonasin. Pour ceux qui viennent de nous rejoindre, on est dans le Kills Mix spécial Happy New Year, 22h, 1h du matin. On est ensemble pendant 3 heures pour passer le cap 2025-2026.
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0: Sébastien Kills mix live. La dernière heure qui va, la première heure pardon, qui va s'achever. Je suis déjà en avance moi. Kid Cudi, Unitis, Laurent Wolf, ça arrive maintenant dans le Kills mix spécial Happy New Year.
1: À moi.
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6: Une marche, une dernière marche, c'est tout ce qu'il reste à l'Union RCPSI Urca pour ramener le bouclier à la maison. En effet, après un match au suspense intenable, l'Union a fini par l'emporter le week-end dernier face à Lille en Dodon, 27-24 après avoir été menée 24-10 à la 64e minute de jeu. Une équipe pleine de ressources mentales qui a fini par s'imposer avec deux essais dans les dernières minutes. Une victoire qui leur permet d'accéder à la finale. Une finale qui se jouera contre le SEC Salonnais, une équipe de Salon de Provence. Nous avons eu le plaisir de recueillir les réactions du troisième ligne Victor Boisserie, de l'entraîneur David Busoni et du coprésident Franck Izidi. Bonjour Victor.
7: Salut Julien et merci pour l'interview.
6: Avec grand plaisir Victor. Alors ma première question, elle va être simple. Qu'est-ce que vous êtes en train de nous faire à l'Union ?
7: Ah, c'est complètement dingue ce qui est en train de se passer avec ce nouveau club, cette Union. On arrive en finale de championnat de France. C'est exceptionnel ce qui est en train de se passer avec ce groupe.
6: Est-ce que tu pourrais nous décrire en quelques mots ce qui s'est passé dans ce match? Parce que je voudrais quand même rappeler que vous étiez mené 24-10 à la 64e minute et que vous l'emportez sur le fil 27-24. Qu'est-ce qui s'est passé dans vos têtes à ce moment-là?
7: Ben en fait, la première mi-temps a été assez compliquée. On s'est créé plus d'occasions que nos adversaires, mais on n'en a pas concrétisé une seule. Et en deuxième mi-temps, donc on revient, on perd des 7-0. On revient, on marque directement après la mi-temps et ensuite on prend un peu la marée. Donc on se retrouve, voilà, comme tu l'as dit, avec un score de 24-10 à la 64e minute. Et là, je sais pas ce qui s'est passé. C'est le mental qui a joué, je pense. C'est l'envie de se battre pour les copains et pour tous les supporters qui sont venus. Et on marque 3 essais dans ce dernier quart d'heure qui nous font repasser devant et atteindre la finale, quoi. Donc c'est dingue.
6: Maintenant, il reste une marche. C'est jamais la plus facile, bien évidemment. Une finale, on a l'habitude de dire que ça se gagne. J'imagine que vous allez avoir le couteau entre les dents pour aller défier. Alors, on va rappeler quel est le nom de l'équipe que vous allez rencontrer en finale.
7: C'est le SC Salonnais, donc une équipe de Salon de Provence.
6: Donc ça va se jouer évidemment. Ça y aura du monde, ça va être une ambiance incroyable. Est-ce qu'on y pense quand même à ce bouclier dans un coin de la tête?
7: Évidemment qu'on y pense. On veut pas vendre la peau de l'ours avant de l'avoir tué, bien sûr. Mais comme tu l'as dit, on va y aller avec le couteau entre les dents et tout donner pour Saint-Thierry, pour Paysac, Charvet-Cuba, pour cette belle union, ce nouveau club, pour les copains, les supporters.
6: Ouais, ce serait une victoire sportive absolument incroyable, bien que le bilan sportif est déjà très réussi sur ces deux premières saisons que vous vivez tous ensemble, que ce soit pour la première ou que ce soit évidemment pour l'équipe réserve. On va faire ce qu'on a fait la semaine dernière, Victor. On va vous dire un gros merde pour le week-end de cette finale et on se retrouvera bien sûr derrière vous pour vous soutenir et vous emmener, on espère, jusqu'au bout. Merci beaucoup, Victor.
7: Merci beaucoup, Julien, à toi et à l'équipe.
6: Nous sommes maintenant avec l'entraîneur, un entraîneur certainement surpris et heureux de ce que lui ont offert ses joueurs, David Busoni. Bonjour.
8: Bonjour, bonjour.
6: Alors, j'ai cru comprendre que vous aviez sorti une phrase à vos joueurs et on peut la trouver très logique. Vous leur auriez dit qu'ils ont fait quelque chose de complètement irrationnel. Est-ce que c'est vrai?
8: C'est ça, totalement. Être mené 24-10 à un quart d'heure de la fin et revenir au score comme on l'a fait en marquant deux essais dans les 3 ou 4 dernières minutes. Avec en plus une non réussite au pied, ce qui nous est jamais arrivé pendant la saison, parce qu'on fait mis à part la dernière, on laisse 15 ou 16 points au pied, je crois, pendant la partie. Et donc oui, c'est vraiment énorme ce qu'ils sont allés chercher.
6: Bon, j'imagine que ça y est, il reste une marche. Alors c'est pas la plus facile, évidemment, comme on dit toujours, une finale, ça se gagne. Comment vous vous sentez à quelques jours maintenant d'un très bel événement?
8: Mais là, on a encore. Alors, on va retrouver les joueurs lundi soir à l'entraînement pour de la récup. On est encore dans l'euphorie. On réalise pas forcément ce qui a été fait hier et ces dernières semaines parce qu'on n'est pas forcément programmé pour ça. Mais les mecs jouent tous le jeu à 200% et ils sont presque à la limite même plus sereins que nous, les coachs, quoi.
6: C'est une belle aventure que vous vivez cette année. Est-ce que vous pourriez nous parler un peu de votre futur adversaire?
8: Alors oui, on a commencé à étudier. On va tomber sur une équipe complète avec de gros gabarits, encore une fois, de ce que j'ai pu voir et de ce qu'on a pu voir et entendre avec Nico. C'est une équipe qui joue beaucoup les ballons, qui a pas peur de relancer de loin, qui se déplace, qui joue après contact. Je pense qu'on va encore avoir affaire à une équipe qui va être encore un tour au-dessus de ce qu'on a joué hier.
6: J'imagine que vous attendez et vous espérez avoir un maximum d'Arédiens et de Paysacois qui seront présents sur place pour venir vous soutenir.
8: Ah ben, j'espère, je le souhaite. Mais maintenant, depuis quelques matchs, enfin depuis le départ, on a toujours un bus de supporters qui nous suit. S'il n'y avait pas eu tous ces changements, un deuxième était en route à partir du milieu de la semaine dernière. Alors, je ne sais pas s'il aurait été complet, mais je sais qu'un deuxième quart de supporters était en route.

0: vers la victoire. Merci David Bouzoni.
1: Merci à vous.
0: Et pour conclure cette interview, nous avons le plaisir d'avoir l'un des co-présidents. Après Festo la semaine dernière, c'est au tour de Franck Izidi de nous rejoindre à l'antenne. Bonjour Franck.
2: Bonjour Julien.
0: Alors Franck, ma question va être la même que celle que j'ai posée à Victor Boisserie et à David Bouzoni. Qu'est-ce que vous nous avez fait là?
2: Ah ben ils ont fait sûrement un des plus beaux matchs de la saison. En attendant le match du week-end prochain qui sera, j'en suis sûr et certain, bien plus beau. Ils ont fait un match avec le cœur, tout simplement. Ils avaient envie d'aller gagner cette place en finale et ils nous l'ont prouvé sur les 10 dernières minutes. Ça a été absolument incroyable, avec un engagement qu'on a rarement vu au sein de cette équipe.
0: Alors évidemment, maintenant, il reste une marche à franchir. C'est ce qu'on disait avec David et avec Victor. C'est pas la plus simple, c'est une finale, comme on dit, ça se gagne. On y pense forcément un petit peu avant ce week-end qui arrive. Donc je rappelle que le match va se jouer contre le SC Salonnais, qui est une équipe de Salon de Provence, qui semble avoir aussi un pack puissant, avec un impact dans le jeu. Mais on a quand même envie d'y croire, on va pas se mentir, Franck.
2: Ah mais bien sûr qu'on a envie d'y croire. Se hisser en finale du championnat de France Régional 1 réserve, c'est quand même une récompense pour l'engagement de cette équipe réserve, de chacun. Après, au-delà du résultat, ce qu'on retiendra, c'est ce qui va rester gravé, c'est l'aventure humaine. On a vu tout au long de cette saison, et encore plus sur ces phases finales, un groupe soudé, un groupe qui reprend les valeurs de nos clubs, de nos deux clubs, de l'URCA et puis de Saint-Thierry, des valeurs de solidarité, des valeurs de respect, des valeurs de courage. Ils ont travaillé dur pour ça, donc c'est entièrement mérité. Et franchement, ce qui leur arrive, tu vois, moi, c'est ma 16e année à la coprésidence du club. L'équipe réserve, elle a souffert. On a vécu des années très difficiles où les gamins, ils ont pris des raclées. Ils n'ont jamais baissé les bras. Ils ont toujours été présents. Je pense aux vieux joueurs qui vont faire leur dernier match dimanche. Quelle récompense pour eux.
0: Mais
2: qu'est-ce qu'ils ont eu raison d'attendre et franchement, mais alors, qu'est-ce qui mérite d'aller jouer cette finale?
0: J'ai juste envie de dire une chose, Franck, pour conclure cette interview et en attendant de connaître sur quel terrain le match va se jouer, c'est qu'on compte évidemment énormément sur le soutien populaire et sur les supporters qui feront le déplacement, car eux aussi ont un rôle à jouer derrière notre équipe.
2: Bien sûr, et on l'a vu le week-end dernier et les autres week-ends, on a la chance on a toujours eu un très bon public et voilà, il faut, même si le match est avancé à 10h, et que ça risque d'être un peu loin, il faut se mobiliser, il faut qu'il y ait un maximum de personnes derrière cette équipe pour dimanche soir ramener ce titre de champion de France.
0: Eh bien, on va croiser les doigts, Franck Izidi, co-président de cette union RCPSI URCA, pour cette finale qui aura lieu dimanche et dont on vous tiendra bien évidemment au courant pour ce qui est du terrain choisi. Comme je l'ai dit à David et comme je l'ai dit à Victor, on ne peut pas s'en empêcher, même si on est à l'antenne. Merde pour ce week-end, Franck, et on se rappelle la semaine prochaine pour faire le point sur la situation. Bien sûr.
2: Parfait.
0: Merci beaucoup, Franck.
2: Julien, à bientôt.
0: Et bon courage pour ce week-end.
2: Merci.
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3: Reportage aujourd'hui autour d'un événement musical incontournable du côté de Saint-Thierry-la-Perche. On parle du festival musical. J'ai le plaisir de recevoir le président de l'association, Jean-Pierre Ferlet, qui est avec nous. Bonjour Jean-Pierre.
4: Bonjour Julien.
3: Bienvenue sur notre antenne pour parler, une fois n'est pas coutume, du festival musical de Saint-Thierry. Nous allons en parler pour évoquer notamment quelques petits changements cette année, notamment sur les dates des concerts qui vont commencer plus tôt et qui vont se terminer également plus tôt. Mais on va parler aussi du nombre de concerts, car il y aura pas moins de 9 concerts cette année, et pas des moindres, avec vraiment de belles propositions. Mais avant cela, petit retour en arrière sur l'année passée. Jean-Pierre, je pense que le bilan de l'année dernière était très bon.
4: Ah, il était très bon, c'était 6 concerts donc en août et septembre. Excellent bilan, bon, quelques petits soucis avec la climatisation au niveau du centre culturel, mais
3: ce sont des choses qui arrivent.
4: Oui, mais autrement, non, excellent bilan, excellent retour du public.
3: Ma première question va se situe au niveau des changements de date. En fait, on a l'impression que c'est une nouveauté, mais finalement c'est presque un retour au passé.
4: Absolument, ça faisait 3 ans seulement qu'on avait décalé sur août et septembre, et là on revient sur juillet et août. Alors on recible l'été et on abandonne, on verra l'expérience,
3: mais
4: on abandonne le mois de septembre.
3: Alors on va commencer par parler un petit peu maintenant de l'esprit musical, parce que c'est pareil, depuis 2-3 saisons vous aviez voulu un peu sortir du tout musique classique et proposer un peu d'autres univers. Je pense que ça va être un petit peu le même esprit qui va vous animer cette année.
4: Absolument, on reste fidèle à cette ligne. Ça reste un festival d'essence essentiellement classique, mais on fait des ouvertures vers le jazz, ça devient traditionnel. Il y a au moins un concert de jazz cette année encore, comme les années précédentes. Vers les compositeurs contemporains aussi, ça sera Philippe Glass par exemple cette année.
3: Alors vous étiez un petit peu dans l'interrogation justement sur l'accueil du public, sur cet élargissement de la proposition, quand vous avez avec Jean-Pascal lancé un peu cette direction, on va dire, il y a quelques années. Est-ce que le public a bien répondu à cette ouverture?
4: Oui, cette ouverture, oui, absolument. Ça répondait vraiment à un besoin. Il y a un public pour le classique, il y a un public pour le jazz, mais il y a un public aussi qui est très éclectique et qui aime les deux. Et ce que l'on veut, c'est proposer une programmation qui soit accessible, donc qui puisse satisfaire aussi bien les mélomanes les plus pointus que le grand public qui aime la musique.
3: Alors je vous donne 30 secondes, allez 45 maximum, pour me présenter l'esprit musical qui va vous animer sur cette nouvelle édition. Pourquoi je dis 30 ou 45 secondes? C'est que vous aurez l'occasion de retrouver des chroniques réalisées avec Jean-Pierre pour chacun des concerts qui va arriver, donc pour les 9 dates. Là c'est vraiment pour nous donner envie de pourquoi pas de venir justement à l'un de ces concerts, voire à tous les concerts.
4: Donc 9 dates effectivement, hein, c'est un concert par semaine, alors que traditionnellement c'était 6. L'esprit musical, c'est celui qu'on vient de décrire, c'est-à-dire de l'ouverture, parce que même quand c'est de la musique classique, eh bien c'est de l'ouverture aussi. Il y aura du classique très classique, de la musique sacrée, même c'est un retour à la musique sacrée, puisqu'on revient, il faut qu'on le précise quand même, on revient à la collégiale. Donc forcément à la collégiale, eh bien, c'est pas n'importe quelle programmation. Donc
3: là, avec une acoustique vraiment particulière et top, hein, on peut le dire.
4: Voilà, quand on dit à la collégiale, c'est dans le cœur de la collégiale, soyons précis, puisque la nef continue à être en travaux. Alors dans le cœur de la collégiale, c'est une jauge plus restreinte, c'est assez inédit, alors ça commence cette année seulement, hein. Ben, on va se rapprocher des vitraux. D'habitude quand on est dans la nef, on les voit pas, ces magnifiques vitraux de fond de collégiale. Là on sera tout près. Donc 2 concerts de musique sacrée avec Stabat Mater de Pergolèse par exemple, le Requiem de Mozart, voilà, pour ne citer que ça. Et puis de la musique classique mais plus contemporaine, je pense en particulier, j'en ai parlé mais j'insiste, à Philippe Glass, hein, ce compositeur contemporain qui vraiment a beaucoup d'aficionados, et j'en fais partie.
3: Ça se sent pas du tout.
4: Et puis un très beau concert de jazz, plusieurs duos aussi.
3: Pour conclure, les infos pratiques pour les tarifs ou réservés, comment ça se passe?
4: Alors 3 tarifs déjà. Si je parle que du plein tarif, c'est 22 € pour les plus chers, 18 € ou 13 €. Ce sont des tarifs qui sont sensiblement inférieurs à ce que proposent les collègues dans les autres festivals, y compris les autres festivals autour du nôtre, hein. Et ça, c'est possible grâce au soutien de la ville, du conseil départemental, de la Caisse des dépôts, et grâce au soutien des mécènes locaux, hein, tout ce tissu économique qui nous soutient. Donc 3 tarifs, réservation possible soit en ligne, on a un nouveau site qui a été créé, vous verrez, il est assez attractif, on est bien content, et soit à l'accueil de l'office de tourisme de Saint-Thierry. On inaugure aussi notre formule, c'est des passes, des sortes d'abonnement, quoi. Donc on a 2 passes, le pass découverte pour une seule personne, ils sont individuels, 3 ou 4 concerts, c'est moins 15%, et le pass fidélité à partir de 5 concerts, c'est moins 20%.
3: Voilà, donc ça reste quelque chose de très intéressant en termes de tarifs, effectivement. Il y a quand même, on le rappelle, 9 dates partagées entre la collégiale et le centre culturel de Saint-Thierry. On va vous souhaiter évidemment de faire jauge pleine, ce serait formidable. Jean-Pierre Ferlet, président de l'association, était notre invité. On vous salue et on salue bien sûr tous ceux qui œuvrent à vos côtés pour la bonne réussite de cette nouvelle édition du festival.
4: Merci pour l'invitation.
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3: Et Kaolin, coup de pouce aujourd'hui sur la ville de Saint-Thierry qui passe en mode été. Et comme tous les ans, du 1er juillet au 31 août, Rue des Arts revient. Rue des Arts, ce sont des boutiques éphémères concernant les métiers d'art. Qui de mieux placé pour nous en parler que monsieur le maire, Laurent Goril. Bonjour.
4: Bonjour.
3: Et bienvenue sur l'antenne. Ravi de vous retrouver en cette période chaude qui arrive au moment de ce début d'été. Alors dans quelques jours va démarrer un événement que l'on retrouve tous les ans et qui fait la force de Saint-Thierry pour les touristes. Une offre qu'ils apprécient, c'est Rue des Arts. Comment présenteriez-vous Rue des Arts à nos auditeurs?
4: Alors tout d'abord, Rue des Arts, c'est la 18e édition. Donc c'est quelque chose qui a été lancé au début des années 2000 et qui au fil des années a pris de l'ampleur. Et l'objectif étant d'occuper certaines boutiques qui sont vides, même s'il n'y en a pas beaucoup, mais il y en a quand même quelques-unes, et donc de permettre à des créateurs d'art d'avoir une exposition vis-à-vis de la population, vis-à-vis des clients, dans une rue, dans un lieu identifié, et de pouvoir vendre leurs créations.
3: Et ça permet aussi aux touristes, en fait, de découvrir ces créations durant toute cette période estivale. Alors, ce sont des créations au sens large, ça touche plusieurs corps d'artisanat, on va dire.
4: Exactement, on va de la céramique au textile, en passant par le bois, bien sûr les bijoux ou la peinture. Voilà, et donc c'est vrai que c'est très varié. C'est très varié, ça plaît à tous les publics. Il y en a pour, en termes d'argent, je dirais pour toutes les bourses. Voilà, ça c'est très important. Et je sais que c'est quelque chose qui est attendu par la population, par les touristes. Et aussi l'objectif, c'est que les commerces qui sont là toute l'année profitent de cette fréquentation de la rue des Arts pour également, eux, pouvoir vendre leurs produits.
3: Et ça ne s'appelle pas comme ça par hasard, parce que j'ai le document qui résume un peu tout ce que l'on peut trouver dans cette nouvelle édition de Rue des Arts. Et c'est vraiment une forme de circuit que vous avez créé pour que les touristes et les locaux puissent déambuler et suivre une espèce de trajet où on découvre les boutiques les unes après les autres.
4: En fait, il y avait une demande de la part des exposants, c'est de ne pas être disséminé sur toute la ville. Ce qu'ils voulaient absolument, c'est être dans un lieu identifiable et proche. Donc, c'est la rue du marché, avec la salle de la Halle. Voilà, il y a quatre lieux identifiés, trois dans la rue du marché et plus la salle de la Halle. Et effectivement, l'objectif étant qu'on puisse passer facilement d'une boutique à l'autre sans avoir trop à marcher. Alors, il y a quelques années, on avait eu beaucoup de demandes et on avait dû, par exemple, mettre des boutiques Place de la Nation, boulevard de l'Hôtel de Ville. Et là, il y a une vraie demande que tous les collectifs soient regroupés en lieu géographique unique.
3: On va juste donner les noms des boutiques, mais vous pourrez de toute façon vous fournir le plan complet avec tout le détail de chaque boutique, par exemple à l'office de tourisme, juste à côté de la radio dans le cœur historique de Saint-Thierry, et puis dans plein de points où il sera distribué. Vous retrouverez l'étincelle créative, le repère, les créateurs de bonheur, aux arts, etc. Nulle part ailleurs, la boutique des créateurs et au fil de l'art, rien que ça, un circuit complet qui vous permettra de découvrir effectivement énormément de créations réalisées par des artisans. Je crois que vous voulez aussi insister, monsieur le maire, sur une nouvelle manifestation qui arrive prochainement et qui va aussi permettre de regrouper toutes ces créations.
4: Oui, en fait, l'objectif de toutes nos animations, c'est de mettre en valeur la cité médiévale, qui n'est pas encore assez connue, surtout au vu des récents aménagements qu'il y a eu ces dernières années. Et donc, le 14 août, le conseil municipal a eu la volonté d'organiser un marché semi-nocturne avec les artisans d'art qui aura lieu place Sainte-Anne, à côté de la collégiale, avec un concert de jazz le soir, ouvert à tous, gratuit, et en collaboration avec les boutiques, avec les commerçants, avec les restaurants, voilà, à côté. L'objectif étant que cette manifestation devienne pérenne et qu'on mette en évidence notre cité médiévale et les créateurs d'art.
3: Et ça permettra effectivement de passer un moment convivial où les gens pourront se rencontrer, encore une fois, que ce soit les locaux ou les gens qui seront de passage pendant cette période estivale. Monsieur le maire, merci beaucoup d'être venu nous voir.
4: Merci de votre invitation.
3: Je rappelle donc que Rue des Arts, ça commence le 1er juillet, ça se termine le 31 août. Tout un parcours dans le cœur historique de Saint-Thierry où vous pourrez découvrir pas moins de 7 boutiques avec des créateurs. Je vous laisse bien sûr aller vers tous les points de distribution pour récupérer les plans et on vous souhaite de bonnes déambulations dans les rues de Saint-Thierry. À très bientôt.
4: Merci beaucoup.
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0: Dans un instant, retour de la musique.
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4: Le collège Simone Veil de Rochechouart propose de plus en plus de repas bio aux élèves. L'association Interbio Nouvelle-Aquitaine lui a décerné le label établissement bio engagé première fourchette. 30% des produits servis aux élèves sont issus des productions biologiques. Le collège de Rochechouart est engagé dans cette démarche depuis 4 ans pour une raison simple, selon Laurence Decharrière, la principale.
5: Le bien manger, c'est vraiment très important au niveau des établissements scolaires. Effectivement, il y a des enfants qui mangent bien qu'une fois par jour. Et sinon, ils ont plus tendance à grignoter. Et là, ils ont des vrais repas.
4: Le collège allie même produits issus des productions biologiques et des exploitations locales.
5: Bio local, parce que quand on va chercher du bio à l'autre bout de la planète, la partie développement durable est quand même légèrement minimisée quand même. Hein, voilà. Donc on préfère le bio local, le bio français. Et après, bon, y a quand même certains produits qu'on ne trouve pas en France. Donc si on veut aller vers l'extérieur, on y va aussi. Mais on préfère vraiment le local.
4: Le collège s'engage aussi dans les réductions des déchets plastiques, Laurence Decharrière.
5: On se rend compte que nos poubelles sont pleines de plastique, hein, mais à la maison c'est pareil. Nous au collège c'était pareil, des quantités et quantités de plastique. Donc on a mis en place la récupération, d'abord la livraison des yaourts en seaux avec la ferme de Popiquet. Et ils récupèrent les seaux et les re-remplissent et on recommande à nouveau et on a à nouveau des yaourts. Alors notre empreinte plastique pour le coup elle est inférieure. Elle n'est pas nulle, hein, parce que les pots de plastique n'ont pas non plus une durée de vie très très longue, mais n'empêche que ça réduit. Et au niveau quantité poubelle, c'est très inférieur aussi.
4: Une initiative mise en place à la demande de Michel Fernandez, le chef de cuisine du collège.
6: Une grosse fierté pour les élèves, en sachant qu'ils n'ont pas tous l'occasion de manger un repas équilibré chez eux et des produits locaux. Donc c'est une grande fierté avant tout personnelle et pour l'ensemble de l'établissement. C'était ma priorité.
4: Un changement qui a eu un impact sur ses habitudes de travail.
6: Ma manière de travailler a changé totalement. On a dû s'adapter à plein de choses, au manque de personnel, au manque de finances et de sauver un peu les produits qui sont proches de chez nous.
4: Mais qui ne l'empêche pas d'imaginer de bons repas pour les élèves.
6: Aujourd'hui, vous avez des concombres qui viennent d'une association qui s'appelle Pot de Sol, qui est implantée à Saint-Mathieu et qui a des terrains sur la commune de Rochechouart. Après, vous avez des crèmes dessert aromatisées qui viennent de la ferme de Popiquet. Derrière, vu la chaleur, donc manque d'élèves, donc on a adapté les menus par rapport à ça pour essayer de leur trouver des produits frais. Donc on leur a fait des pommes de terre sautées aux herbes locales, en bio. Et derrière, vous avez un émincé de bœuf aux herbes grillées qui vient de la ferme du Prévert.
4: Une récompense qui vient donc souligner l'engagement des équipes du collège, selon Luc Valk, administrateur du réseau Interbio et agriculteur à Flavignac.
7: C'est tout le travail qui a été effectué par le collège et avec l'appui du département et d'Interbio, de donner justement une alimentation de qualité, de fournir une alimentation de qualité à ses collégiens. C'est tout à leur honneur. Ça a fait travailler les producteurs locaux, ça fait travailler les producteurs locaux et bio. Et c'est tout ça qu'on veut mettre en avant pour les établissements qui jouent le jeu.
4: Une initiative soutenue par le département de la Haute-Vienne dans un dispositif global. Anne-Marie Almoster-Rodriguez, vice-présidente du conseil départemental en charge des collèges et de la jeunesse.
8: 1er janvier 2022, le département de la Haute-Vienne a mis en place l'encouragement au bien manger dans tous ses collèges du département. Donc, ils apportent une subvention supplémentaire à tous les collèges qui s'engagent dans cette démarche-là de bio, de produits bio et de produits de proximité. Et ensuite, si on arrive à atteindre la première, deuxième, voire troisième fourchette, ils ont en plus une prime. On a déjà quelques collèges, mais c'est pas suffisant. C'est pour ça que je disais tout à l'heure, il faut que Rochechouart et Saint-Junien, parce que Saint-Junien, eux, ils sont très très engagés sur les produits bio et de proximité. Il faut qu'ils donnent cet élan à tous les collèges du département.
4: Surtout que les exploitations biologiques sont minoritaires en Haute-Vienne, selon Luc Valk.
7: Le bio en Haute-Vienne, donc, c'est à peu près 19% des agriculteurs. C'est un peu moins de 10% de la surface agricole. C'est beaucoup de maraîchers et d'éleveurs. C'est des gens qui en veulent, surtout, parce qu'aujourd'hui, les prix sortis ferme, on est quasiment au même prix qu'un agriculteur conventionnel. Donc c'est beaucoup de travailler par conviction et avec courage quoi, par rapport au respect de l'environnement et pour fournir une alimentation saine à tout le monde.
4: En tout, ce sont 280 élèves qui bénéficient de ces repas bio et locaux au collège de Rochechouart. Pour Kaolin, Lucie Alix.
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3: L'agenda, Kaolin, et on commence tout de suite avec un festival, la 4e édition du festival Asteroid Day, en lien avec la journée mondiale des astéroïdes. Un festival qui dure du 15 au 30 juin à Jasnon-Presignac et Rochechouart, c'est gratuit. La science et la culture en s'amusant, de 3 à 97 ans. Direction la commune de Ségur-le-Château pour vous parler des visites guidées du village et du château. Visite guidée d'un des plus beaux villages de France. Alors rendez-vous au fixé au bureau d'information touristique à 11h. Infos et réservations auprès de l'office de tourisme au 05 55 73 39 92. Le jeudi 25 juin, vous pourrez retrouver une conférence, le corps dans l'art, le corps au 20e siècle. Une conférence qui vous est proposée au musée d'art et d'histoire de Saint-Thierry-la-Perche entre 18h30 et jusqu'à 19h30. Vous pourrez retrouver également une marche avec l'association communautaire ADN autour de nous qui vous invite. Donc ce jeudi 25 juin à Massignac sur le circuit autour du plan d'eau. Un circuit de 13 km à allure soutenue et un circuit de 11 km à allure modérée. Rendez-vous fixé au parking de la piscine avenue Corot à 7h30 pour un départ à 7h45 ou directement sur place à 8h au parking de la Conti. Jeudi toujours, une soirée table ronde organisée de 19h30 à 21h dans le cadre des états généraux de la biotique sous les auspices de l'espace régional de réflexion éthique de Nouvelle-Aquitaine, site Limousin. Une table ronde et débat jusqu'où aller dans les mesures de prévention pour les personnes âgées et limites éthiques. Cela se placera à la mairie de Rochechouart, place du Château, en présence de nombreux représentants. Le jeudi 25 toujours marque le retour des marchés festifs de producteurs. Cela se passe au jardin du Moulin à Sous, organisé par l'association Saveurs et Terroirs. Consommer bon, consommer local. Des produits locaux très variés à emporter ou à consommer sur place. Les animations commenceront à partir de 18h au jardin du Moulin à Sous.
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3: Le vendredi 26 juin maintenant, vous est proposé un barbecue par l'association Famille Rurale après la fête de l'école sur le parking de la salle des fêtes à Saillat-sur-Vienne. Restauration, buvette et animation sur place. On vous parle également ce vendredi 26 juin de Rush Flag qui aura lieu de 19h30 à 21h30 au gymnase de Rochechouart. Inscription obligatoire pour la participation. On vous parle le samedi 27 juin d'un concert à Coussac-Bonneval, un concert de la chorale Ian Voices avec son chef d'orchestre Andrew Field. Cela se passera à 18h, cours intérieur du château de Bonneval, sur réservation. Info et réservation directement auprès du château de Bonneval au 06 29 19 49 06. On vous parle également d'un concours de pétanque organisé à La Roche-l'Abeille ce samedi 27 juin. Un tête-à-tête à partir de 8h30 et en doublette à partir de 13h30. Cela se passe toute la journée à la salle des fêtes organisée par la PPMA de La Roche-l'Abeille. Et puis une conférence également au Chalard, conférence Regard Croisé en Limousin. Une conférence qui aura lieu de 15h30 à 17h à la salle des fêtes. C'est un événement gratuit organisé par Chalard Initiative. On n'oublie pas également ce week-end l'Art en Fête, l'association Esquisse qui fête ses 30 ans avec un marché des arts créatifs, buvette et food truck sur place, animation musicale assurée par l'école intercommunale de musique et de danse. Cela se passera de 8h à 18h30 au jardin du Moulin à Sous à Saint-Thierry. À ne pas oublier également le feu de la Saint-Jean à Saint-Thierry-la-Perche, buvette, grillade et animation musicale, ainsi qu'un grand feu sur la plage à la tombée de la nuit. Cela commencera à 17h30 du côté du lac d'Arfeuil, une manifestation qui est organisée par le motoclub du pays arédien. Rochechou Art et Danse du Monde vous invite le samedi 27 juin à partir de 14h, place du Château, pour découvrir des arts et danses du monde. Le tout est organisé par le comité des fêtes. Vous retrouverez Gypsy Fiesta, Rochechou Art Loisirs Création, la Batouka Donf, Perles et Dragons et de nombreuses autres associations et animations qui vous seront proposées. Animations et soirées DJ en plus qu'un marché de producteurs qui vous sera proposé à partir de 18h. Direction Saint-Auvan le samedi 27 juin pour vous parler de la 14e randonnée gourmande organisée par le comité des fêtes. Différentes animations et balles avec orchestre Mi Camionetta vous seront également proposées.
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3: N'oubliez pas également le vide-grenier organisé par Saint-Thierry Escrime le dimanche 28 juin à Saint-Thierry-la-Perche, donc sur l'esplanade et le gymnase Jules Ferry. Buvette, restauration sur place et puis bien sûr animation d'escrime proposée à 10h, de 10h à 11h et de 15h à 16h. La journée des Olympiades vous attend également sur la base de loisirs de Roufiac. Défis sportifs et ludiques toute la journée en équipe. C'est gratuit et ouvert à tous. Et puis pour les amateurs de sport, on termine avec les 6 heures de gravel traditionnelle organisée par la SSJ Cyclo sur le circuit automobile de Saint-Junien ce dimanche 28 juin avec buvette, restauration et ravito coureurs, ouvert aux licenciés de toute fédération et aux non licenciés également. La longueur du circuit 3,5 km. Il y aura également une épreuve de virage technique et relance. Les inscriptions se font en ligne sur le site OKTime. Évidemment, toutes ces annonces sont susceptibles d'être modifiées en fonction des conditions météo du moment. La canicule qui devrait durer jusqu'à ce vendredi pourrait entraîner certaines annulations. Nous vous tiendrons bien évidemment au courant.
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anodine. Mot féminin, pluriel. Petit 1, qui est sans importance, sans grande portée. Des propos anodins, des phrases anodines. Petit 2, qui calme, qui apaise la douleur.

Il n'y aura pas de fin heureuse. Ce n'est pas une représentation exagérée et tragique. C'est un souvenir. Je sais ce qui m'attend. D'autres l'ont déjà vécu. Chacun à sa manière, bien sûr. Il me reste à inventer la mienne.

0: à gauche. En bas, juste en dessous du pli du ventre. Et là, j'ai un poignard qui est là et qui tape comme ça. Du même côté à gauche, mais derrière, c'est l'inflammation qui est là. Donc là, elle chauffe et elle se diffuse de partout après dans le dos. Si on reste à partir du dos à gauche, en bas là, il y a comme un gros câble épais qui descend dans les jambes. Ça, c'est quand j'ai très mal, que ça part du dos, que ça irradie dans le dos. Et je pense que, comme je me contracte pour essayer de résister à la douleur, ça va sur les jambes aussi. Et là, depuis le mois de septembre, on est en janvier, j'ai mal tout le temps, tous les jours. Je sais pas trop ce qui se passe. J'ai l'impression que mon corps entier devient extrêmement sensible. Ce matin, je mettais des chaussettes un peu serrées. Et en fait, ma peau me fait mal. Alors que j'ai pas mal au bout du pied. Enfin, je le sais. Mais toute contrainte, en fait, sur mon corps, devient extrêmement douloureuse. Tout fait mal.
1: Quand j'ai vu les images, j'ai eu l'impression de voir une espèce d'énorme toile d'araignée. Mais l'étoile d'araignée à la Spider-Man, quoi. C'est une espèce de truc tout gélatineux, tout pas beau, là. Un truc très aigu. Et dans ces crises-là, très diffus, vraiment, où tout le ventre est contracté pendant 4 jours. T'as pas mal aux jambes, mais en fait, ça sert pas à grand-chose de pas avoir mal aux jambes, quoi. Je sais pas comment le dire. Il y a vraiment un truc... J'ai même parlé, j'avais du mal, enfin... Donc après, en plus, j'ai besoin de dormir des jours entiers parce que j'en peux plus, en fait. C'est un peu ça, tiens, c'est la première fois que je le nomme comme ça, mais je dirais ça. J'ai l'impression que j'étais un utérus, en fait, que j'étais mon utérus. C'est pas joyeux, là, hein. Franchement. Pas la meilleure destination, a priori.

0: Lorsque la matrice affectée commence à monter et que la femme éprouve la première atteinte du mal, elle devient nonchalante, sans goût pour ses occupations ordinaires. Elle éprouve des défaillances, des faiblesses. Les genoux lui tremblent, la tête lui tourne, les membres sont comme paralysés. La tête devient pesante et lui fait mal. Elle ressent une douleur dans les veines situées aux ailes du nez. Lorsqu'elle tombe, elle éprouve une douleur violente au cardia ou orifice supérieur de l'estomac. Il se fait un vide dans le bas-ventre, siège de la matrice. Le pouls devient intermittent, irrégulier, défaillant. Elle se trouve violemment suffoquée, perd le sentiment et la parole et respire si faiblement qu'elle paraît sans haleine. La mort survient promptement et sans qu'on s'en aperçoive, car il n'y a aucun signe qui l'annonce. La convalescence est aussi prompte que la mort, car la matrice, extrêmement mobile, monte et descend avec la même facilité.
1: En janvier de l'année dernière, ils ont dit « Ah, ben, il y a un problème à droite, ma vésicule biliaire n'était pas fraîche, ça faisait un moment qu'ils me couraient après pour l'enlever. » Moi, je voulais pas trop, mais bon, je vois pas bien en quoi ça pouvait être ça le problème.

C'est que on m'a beaucoup vendu la maladie psychosomatique. J'ai complètement intégré le fait que peut-être que j'inventais des maladies. À un moment, j'ai lu plein de trucs sur c'était quoi d'être hypochondriaque. Et en vrai, j'avais réussi à déterminer que quand même, non, j'étais pas hypochondriaque. J'ai fait beaucoup de pneumonie, beaucoup de trucs comme ça. Bon, aussi, je fumais comme un pompier, soyons clairs. Hein. C'est pas un espèce de karma horrible. Mais du coup, tu peux pas inventer une pneumonie. Quelque part, je savais qu'il y avait un truc et je sentais dans mon corps qu'il y avait des choses.

0: La colère est mon évidence. Elle s'est installée en moi pour ne plus me quitter. Je me souviens pourtant d'avoir vécu sans elle. Elle s'est invitée, sans fausse pudeur. Elle a profité de mon inattention pour s'établir en moi comme sur son territoire. Elle a besoin d'un corps, d'un visage pour s'incarner. Elle choisit les miens.
1: Est-ce à dire que les champignons poussent dans cette cave?
2: On préfère pas.
3: Où est-ce qu'on allume les viandes?
1: J'adore cette odeur. Ouais. C'est la bonne odeur du papier ancien.
2: Alors, on avait le 805. Ouais. Ah, donc, les aphorismes
4: de chirurgie.
2: Alors, on a besoin que du premier pour y aller tout.
5: Je vais vérifier juste qu'il y a le chapitre sur la douleur dans le premier.
1: Là, c'est le tome combien? 1.
5: Ouais.
1: Et ça, non, là, ça c'est le 3.
5: Et normalement, dans le sommaire, il y a un chapitre qui s'intitule de la douleur.
1: Et ça, c'est une traduction.
5: C'est la même traduction de 1753. L'ouvrage est de 1742 en latin.
2: Bon, normalement, on les a tous, c'est ça?
1: Bah, y a de quoi faire, on est
4: content. J'éteins?
5: Ah, voilà, c'est ça. Du nid. Voilà. Donc là, c'est un livre d'un médecin assez peu connu qui apparemment pas écrit de son vivant au XVIIe siècle. Il s'appelle François Thévenant. C'est quelqu'un d'autre qui a publié son ouvrage en joignant un lexique, dictionnaire, explication, étymologie des mots grecs de médecine. Et on voit que le vocabulaire de la douleur est assez riche. Donc il y a le terme en grec, puis une transcription, odini, douleur, c'est un sentiment affligeant des parties sensibles, etc. Puis ça se diversifie en différents types de douleurs. Douleur comme d'un pieu fiché en quelques parties, douleur aiguë, douleur des os, douleur d'ardente et pulsative, etc.
1: Odunet. Douleur, c'est un sentiment affligeant des parties sensibles, dont le sentiment est la mesure de la douleur, car selon qu'elles sont plus ou moins sensibles, elles souffrent aussi plus ou moins de douleur. De Edine, mordre, affaiblir, et Ina, la force.
5: Oxus odune, douleur aiguë, elle n'est guère différente de la piquante, et est telle que par elle il semble que les parties sensibles soient déchirées avec une aiguille, un foret ou autre instrument piquant et mouvant.
1: Odunet tonodis, douleur tensive, qui n'appartient qu'aux membranes, qui n'ont point d'artères, à la peau et aux glandes. Lorsqu'étant enflammées, elles sont trop étendues et bandées.

0: En fait, moi, j'ai l'impression que toutes les nanas doivent la voir d'une façon ou d'une autre, mais que chez certaines, c'est ultra violent et que chez d'autres, bah, c'est un advil et ça passe, quoi. Ce qui a été mon cas pendant des années, en fait. J'ai quand même triché parce que j'ai appelé un gynéco qui disait « Tant que vous n'avez pas fait d'IRM, je ne peux pas vous prendre », mais qui me proposait un rendez-vous que dans 6 mois. Donc je lui ai dit que j'avais fait l'IRM en me disant « Je vais prier pour que l'IRM que je fasse, on me dise qu'il y a l'endométriose ». Et heureusement, ça a été... Enfin, heureusement, c'est toujours un peu chiant, mais heureusement, ça a été le cas. Donc j'ai pu arriver à ce rendez-vous avec ça comme preuve. Le médecin acupuncteur là, que j'étais allée voir, quand je lui ai dit « Mais peut-être c'est l'endométriose », il m'avait dit, oh, vous savez, c'est très à la mode l'endométriose en ce moment. Je comprends pas en fait comment c'est possible qu'il y ait encore des gens qui disent ça. Comme si c'était trop facile de passer par là, quoi. C'est trop facile, oui, l'endométriose, la réponse à tout. Mais... Oui, bien sûr, c'est une réponse presque à tout. Enfin, je sais pas, je comprends pas pourquoi vous voulez pas l'entendre et vraiment faire des recherches là-dessus.
1: J'ai 48 ans, j'ai été diagnostiquée l'année dernière. Enfin, je me suis diagnostiquée. J'insiste lourdement sur le truc. J'ai fait mon diagnostic, un peu aidé par une pote qui, le moment où j'ai douté, m'a dit « Non, vas-y, on est sûr que c'est ça, vas-y. » Avant le diagnostic, je voyais un psychiatre. Jusqu'à l'année dernière, lui, à un moment, il m'a regardé, il m'a dit « Écoutez, je voudrais quand même vous prévenir qu'il y ait des chances qu'on ne vous trouve aucune lésion et que peut-être tous ces examens, ça vous emporte dans un truc psychologique grave. » Enfin, tu vois, sur un truc de soutien envers moi. Et même si avec lui, j'avais établi des ponts, j'avais quand même pas complètement confiance et je me suis fait confiance à moi. Je pense que c'est la première fois où je suis allée aussi loin, où j'ai dit, bah non, en fait, je vais aller passer cet examen, en fait. Et j'ai bien fait, et du coup, j'ai arrêté d'aller le voir, parce qu'à un moment, on pouvait pas me vendre la maladie psychosomatique jusqu'au bout. C'est bon, là, je l'ai supporté 35 ans. Moi, je dis que l'endométriose, c'est pas une maladie invisible, alors que beaucoup de gens l'appellent comme ça. C'est une maladie qui est pas visibilisée. Et socialement, mais même physiquement, en fait. Il y a plein de gens qui ont une endométriose et même les gens qui savent lire un IRM ne le voient pas. Il n'empêche qu'elle est visible.

0: Cette maladie est un protée qui prend une infinité de formes différentes. C'est un caméléon qui varie sans fin ses couleurs. Ses symptômes ne sont pas seulement en très grand nombre et très variés. Ils ont encore cela de particulier, entre toutes les autres maladies, qu'ils ne suivent aucune règle, ni aucun type uniforme, et ne sont qu'un assemblage confus et irrégulier. De là vient qu'il est très difficile de donner l'histoire de l'affection hystérique. Les causes externes ou antécédentes de cette maladie sont des mouvements violents du corps et beaucoup plus souvent des agitations de l'âme produites subitement par la colère, le chagrin, la crainte ou par quelque autre passion semblable. Ainsi, quand les femmes me consultent sur quelque maladie dont je ne saurais déterminer la nature par des signes ordinaires, j'ai toujours grand soin de leur demander si le mal dont elles se plaignent ne les attaque pas principalement lorsqu'elles ont du chagrin ou que leur esprit est troublé par quelque autre passion. Si elles avouent que la chose est ainsi, alors je suis pleinement assuré que leur maladie est une affection hystérique. Surtout si elles rendent en ce temps-là une grande quantité d'urine claire et limpide.
1: Il a fallu 24 ans pour savoir que j'avais de l'endométriose, pour poser un diagnostic. Et encore un diagnostic qui est arrivé par accident, parce qu'on m'a fait une échographie, parce que j'avais eu un accident de vélo 15 jours, 3 semaines avant. On m'a dit « Ah, c'est bizarre quand même ce qu'il y a sur votre utérus, sur les trompes, les ovaires, etc. C'est pas lié à un accident. » Donc j'avais pas d'explication et pendant très longtemps, j'étais naïve et j'ai cru ce que des autorités, donc comme l'autorité parentale, comme ma mère ou les médecins, me disaient. Et une fois que le diagnostic a été posé pour moi, en tout cas, je me suis mise à chercher dans tout ce que je pouvais trouver. Et là, tout s'est clair. Ça venait pas de moi, en fait. Parce que quand tu dis aux gens que t'as mal au ventre et que tu peux pas marcher, on dit « Non, mais allez quand même, pas à ce point-là. » Et quand t'as fait plein d'examens et qu'on n'a rien trouvé, bah en fait, les gens ne te croient pas. En plus, les médecins te le répètent que voilà, c'est dans ta tête ou c'est normal. Et non, en fait, c'est pas normal. C'est pas normal, c'est pas dans ta tête. T'as vraiment mal, tu n'exagères pas, tu n'es pas douillette. Tu souffres et il y a peut-être quelque chose à faire. Et je dis peut-être parce qu'en vrai, les études sur l'endométriose, il n'y en a pas à foison. Et que pour l'instant, il n'y a rien qui guérit de l'endométriose. Et du coup, ben, t'attends quoi. Mais au moins, tu peux mettre un nom. Et c'est des vraies douleurs. Et ça, c'est important de découvrir ça. Ça a changé beaucoup de choses dans l'appréhension que je pouvais en avoir. Et dans la possibilité que je me donnais de prendre des rendez-vous, d'aller chercher, de trouver des solutions. Ouais, ça a changé beaucoup, beaucoup de choses, de pouvoir mettre un nom dessus.

Rossignol, dans sa remarquable étude sur les détenus et les prostituées de Saint-Lazare, rapporte que sur 1236 femmes, desquelles il faut encore retrancher un certain nombre d'enfants, il a compté 980 affections utérines. Les souffrances de la dysménorrhée suffisent à elles seules, d'après Briquet, pour monter le système nerveux jusqu'à un degré pathologique. Elles sont parfois si atroces, si intolérables que pour y mettre un terme, certaines femmes, avons-nous dit, ont eu recours au suicide. Je pourrais multiplier les exemples à l'infini. On n'a qu'à feuilleter la Gazette des tribunaux pour voir que les juges n'ont pas toujours su profiter des lumières que lui offrait la science.

0: pas mal, on me ramenait à c'est toi qui t'empêches d'évoluer dans la vie. Je luttais dans ma tête contre moi-même et contre un moi-même qui n'était en fait pas le bon, parce que en fait c'était eux, c'était la maladie, c'était leur refus de me diagnostiquer. Je sais pas si tu vois les BD Hellboy, mais j'adore. Bon, je m'identifie plus à Hellboy, mais il a une pote, Elizabeth Sherman. Quand elle s'énerve, elle devient en feu, elle fout le feu partout. Et du coup, elle finit en HP parce qu'elle voudrait bien arriver à pas faire ça, quoi. Mais il y a un peu ce truc-là, tu vois, de se dire, d'un coup, bah, tu portes la culpabilité de ce que tu subis, en fait. Je pense qu'on m'a dénié beaucoup de choses et que, tu vois, j'aurais pu avoir une autre vie dans un autre monde. On est là, on est dans celui-là, c'est comme ça. Et de toute façon, tu peux regretter tout ce que tu veux, ça va rien changer. Maintenant, c'est comment toi tu mets des choses en place pour que ça perdure pas.
1: Essouffler les phrases. Mutiler les mots. Les projeter contre les murs. Les détruire. Les faire exploser. Maltraiter la parole, se saouler de la brutalité, de l'agression et de la vulgarité comme on se saoule de musique hurlante. Chaque geste, chaque attitude reproduit à sa manière le même besoin de répondre à la violence intérieure que rien n'apaise. Agresser la page ou l'autre qui n'a rien fait, qui ne le mérite pas, qui nous a effleurés sans imaginer la douleur vive que ce geste banal déclenche. Cela ne m'apaise pas. Ça me défoule. Un peu. Comment leur dire?
2: En fait, c'est comme si j'avais une boule en cristal, mais pas pleine, très fragile, très fine. Et en fait, j'ai l'impression que si je bouge trop vite, trop fort, en fait, cette boule va éclater à l'intérieur de moi. Du coup, je marche déjà plutôt lentement. Je fais pas de gestes brusques. Et je vais essayer de faire très attention à ne pas fatiguer, à économiser le plus possible mes mouvements. Je vais être très efficace dans mes déplacements, par exemple. Je vais essayer de minimiser les allers-retours parce que j'ai oublié un truc. Donc ça me demande d'être très organisée. Et je sens que j'ai mal depuis tellement longtemps que je ne sais pas si ça faisait partie de mon caractère ou si j'ai développé ça depuis que j'ai mal. En même temps, j'ai mal depuis que j'ai 12 ans, donc globalement, les deux peuvent être constitutifs, quoi. Ouais, je fais pas de bruit quand je me déplace. Enfin, je sens qu'il y a quelque chose d'extrêmement minutieux par rapport à mes mouvements. Et pour pas fêler cette boule en verre, en cristal que j'imagine avoir à l'intérieur, et pour pas rajouter de la fatigue. Ce qui est déjà constamment fatigant. L'endométriose, c'est vraiment une maladie qui bouge, qui se déplace dans ton corps. Donc tu peux à un moment donné avoir mal au ventre, et puis après avoir mal au dos, et puis après avoir mal ailleurs. Et en fait, tu sais jamais où ça va arriver. Tu sais pas où tu vas avoir mal la fois d'après. Et il y a eu ces 2 ans d'accalmie où je me suis dit « Ah ouais, pas être fatiguée, c'est ça ». Avoir mal nulle part, c'est ça. Et je savais pas qu'avant, c'était à cause de l'endométriose que j'arrivais pas à faire tout ça, en fait.

0: Taguet admet que toutes les pyromanes, si elles ne sont pas épileptiques ou hystériques, présentent une anomalie de la menstruation. Le retard, l'absence, le désordre ou la suppression de l'évacuation menstruelle sont de la plus haute importance lorsqu'il s'agit de juger l'état physique des filles incendiaires. Observation 65. Une jeune fille de 16 ans met le feu à une auberge. Le procureur soutient l'accusation avec véhémence et repousse l'admission de toute cause atténuante. Un verdict d'acquittement ne viendra pas affliger la justice. Observation 73 et 74. Observation 68. Comme Nraska, âgée de 12 ans et demi, jeune fille, et Florine, âgée de 14 ans et 10 mois, qui, toutes deux servantes d'un an, et mécontentes de leur position,
1: deux fois afin de quitter ses maîtres feu pour quitter et de retourner chez ses parents.
0: En conséquence, la prévenue fut condamnée à la peine de mort. Observation 76. Une jeune paysanne, âgée de 14
1: Observation
0: ans,
1: 70.
0: Mit le feu après avoir été maltraitée par sa maîtresse.
1: Le 28 août 1835,
0: et ne donna Joséphine aucun signe Duchemin, d'aliénation âgée de 14 mentale. Ans et demi, mais le feu chez ses maîtres.
1: Observation 86.
0: On ne put trouver aucun motif pour expliquer pareille détermination. Femme de 47 ans qui, en 23 jours,
1: Joséphine avait eu soin de mettre à l'abri du danger, au moment où personne ne la soupçonnait encore, l'enfant du fermier confié à sa garde.
0: C'est à l'influence de la ménopause que le médecin de la localité rattache cet accès de pyromanie.
2: Ce n'est pas une nouveauté. Il y a cette idée finalement d'un corps féminin qui serait naturellement plus fragile, naturellement plus en proie à la douleur, naturellement plus détraqué. Ça couvre toute l'histoire de la gynécologie. Mais ce qui m'intéresse, c'est ces reconfigurations contemporaines. Les douleurs sont vraiment appréhendées par les gynécologues médicales comme des manifestations normales du corps en cas de règles et non pas comme des symptômes. Elles ne sont pas appréhendées comme quelque chose qu'il faudrait aller creuser. Et c'est d'autant plus marquant qu'en consultation gynécologique, on pose toutes les questions qui sont en lien avec un potentiel dépistage de l'endométriose. Une des explications possibles, c'est précisément que les douleurs au moment des règles, voire même les douleurs en général, sont perçues comme des manifestations normales des corps féminins. J'ai assisté à peu de consultations centrées sur le suivi de l'endométriose, mais une des rares à laquelle j'ai pu assister, à ce moment-là, c'est une patiente qui n'avait plus consulté depuis assez longtemps, qui revient en consultation précisément parce qu'elle souffre de douleurs, et la gynécologue médicale vraiment opère un travail auprès d'elle d'acceptation de cette douleur parce qu'elle dit que dans la mesure où ça ne l'handicape pas véritablement, même si elle comprend que c'est un problème et qu'il faut bien sûr en partie le traiter, il faut attendre avant de passer à l'étape supérieure de la chirurgie. Et ce qui m'a marqué, c'est pas tellement ce que dit la gynécologue médicale, parce que je suis pas du tout en état de juger de la pertinence ou non du traitement, et c'est pas du tout ça que je veux dire, mais c'est la réaction de la patiente. La patiente qui dit « Non, mais il n'y a pas de problème, j'étais juste inquiète de savoir si c'était normal, mais si c'est normal, alors tout va bien. » Et ce « normal », l'usage de ce terme, on comprend très bien ce que voulait dire la patiente. Ce qui l'inquiétait, ce n'était pas les douleurs en tant que telles, mais c'était ce qu'elle pouvait manifester. Et à la fin de la consultation, elles re-rentrent dans une forme de norme, elles sont acceptées. La patiente va apprendre à vivre avec. Donc on voit qu'il y a vraiment une sorte de discipline des émotions des patientes, pour reprendre le terme de Maud Arnal, une autre sociologue qui est par ailleurs aussi sage-femme, et qu'en fait il y a un véritable apprentissage à gérer la douleur, et finalement cette socialisation à la douleur, elle contribue à sa manière à invisibiliser l'endométriose, et finalement à la fin on a des patientes elles-mêmes qui ne vont plus s'étonner des douleurs qu'elles peuvent avoir.

0: Patiente. C'est mon statut et l'ordre auquel je dois obéir. C'est un nom, un adjectif et un verbe à l'impératif. Ce qui me caractérise, c'est d'obéir à cet ordre qui m'est sans cesse implicitement rappelé. Patiente. Attends. Attends que la crise passe. Attends que la douleur diminue. Attends que le sommeil te délivre. Attends que cela fasse de l'effet. Une heure. Trois jours. Deux semaines. Attends que les effets secondaires s'atténuent. Subis. Supporte. Accepte. Résigne-toi. Fais avec. Laisse passer sur toi les heures. Laisse-les défiler comme si elles ne comptaient pas. Comme si ta vie était déjà hors du temps. Comme si ces moments ne t'étaient pas volés. Comme si la douleur se diluait dans l'attente. Sois patiente. Sois une bonne patiente. Accepte toutes les humiliations. Subis les examens avec l'indifférence d'un cadavre. Laisse couler sur toi le froid, les rires de ceux qui t'examinent en se racontant leur week-end, le déménagement, l'anniversaire du petit.
1: On a commencé à faire une enquête quasi systématique dans des textes publiés entre 1500 et 1750 de médecine, de voir où le terme douleur était employé, si c'était employé fréquemment. On s'est rendu compte que non seulement il était beaucoup question de douleur, mais qu'en plus, les médecins qualifiaient volontiers la douleur de leurs patients comme une douleur insupportable, une douleur crucifiante, et soulignaient la nécessité de prendre en charge la douleur et pas seulement la maladie sous-jacente. Donc la douleur n'était pas seulement traitée comme un symptôme, mais vraiment comme un mal, au nom d'une théorie qui voit dans la douleur, à cette époque, un risque d'affaiblissement des forces du malade. Et donc ces médecins pensent que la douleur peut être littéralement mortelle. Le fait que sans doute les gens de cette époque-là étaient plus facilement confrontés à des douleurs violentes parce qu'il y avait moins de remèdes ou des remèdes plus difficiles à doser, ça c'est une chose. Le fait qu'ils supportaient plus facilement la douleur, c'en est une autre qui ne peut sans doute pas être avérée. Après, il y a deux choses qui nous ont frappées. D'une part, cette grande présence de la douleur et de la douleur des patients dans des ouvrages de médecine. D'autre part, le fait qu'il y avait justement un arsenal thérapeutique, des antidouleurs qui étaient appelés anodins, du grec odunée qui veut dire douleur, donc qui supprime la douleur. Donc c'est une thérapeutique qui s'appuie beaucoup sur la médecine grecque, la médecine ancienne, et qui comprend à la fois des remèdes un peu adoucissants, le recours au chaud, au froid, mais aussi des narcotiques, la jusquiam, l'opium, et puis aussi des moyens techniques, des ligatures de nerfs pour apaiser la douleur. Donc c'est souvent des chapitres consacrés, ce qui fait que voilà, la douleur est vraiment quelque chose qu'on essaye
2: de prendre en charge.
1: Voilà.
3: Il n'y avait pas vraiment d'autres perspectives. En fait, c'était juste que je voulais enlever la douleur. Donc j'aurais pu être n'importe qui, n'importe quoi, du moment que c'était pas un endroit de souffrance. Et après, en termes d'imaginaire, je lisais déjà beaucoup, vraiment beaucoup, à cet âge-là, vers 12 ans. Mais dans aucun des textes que j'avais jamais lus, on parlait de règles. Dans les livres, il n'y en a pas. Dans les films, il n'y en a pas, aucun moment. Et dans tous les romans que j'ai lus, personne n'a jamais eu mal. Là, j'ai appris récemment que, par exemple, dans l'Égypte antique, il y a un papyrus de médecine qui a été retrouvé, il y a des symptômes qui sont décrits qui ressemblent très très fortement à l'endométriose. Ça ne se nommait pas comme ça, mais bon, possiblement, il y avait de l'endométriose qui était reconnue il y a 5000 ans. Mais en fait, on n'en parle pas. C'est là où tout le truc de « c'est dans ma tête » s'enclenche, en fait. Parce que tu trouves aucune trace de douleur de règle nulle part. Donc, il n'y a aucun référentiel. Il n'y avait aucun référentiel pour essayer d'imaginer autre chose. Puisque aucune des femmes fictives ou réelles autour de moi, Namal. Donc, bon, bah, c'est moi. Comme ça.

0: anti-inflammatoire. Anti-inflammatoire, anti-inflammatoire, anti-inflammatoire, inflammatoire, inflammatoire, inflammatoire.
1: Respire.

Il y a un cas d'un médecin qui s'appelle Cureau de la Chambre. J'ouvre son ouvrage qui s'appelle « De la douleur », les caractères de la douleur. Et il se demande comment expliquer le fait qu'à la fois la douleur soit toujours très sensible, quand on a mal, on le sait, et le fait qu'on l'exprime toujours de manière impropre ou figurée, souvent en recourant à des hyperboles, donc des expressions exagérées. On dit que l'on se sent déchirer les entrailles, on a l'impression d'avoir les membres rompus. Et il explique le fait qu'on a parfois usage à des expressions exagérées, outrées de la douleur, par le fait que la personne à qui l'on confie sa douleur a tendance, elle, en retour, à la sous-estimer. La raison de cela vient de la difficulté qu'il y a à faire bien concevoir aux autres le sentiment que l'on a de ces choses-là. Car outre qu'il n'y a point des termes propres pour l'exprimer, le mal que l'on sent ne touche point, ou fort peu, celui à qui on le raconte. C'est pourquoi, pour le lui faire comprendre, il faut le faire ressouvenir de celui qu'il peut avoir ressenti, ou dont il a d'ailleurs quelques connaissances. Ça me fait penser à un propos de René Le Riche, qui est un chirurgien qui a écrit sur la douleur dans les années 1930. Il dit « Il y a une seule douleur qui est supportable, c'est la douleur des autres ». Et là, ce que dit Cureau de la Chambre, ça ressemble un peu à ça. D'une part, on minimise la douleur des autres. D'autre part, le soignant pourrait très bien aller rechercher dans ses expériences passées de la douleur une mémoire de la douleur pour essayer de la mettre en correspondance avec ce que lui dit le patient. Mais le problème, c'est que la mémoire minimise la douleur. La douleur ne semble vive qu'au présent pour celui qui la ressent.

0: J'ai fait du Hyosekan Budo. En fait, c'est pas un sport de combat, c'est un art martial vraiment à part entière. C'était adapté à quel que soit sa morphologie et le moment où tu commences, parce que c'est très complet. Tu fais du pied-point, mais tu fais aussi de la lutte au sol, tu fais aussi des armes, et tu fais plein de choses. Et par exemple, moi, je suis plutôt petite et costaud, et de faire du pied-point, bon, ça me plaisait, parce que ça me dépensait, mais en vrai, c'est pas là où j'étais la meilleure, parce que comme je suis petite et costaud, bah, je tiens personne en distance sur du pied-point. Il valait mieux que j'aille au contact, et du coup, pour moi, l'aspect arme et lutte, c'était le plus intéressant. Et dès que je mettais quelqu'un au sol, a priori, plutôt, c'est moi qui avais le dessus, quoi. Ce truc de construction psychique, il est indissociable du fait de ne pas avoir eu le diagnostic. Bon, moi, comme j'ai eu quasiment toute ma vie sans diagnostic, le jour où je suis allée passer l'examen, j'étais encore persuadée que c'était pas ça. J'espérais que ça soit ça, parce que je voulais mettre une fin à l'errance médicale. Mais en même temps, j'étais persuadée que c'était pas ça, parce que ça me paraissait trop simple et que c'était trop fou que j'ai passé toute ma vie avec une maladie que personne n'a diagnostiquée. Et je savais déjà que si j'allais, quand j'allais être diagnostiquée, mon plus gros problème, ce serait d'arriver à me déplacer mentalement suffisamment pour déconstruire le fait que ben, j'avais eu raison. J'avais eu raison envers et contre tous. Et je savais que ce truc-là, je m'étais tellement construite avec et on me l'avait tellement renvoyé. Tu vois, d'avoir des épisodes dépressifs lourds, par exemple. Ouais, d'avoir mal tous les mois, ça peut que nourrir ça. Pour un peu qu'à côté, t'aies une vie un peu complexe. En tout cas, maintenant que je sais que j'ai de l'endo, il y a quand même un truc à un moment de me rendre compte de l'emprise que ça a pu avoir littéralement sur à peu près tout, quoi.
1: Le désir de faire des choses ou de vivre des choses parce qu'en fait, bah, t'essayes de pas rajouter de la douleur, de la fatigue, de tout ça à ce que tu vis déjà, alors tu minimises au maximum tes désirs, tes envies. Donc c'est un peu comme si... ouais, tu laissais moins de traces dans ta vie. Enfin, le désir, il y a quelque chose de ça aussi où... Quand tu as envie de quelque chose ou de quelqu'un, ça laisse des traces. Et moi, des fois, je suis beaucoup trop fatiguée pour désirer quoi que ce soit. Et c'est très difficile, je trouve, sur la longueur. Parce que, bon, voilà, t'as mal au ventre, tu te dis ça va passer quelque temps. Et puis après, tu vas pouvoir reprendre ce chemin de désir comme tu veux. Et en fait, avec la maladie chronique, eh ben en vrai, non, tu reprends pas ce chemin de désir. Et tu t'abstiens, quoi. Parce que c'est moins douloureux, parce que c'est moins fatigant, et qu'au final, t'espères quand même que tu vas te sentir mieux. Et peut-être que c'est illusoire, mais c'est juste ne pas rajouter à ce qui est déjà difficile, quoi. Et je sens qu'au fond de moi, des envies, j'en ai, du désir, j'en ai, mais... Il est au fond, quoi. C'est comme si tout était déréglé ou réglé à l'aune de l'endométriose.

0: pendant longtemps quand t'as eu une douleur et que le pourquoi de la douleur disparaît, il faut que tu reprogrammes ton corps à faire sans. Le corps a une mémoire. Moi, je fais du massage thaï. C'est un truc hyper prenant sur le corps. Tu sens les traumatismes du corps. Et les ostéos aussi, ils connaissent très bien ce truc-là. Par exemple, t'as une lésion. La lésion, elle fait mal. C'est-à-dire ta lésion, en soi, elle est chiante. Mais elle crée surtout de la tension autour d'elle. Et ce qu'il faut, c'est détendre autour. Et ça, de faire du soin corporel, il n'y a que ça. Ou de faire du sport. Mais d'un truc pratique, physique. Pour sortir de la douleur chronique du corps, il faut qu'à un moment, il y ait quelqu'un qui aille toucher ton corps. En fait, il faut enlever les nœuds là où ils sont, quoi. Et nous, on a des lésions, en fait. Je pense vraiment que s'il y avait une insistance plus lourde sur un travail corporel accompagné, ça ferait que la maladie, elle serait moins pénible à gérer.
1: On passe à 5 fois, inspire, 6 fois, expire.

0: ça permet d'endurer et de durer aussi, de mettre en place une forme de respiration qui va permettre de passer le moment qu'il faut passer, de tension, de douleur, de tout ça, souvent en accélérant quand même la respi pour oxygéner plus vite le corps et en même temps comme une espèce d'exercice aussi au niveau du mental de se focaliser là-dessus et du coup moins focaliser sur ce qui est contraignant. Ouais, un peu de libre comme hier. Uh-huh. Petite prépa aux frappes quand même, histoire de...
1: Ouais.
0: Tu veux quand même dans le ventre?
1: Moi, ouais. Ouais. Ouais.
2: Il faut en avoir conscience, mais en même temps, si tu mets trop de tension dans l'exercice respiratoire, en fait, tu vas contrer ce que tu veux produire, parce que c'est dans de la détente que tu vas arriver à installer une respiration profonde qui va réellement prendre de l'ampleur et donner de l'espace dans ton intérieur, quoi. Mais en fait, à partir du moment où t'es trop dans la volonté de faire ça, bah en fait, ça ne fonctionne plus parce que tu mets trop de tension. Ça me permet de rester active dans une sensation de douleur, quoi. Et de trouver tout de suite quelque chose qui fait que je prends en charge ça depuis la respiration. Et du coup, déjà, je trouve que ça change mon rapport à la douleur, quoi, parce que je suis plus en train de uniquement subir ce truc-là. Je suis en train d'essayer de transformer cette expérience-là. Et...
0: De savoir quoi faire d'une respiration pour gérer de la douleur, je trouve que ça permet de, je sais pas, être comme contenu un peu, enfin, qu'il y a quelque chose qui est contenu de la douleur et que ça va pas nous arracher ou nous faire imploser ou nous déborder.
2: On essaie d'avoir des expires qui sont un peu plus longues que les inspires.
0: Réussir à avoir un rythme respiratoire hyper calme. Chercher à prendre ni trop ni trop peu. Comment on se représente, par où on inspire, par où on expire. Je sais pas, l'air qui peut rentrer par les voûtes plantaires, sortir par le sommet du crâne. Est-ce qu'on se représente ça comme plutôt de l'eau, plutôt comme de la fumée épaisse ou pas trop épaisse, comme des trucs de couleur? Enfin, quelle image on cale sur le mouvement respiratoire aussi ?

Et puis un jour, sans qu'on s'en soit vraiment aperçu, sans rupture flagrante, on se rend compte que la maladie s'est apaisée, qu'elle est moins vive, comme on s'éloigne d'un ami, comme on voit s'effacer un grand amour, comme on se lasse d'un lieu familier, sans le désirer ni le vouloir, presque un peu désolé. Bien sûr, les douleurs n'ont pas disparu, mais elles se sont estompées. Elles sont devenues presque insignifiantes. Elles sont là. On s'y résigne un peu comme on finit par oublier un bruit de fond. Elles n'ont plus d'autre sens que celui d'être des douleurs. Elles n'annoncent pas une aggravation prochaine, un handicap à venir. Ce n'est que l'état, inconfortable mais normal, de ma nouvelle forme de vie. Comme on s'habitue à boire ou à fumer, on s'habitue à avoir un peu mal. La douleur modérée devient la sensation banale qui correspond au geste de la main ou du pied. La souffrance n'est plus le centre obsédant de l'existence, elle s'est déplacée, pour ainsi dire, à la périphérie de ma vie, dans la zone des petites difficultés marginales. Elle ne nous effraie plus lorsqu'elle interrompt encore les nuits. L'angoisse semble désamorcée.

Ça va, mon chat? C'est vrai qu'entre le feu, les chats, il y a quelque chose de très doux dans cette maison. Il est réconfortant. Et des fois, tu penses à rien, tu regardes juste le feu. T'as le chat qui ronronne sur tes genoux. Voir les deux chats en même temps. Et t'oublies un peu, quoi. Sinon, c'est tout le temps là. C'est un peu chiant. Mais en tout cas, pour les deux, c'est un endroit qu'ils aiment bien. Qui est en hauteur, il y a la fenêtre. Et puis ils sont au-dessus du radiateur, alors là je crois qu'on atteint un summum de kiff très très avancé. Mais ils ont raison, et le chaud ça fait du bien. Il y a un vrai rapport à la chaleur qui change avec la douleur. La douleur continue quoi. Voilà, autour de lui, il n'y a que des trucs doux. Et j'essaye de multiplier les matières douces, les plaides, les choses qui atténuent les formes de douleur, quoi. Invasion. Brûlure.

0: J'avais envie de parler d'un texte qui est très particulier, qui s'appelle « La présence des absences », un texte proposé, écrit par Théophraste Renaudot. Dans ce texte, on entend que le médecin prend en compte dans son formulaire de consultation à distance le fait d'avoir eu quelques fâcheries, craintes ou tristesses. Et il explique que c'est parce que la douleur ressentie, elle varie selon la partie du corps qui est affectée, la cause de douleur, l'état physique ou psychique du malade, mais aussi l'idée qu'on se fait de la force de son propre corps. Si on a l'impression que notre corps n'est pas assez fort pour surmonter une douleur ou une maladie, la douleur paraîtra plus intense. Donc il y a vraiment cette idée d'une variation de l'intensité de la douleur en fonction de ses croyances et ses représentations de son propre état et de sa capacité à surmonter certains accidents. Et l'une des tâches que se donnent les médecins par rapport à la douleur, c'est pas seulement la question de soigner, de soulager, mais c'est aussi d'essayer de définir la douleur. Qu'est-ce que c'est comme type d'affection de l'âme ? Est-ce que c'est une sensation ? Est-ce que c'est une émotion ? Et Van Swieten, dans son édition des aphorismes de Bourave, explique « La douleur est dans l'âme le sentiment d'une chose fâcheuse. Il est impossible de faire comprendre par le discours ce que c'est cette perception dans l'âme. Elle n'est connue que de celui qui souffre la douleur. Car il ne se fait aucune représentation d'une chose différente de la pensée. Mais on est affecté de la perception. » C'est-à-dire que la douleur étant un type de pensée, elle est interne, elle est intime, elle est privée. On colle à sa propre douleur sans pouvoir s'en éloigner et s'y référer comme un objet qu'on pourrait décrire. Surtout, ce qui est intéressant, c'est ce qu'il dit sur la mémoire. L'idée de la douleur n'en laisse aucun ressouvenir. Car une personne qui a eu un sentiment de douleur et qui, un moment après, ne l'a plus, se souvient bien à la vérité qu'elle a eu quelque chose qui l'a molestée, c'est-à-dire qui l'a blessée, mais elle n'a plus aucune idée de cette douleur et elle ne peut en aucune façon la faire renaître dans son âme. En fait, cette citation, on l'a soumise à Luis García Larrea, qui est neurologue à Lyon, qui travaille sur la douleur, et qui expliquait que la douleur, c'est une expérience à la fois sensorielle, émotionnelle et cognitive très complexe, et qui n'a pas vraiment de signature cérébrale. C'est-à-dire qu'il ne suffit pas de solliciter quelque chose dans le cerveau pour recréer une douleur. Mais comme c'est une expérience très complexe, c'est beaucoup plus dur de la faire revivre dans la mémoire que un type de sensation qui serait plus simple et qui solliciterait notamment moins de zones cérébrales.
1: Les problématiques que tu as, suivant la présence qu'elles ont eue dans ta vie, quand ce truc-là il disparaît, il y a forcément un moment où il y a un vide. Et le cerveau humain n'aime pas le vide. Des fois, j'ai mal et je me dis « Ah, oh, mais avant, j'avais pas mal. » Et le médecin chinois, par exemple, l'autre fois, il a pris la peine de m'expliquer en me disant « Non, mais si. Avant, vous aviez mal et vous aviez même plus mal que ça, mais vous le reconnaissiez pas. » Ton système nerveux, il y a un moment, il a fait en sorte que cet endroit-là te fasse pas mal. Donc, très souvent, en compensant par des positions et des trucs comme ça, donc t'as effectivement pas mal parce que dès qu'il y a eu un petit peu un truc, t'as compensé. Donc, de toute façon, la douleur, elle est là ou elle va être là. Et après, moi, je suis contre les... Alors, j'ai une copine qui appelle ça du psychodiscount, mais toi, quand t'as un cancer, c'est qu'il y a plein de choses dans ta vie que t'as pas réglé, des trucs comme ça. Chut. Tranquille, hein. Ouais, je pense que c'est pas si simple. Je suis dans l'espèce de vide là où il faut qu'il se passe un truc. J'ai perdu des choses qui m'avaient constitué. En bien, en mal, c'est pas la question. En fait, je pense que si on voulait faire un truc intéressant, il faudrait qu'on arrête de fonctionner en bien et en mal dans la vie, en règle générale. Pleurer ou pas pleurer, ben c'est bien ou c'est pas bien. En fait, c'est. T'as une maladie, ben ouais. Après, on peut te faire croire que tu l'as créée, on peut te faire croire que machin. En tout cas, c'est. Moi, je pense que c'est difficile de perdre sa douleur, même si on le veut. Et que c'est bien de préparer le temps sans la douleur. Et après, ça dépend aussi depuis combien de temps tu l'as et comment t'es entouré. Ça dépend de plein de choses, tu vois. Mais je pense que c'est pas si simple de se séparer de la douleur quand t'as vécu longtemps avec. Je pense que c'est une vraie problématique. Et que le problème, c'est pas juste de trouver le traitement pour qu'il n'y ait plus de douleur, mais aussi de savoir gérer ça.

tirer un trait. Il faut un acte de la volonté. Ne plus laisser cet aléatoire nous diriger. Ne plus en souffrir. Laisser à d'autres qui s'y enlisent cette logique de l'aliénation. Ne plus supporter. Ne plus consentir à cette voie-là de l'existence. La dépasser, l'interdire, l'oublier. Fermer la porte à cette douleur qui s'érige comme loi. Refuser l'abnégation, le sacrifice de ses aspirations, de ses ambitions. N'être pas en dessous de soi-même. Cesser de se recroqueviller sur soi, sur une vie monotone d'où seule la douleur émerge. Ne plus attendre d'elle l'événement, l'orientation de nos choix. Sortir de cette dictature des lois organiques. Je m'étais laissée happer, fascinée sans doute aussi par cette force qui brûlait tout sur son passage. Dévastait les amitiés, dénouait les relations, étouffait les projets. Se nourrissait des jeunes pousses, des espoirs, des envies, et les dévorait. Il faut prendre des risques, volontairement, parce que c'est la seule façon de reconquérir sa propre vie.

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